0: de l'esprit de peur qui tue la foi, Vierge Marie.
1: Délivrez-nous.
0: De la tiédeur dans le service de Dieu, Vierge Marie.
1: Délivrez-nous.
0: De l'esprit d'orgueil et de domination, Vierge Marie.
1: Délivrez-nous.
0: De l'endurcissement dans le péché, Vierge Marie.
1: Délivrez-nous.
0: Du péché contre le Saint-Esprit, Vierge Marie.
1: Délivrez-nous.
2: Du refus de pardonner à nos ennemis, Vierge Marie.
1: Délivrez-nous.

de consolation dans les épreuves. La vie de famille est traversée par des défis, des deuils, les difficultés financières, les maladies ou crises professionnelles. La consécration donne l'assurance d'un refuge sûr. Le Christ promet d'être leur consolation dans toute leur peine. Et leur asile, assuré pendant la vie et surtout à la mort. Cette consécration transforme la souffrance en une occasion de croissance spirituelle partagée, vécue dans l'espérance plutôt que dans le désespoir.

où l'on prie ensemble. Monsieur, madame, enfant, ne serait-ce que quelques minutes chaque jour en disant

Mon frère, ma soeur, après donc cet enseignement, nous parvenons à l'étape des différents appels de votre part. Nous ouvrons donc ainsi les différentes lignes sur lesquelles vous pouvez nous joindre. Alors, je vous donne les différents numéros que sont le 07 59 55 54 24, le 05 55 54

0: Oui, allô.
1: Allô.
0: Oui, allô.
1: Bonjour, mon frère.
0: Oui, bonjour, mon frère.
1: J'appelle la part de ma fille. On a opéré le mal très grand. Je demande le sacré-cœur de Jésus, lui qui a commencé la victoire.
0: Oui, mon frère, c'est quel nom, s'il vous plaît?
1: Maristine.
0: Et votre fille, c'est quoi son nom?
1: C'est son nom qui est Maristine. Romain, il m'appelle Béa.
0: D'accord, d'accord. Ok. Donc, restez avec nous. Nous allons prier pour votre fille tout à l'heure.
1: Amen.
0: Je vous bénis, c'est par le Sacré-Cœur de Jésus. Que la restauration soit totale au niveau de votre fille.

0: Oui, allô? Allô?
1: Allô?
0: Oui, bonjour, ma soeur.
1: Allô?
0: Oui, bonjour, maman.
1: Paix et joie.
0: Amen. Maman est pas. Paix et joie.
1: Amen.
0: Comment vous allez, maman?
1: Ça va très bien. Par la grâce de Dieu, tout va bien.
0: Alléluia.
1: Je viens ce matin vous dire merci, merci pour tout ce que vous faites pour nous.
0: Amen.
1: Et je rends grâce à Dieu pour le succès de BPC de mes petits enfants.
0: Alléluia! Gloire à Dieu!
1: Tous les quatre États-Unis.
2: Tous mes quatre
1: petits enfants États-Unis.
0: Félicitations! BPC. Gloire à
1: Amen.
0: Dieu!
2: Alléluia!
1: Amen! Je vous dis merci beaucoup pour vos prières. Et par la même occasion, je confie leur orientation au Seigneur qui l'achève ce qu'il a commencé.
0: Amen. Il va achever.
1: Et je demande encore, avec la saison pluvieuse, à maman et bas, ça va sur le cas. Priez pour moi, pour mes articulations, le rhumatisme. Priez pour ma santé.
0: Amen. Maman et bas.

0: Oui, allô?
1: Allô?
0: Allô?
1: Oui, allô?
0: Oui, bonjour, maman.
1: Oui, bonjour. Je suis maman Pista.
0: Oui, maman, vous pouvez vous éloigner de votre poste récepteur, s'il vous plaît. Ça donne un signal.
1: Oui.
0: Voilà. Ou vous pouvez carrément l'éteindre.
1: Oui, c'est maman Pista.
0: Ok, c'est bon. Oui, maman Prisca.
1: Oui, j'appelle.

0: ces boutons, cette maladie dangereuse. Oui,
1: Oh.
0: mais Noël, nous allons prier pour toi maintenant. Nous allons prier et...

0: manifestes dans la vie de tes serviteurs. Nous voulons te bénir, nous voulons te rendre toute la gloire. Merci toi qui agis au travers de nos humbles prières. Merci d'apporter la guérison du corps et de l'âme. Merci maintenant Seigneur, nous voulons passer à ce grand temps de parole. Nous te prions de nous donner la force de parler de ta part. Car la Bible dit, c'est par l'Esprit Saint qu'ils ont parlé Seigneur. Aujourd'hui nous voulons aussi, comme tous ceux que tu utilises Seigneur, parler de ta part. Et que cette parole puisse produire du fruit dans nos vies. Sois béni, sois honoré, sois glorifié, Esprit du Dieu vivant. Béni sois-tu, Seigneur.
1: Béni sois-tu, Seigneur.
0: Amen.
1: Amen.
0: Paix et joie.
1: Amen.
0: Est-ce qu'on peut acclamer le Saint-Esprit pour ce temps passé dans sa présence? Amen. Amen. Amen. Amen. Amen.
1: Amen.
0: Oui, frères et sœurs, nous bénissons Dieu pour ce temps que nous avons eu, ce temps de Jéricho. Ce temps de prière, d'intercession et d'autorité. Maintenant, nous passons à cette deuxième phase de Shema Israël, le temps de la parole de Dieu. Et ce deuxième temps, le thème est ainsi intitulé « La consécration ».

0: Tu as fait sortir ta famille de la misère, ta famille de la pauvreté, ta famille, par exemple, de l'œil de la sorcellerie. Tu es la seule personne chrétienne dans la famille. Tu es un premier-né. Père et joie.
1: Amen.
0: Oui. La seule personne dans ta famille qui prie, qui connaît Jésus, sache que tu es un premier-né. C'est par toi que Dieu va passer pour apporter la lumière dans ta famille. C'est pourquoi justement ces gens, des personnes souffrent beaucoup. Et elles ne comprennent pas pourquoi elles souffrent. Parce que Dieu veut commencer des choses avec toi. Et par toi, Dieu va opérer de grandes choses.
2: Amen.
0: Amen. C'est pourquoi il est important de se consacrer au Sacré-Cœur de Jésus. Paix et joie.
1: Amen.
0: Paix et joie.
1: Amen.
0: Alors, comment consacrer les premiers-nés? Déjà, quand c'est des humains, quand c'est des hommes, quand c'est des aînés, c'est par le baptême. L'Église catholique nous dit que le baptême est le premier et le plus grand don. Donc, aucune consécration ne peut remplacer le baptême. Amen. Donc, le baptême est le premier et le plus grand. Et en plus du baptême, les premiers-nés également, on peut les consacrer par des prêtres.

stabilité revienne, que l'entente revienne. Les foyers disloqués, nous appelons ta paix, nous appelons ta

Maman Aoni Suzanne, de là où tu es, Maman Aoni Suzanne, que Dieu te restaure, que la puissance de Dieu descende sur toi maintenant.

Europa celebre Jésus par des cris de joie, de victoire. Alléluia. Alors, mon frère, ma soeur, mon cœur est plein de joie et surtout plein de reconnaissance pour notre Dieu qui nous a fait du bien. Nous avons passé un bon moment dans la présence de notre Dieu. Il nous a parlé, il nous a visité, il nous a fait du bien ce soir et nous sommes reconnaissants. Nous sommes en train de tirer à la fin de notre mission et nous voulons, au terme donc de ce temps, recommander nos vies, recommander toutes nos intentions portées durant ce temps d'émission à la grâce du Seigneur par l'intercession des saints anges

Deuxième mystère joyeux, la visitation, le fruit de ce mystère, l'humble service des frères dans la louange. Dès que Marie a dit oui, elle part en toute hâte dire oui à sa cousine Élisabeth qui lui demande discrètement son aide. Et le premier

0: grandir. Tu n'as absolument rien fait de mal. Remets-toi entre les mains de Dieu et le Seigneur te délivre.
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1: Alors tu vas chanter avec moi, toi dis, le Père recherche des adorateurs. Seigneur, tu cherches dans cette nation quelqu'un qui va se détacher de sa vie pour t'adorer en esprit et en vérité. Me voici.

grande nuit d'adoration eucharistique au sanctuaire Marianne Nationale d'Abidjan. Ce vendredi 3 juillet 2026, de 19h à 6h du matin. Au programme, louange, adoration.

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Au cours de cette célébration, nous prierons pour tous ceux et celles qui se prénomment Cyril, car c'est la fête de Saint Cyril d'Alexandrie, évêque et docteur de l'Église. Nous reconnaissons humblement nos péchés et nos erreurs de Dieu. Fais ça, Dieu.

ensemble le Seigneur. Seigneur, l'amour et le respect de ton Saint-Nom, toi qui ne cesses jamais de guider ce que tu as rapidement dans ta chérie, ton Fils, notre Seigneur, car toi dans l'unité du Saint-Esprit, Dieu pour les siècles.

poussière et revêtue de toile en sac. Elle incline la tête vers la terre. Les vierges de Jérusalem se sont usées par les lames. Mes entrailles frémissent, je vomis par terre ma bile. Face au malheur de la fille de mon peuple, alors que défaillent petits enfants et nourrissons sur les places de la cité. À leur mère, ils demandent, où sont le froment et le vin? Alors qu'ils défaillent comme des blessés sur les places de la vie, et qu'ils rendent l'âme sur le sein de leur mère. Que dis-tu de toi? À quoi te comparer, fille de Jérusalem? À quoi te rendre égal pour te consoler, vierge, fille de Sion? Car ton malheur est grand comme la mer. Qui donc te guérira? Tes prophètes ont de toi sans valeur. Ils n'ont pas dévoilé ta faute, ce qui aurait ramené tes captifs. Ils ont de toi des visions, proclamations vides et cris vers le Seigneur. Les murailles de la fille de Sion ne t'accordent aucun répit, que tes pleurs ne tarissent pas. Lève-toi, pousse un cri dans la nuit, au début de chaque veille, devant la face du Seigneur, et lève les mains vers lui, pour la vie de tes petits-enfants qui défaillent de faim. Du Seigneur.

Pourquoi Dieu nous rejette sans fin? Pourquoi cette colère sur les brebis de ton troupeau? Rappelle-toi la communauté que tu as acquise dès l'origine, où tu fis ta demeure. Dirige tes pas vers ces ruines sans fin. L'ennemi, dans le sanctuaire, a tout saccagé. Dans le lieu de tes assemblées, l'adversaire a rugi et là, il a planté ses insignes. On les a vus brandir la cognée, comme en pleine forêt, quand ils brisaient les portails à coups de masse et de hache. Ils ont livré au feu ton sanctuaire, profané et rasé la demeure de ton nom. Regarde vers l'Alliance, la guerre est partout. On se cache dans les cavernes du pays, que l'opprimé est honte.

la maison paralysé et il souffre terriblement. Jésus lui dit, je vais aller. Et moi, le centurion reprit, Seigneur, je ne suis pas digne que tu entres sous mon toit, mais dis seulement une parole et mon serviteur, moi-même qui suis soumis à une autorité, j'ai des soldats sous mes ordres. Va et il va. Et il vient. Et à mon esclave fait ceci. Et il le faut. Jésus fut

toi. Mais dis seulement une parole et mon serviteur, moi-même qui suis soumis à une autorité, j'ai des soldats sous mes ordres, va et il va, et il vient. Et à mon esclave, fais ceci, et il faut. Jésus fut dans la foi et dit, beaucoup viendront de l'Orient et de l'Occident et prendront place avec au festin du royaume des cieux. Mais les filles du royaume seront jetées dans les ténèbres du dehors, grincement de dents. Et Jésus dit au centurion, passe pour toi selon ta foi. Et à lui-même, le serviteur fut guéri. Comme Jésus était chez Pierre dans sa maison, il vit sa belle-mère couchée avec de la fièvre. Il lui toucha la main et la fièvre, elle se leva et elle laissa. Le soir venu, on présenta à Jésus beaucoup de possédés. D'une parole, il expulsa les esprits et tous ceux qui étaient, il les guérit pour que soit accomplie la parole prononcée par le prophète. La parole de Dieu. Chers frères et sœurs, paroissiens et paroissiennes de Saint-Andréas, chers amis auditeurs et auditrices de la Radio Nationale Catholique, dans le livre des Lamentations, la première lecture, la question qui était posée à la Vierge fille de Sion est celle-ci, face à son malheur, qui va te guérir? Et nous avons la réponse à cette question dans le texte de l'Évangile. Bien sûr, c'est Jésus. À la fin de cette page de l'Évangile, il y a une phrase qui a retenu « Apporte nos maladies ». Jésus est la guérison de Dieu. Il porte donc la guérison de Dieu et il n'a pas de limite. Il n'a pas. Il porte la guérison de Dieu. Et selon Romain, dans un échange avec lui, et il se trouve chez la belle-mère de Pierre. Dieu passe. Il nous suffit de dire, Seigneur, j'ai confiance en toi. Je crois que pour que cette guérison nous atteigne, guérison physique, guérison spirituelle. N'ayons pas peur, ouvrons notre à l'amour de Dieu. Peu importe qui nous sommes une créature de Dieu. Croyons ce qui nous empêche de la foi et de suivre les paroles qui sont annoncées. Qu'il soit avec chacun de nous et qu'il nous bénisse.

0: Priez, mes frères, que mon sacrifice, qui est aussi le vôtre, soit agréable à Dieu, le Père Tout-Puissant. Accueille, Seigneur, le sacrifice de louange et de paix, purifié par son action, cœur qui te plaise, par le Christ notre Seigneur. Le Seigneur soit avec nous. Élevons notre cœur. Rendons grâce. Vraiment, il est juste et bon pour ta gloire et notre salut de t'offrir notre action de grâce toujours et en tout lieu. Seigneur, Père très saint, Dieu éternel et tout-puissant, bon homme, et comme méritait la condamnation, tu l'as racheté dans ta miséricorde par le Christ notre Seigneur. Par lui, les anges célèbrent ta gloire. Par lui, s'incline d'en haut et tressaille d'une même allégresse les innombrables créatures des cieux. Allez, hymne, laisse-nous joindre nos voix pour chanter et proclamer Saint, Saint.
1: Le ciel et la terre sont remplis de ta gloire. Hosanna au plus haut des cieux. Béni soit celui qui vient au nom du Seigneur. Hosanna au plus haut des cieux.
0: Toi qui es vraiment saint, toi qui es la source de toute sainteté, Seigneur, nous te prions. Sanctifie ces offrandes en répandant sur elles ton esprit. Qu'elles deviennent pour nous le corps et le sang de Jésus. Dans sa passion, le Père, il a rendu en disant, prenez tous ceci.

Il prit la coupe, de nouveau il rendit grâce et la donna à ses disciples en disant, prenez et buvez-en tous, car ceci est la coupe de mon sang, le sang de l'alliance nouvelle et éternelle, qui sera versé pour vous et pour la multitude en rémission des péchés. Cela en mémoire de moi.

alegro. Faisons ainsi. Nous t'offrons, Seigneur, le pain de la vie et la coupe du salut. Et nous te rendons grâce, car tu nous de nous tenir devant toi pour te servir humblement.

கேட்குறோம். Faisant ainsi, nous t'offrons, Seigneur, le pain de la vie et la coupe du salut. Et nous te rendons grâce, car tu nous de nous tenir devant toi pour te servir. Humblement, nous sommes en un seul corps. Souviens-toi, Seigneur, avec famille, se sont endormis dans l'espérance de la résurrection, avec tous les défunts, dans la lumière de ton visage, sur nous tous enfin. Particulièrement à l'occasion de son anniversaire, nous implorons ta bonté. Permets qu'avec la Vierge Marie, Joseph, son époux, les apôtres et tous les saints,

servir humblement nos saints en un seul corps. Souviens-toi, Seigneur, que ta famille se sont endormis dans l'espérance de la résurrection, avec tous les défunts, dans la lumière de ton visage, sur nous tous enfin. Particulièrement à l'occasion de son anniversaire, nous implorons ta bonté. Permets qu'avec la Vierge Marie, Joseph, son époux, les apôtres et tous les saints,

Souviens-toi, Seigneur, de ta famille se sont endormies dans l'espérance de la résurrection, donc tous les défunts, dans la lumière de ton visage, sur nous tous enfin. Particulièrement à l'occasion de son anniversaire, nous implorons ta bonté. Permets qu'avec la Vierge Marie, Joseph, son époux, les apôtres et tous les saints,

tenir devant toi pour te servir. Humblement, nous sommes en un seul corps. Souviens-toi, Seigneur, avec ta famille, se sont endormis dans l'espérance de la résurrection, avec tous les défunts, dans la lumière de ton visage, sur nous tous enfin. Particulièrement à l'occasion de son anniversaire, nous implorons ta bonté. Permets qu'avec la Vierge Marie, Joseph, son époux, les apôtres et tous les saints qui ont des siècles,

0: Voici l'agneau de Dieu, voici celui qui enlève les péchés du monde. Heureux les invités au repas des noces de l'agneau.
1: Seigneur, je ne suis pas digne.

0: Achevons notre action de grâce. Nourri et renouvelé par le corps sacré et le sang précieux de ton Fils, nous implorons ta bonté, Seigneur. Fais que, sûr de la rédemption, nous possédions et mon célébrer avec faveur par le Christ notre Seigneur.
1: Amen.
0: Le Seigneur soit avec vous. Que Dieu Tout-Puissant nous bénisse et nous garde, le Père, le Fils et le Saint-Esprit.
1: Amen.
0: Allons et demeurons dans la paix et dans la joie du Seigneur.
1: Nous rendons grâce à Dieu.
0: Cette messe est célébrée à la paroisse Saint-Andréas Gagoua de Yopougon, en Dokwa, présidée par le frère Innocent Baudard.

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0: Samedi 27 juin 2026, merci de nous suivre sur l'ensemble du réseau de la Radio Nationale Catholique de Côte d'Ivoire et bienvenue dans le Journal Magazine. Le Journal Magazine, ce sont ses rubriques habituelles. Le point de la semaine, retour sur les faits qui ont marqué l'actualité en cette semaine qui s'achève et ce sera dans une quinzaine de minutes avec Georges Cablan. Quant à Solange Ablan, elle nous conduira dans l'univers des veuves. Elle mettra en lumière la fragilité sociale, économique et psychologique de ces dames, tout en ouvrant sur la nécessité d'une meilleure protection et solidarité. Veuve en Côte d'Ivoire, entre deuil, précarité et combat pour la dignité, c'est le titre du dossier que nous aurons l'occasion de suivre dans quelques instants. Dans l'invité de la rédaction, Marcel Ariston Blé et Daniel Thuo, inspecteur principal d'éducation spécialisée et président fondateur de l'ONG Stop Addiction Côte d'Ivoire, parleront de la progression de la consommation de la drogue en Côte d'Ivoire et ses conséquences pour la jeunesse ivoirienne. Échange après la célébration hier de la Journée internationale contre l'abus et le trafic de drogue. Mais avant, un journal dont voici les principales articulations. Rideau sur l'année pastorale 2025-2026 du diocèse de Grand Bassam, la messe solennelle de clôture a eu lieu samedi dernier à la paroisse Saint-Esprit de Grand Bassam Mokéville, le bilan avec Mgr Raymond Awa en début d'édition. Un colloque international sur les tabous, les secrets des familles et le bien-être, tenu les 18 et 19 juin dernier à l'ITCJ, Sisa Cocody Engrais Extension, nous en saurons davantage dans quelques instants. Et puis à l'international au Vatican, poursuite des travaux du consistoire extraordinaire convoqué par le pape Léon XIV, on y revient avant la page magazine de ce journal.
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0: Mesdames et messieurs, bonjour. Les projecteurs se sont éteints sur l'année pastorale 2025-2026 dans le diocèse de Grand Bassam samedi dernier. La messe solennelle de clôture en la paroisse Saint-Esprit de Grand Bassam, Mokéville, a rassemblé prêtres, religieux, religieuses et de nombreux fidèles. Dans une brève homélie, Mgr Raymond Awa a invité ses diocésains à demeurer dans la confiance en Dieu et à poursuivre leur engagement au service de l'Église, quelles que soient les circonstances. Cette célébration de clôture a également été marquée par la présentation du bilan de la commission cathédrale. À cette occasion, plusieurs paroisses ont été félicitées et récompensées pour leur dynamisme dans la mobilisation des ressources destinées à la poursuite des travaux de cet édifice religieux. Mgr Raymond Awa dresse ici le bilan de cette année pastorale qui s'achève.
2: Le bilan avec Dieu, c'est toujours positif. Dans la mesure où il y a la vie, à la mesure où Dieu continue de nous assister par sa divine providence, par son aide et par sa grâce. C'est vrai que c'est une année de désastre, une année de drame. On a eu le 24 novembre la cathédrale, suivi de deux décès. Au cours de l'année, on a eu des difficultés aussi. Et il y a eu le départ vers Dieu du père Sobo Sobo. Donc, l'année passée, on n'a pas expérimenté tout cela. On pourrait donc dire que non, c'est une année de drame, une année un peu difficile. Mais nous disons merci à Dieu pour la vie qui continue, pour ce qu'il a prévu de nous donner. Quand Dieu agit, on ne sait jamais si ce qui nous prend est plus important que ce qu'il va nous donner. Mais avec la foi, nous sommes convaincus que ce qu'il nous promet sera meilleur. Donc, à la fin de cette année, c'est toujours une action de grâce. Et la prière continue, surtout en faveur de notre cathédrale, dans notre marche vers les 45 ans de notre diocèse.
0: Mgr Raymond Awa, évêque du diocèse de Grand Bassam. Autre événement qui a marqué la clôture de l'année pastorale, c'est la remise des prix Ngamounou à la Commission Santé et Union des religieux et religieuses du diocèse de Grand Bassam. La vice-présidente de cette union, sœur Hélène Latta de la congrégation des sœurs dominicaines de l'Annonciata, rend grâce à Dieu pour cette reconnaissance qu'elle considère comme le fruit d'une communion fraternelle vécue au quotidien entre les membres de l'union et l'ensemble du clergé diocésain.
3: Nous avons accueilli le prix Ngamounou. Je dis avec beaucoup de surprises, de joie et de reconnaissance. Nous voyons à travers ce prix la reconnaissance de tout le diocèse pour la participation des religieux et religieuses à la vie du diocèse, dans l'évangélisation et dans la fraternité comme on le veut à Grand Bassam, le Ngamounou. C'est le lieu de remercier tous les consacrés du diocèse de Grand Bassam pour cette fraternité, pour ce vivre ensemble, pour le fait que nous arrivions d'un seul cœur à pouvoir porter l'évangile, surtout la catéchèse sur la vie consacrée, à faire connaître la vie religieuse de notre diocèse. Et dire merci à notre père évêque qui nous donne vraiment cette opportunité de pouvoir parler de la vie religieuse. Donc un grand merci à tout le diocèse, à tous les prêtres du diocèse de Grand Bassam qui acceptent de travailler avec les consacrés. Ce n'est pas donné dans d'autres diocèses. Nous voyons vraiment cette fusion de personnes, d'agents pastoraux pour la mission. Et nous disons merci. Merci du fond du cœur à tout le monde.
0: Restons dans le diocèse de Grand Bassam pour parler de cette grande opération de solidarité envers les déguerpis des quartiers du grand campement de Kumasi, de la paroisse Sainte-Anne, de Vridi Canal, Zimbabwe, Vridi 3. La communauté catholique à travers le secrétariat exécutif Caritas et Promotion Humaine de ce diocèse a procédé le jeudi 25 juin lors d'une cérémonie au centre Mathurin de Kumasi à une distribution de vivres et non-vivres collectés en faveur des personnes affectées par les récents déguerpissements survenus dans plusieurs quartiers du district d'Abidjan. Elle entend ainsi manifester sa proximité envers ces personnes qui ont perdu leur habitation et leurs biens à la suite des opérations de déguerpissement. Le père Théodore Ndoli, secrétaire exécutif Caritas et Promotion Humaine du diocèse de Grand Bassam.
4: Depuis le début de ce mois que nous avons été interpellés par les CAS et nous sommes allés sur le terrain. Nous avons constaté les choses de visu. Et puis après cet installation, nous avons commencé à installer un comité de crise. Un comité de crise au niveau sectoriel et au niveau diocésain. Nous avons eu au niveau diocésain deux réunions de crise assorties d'un appel à la solidarité sur toutes les paroisses du diocèse et même au-delà. Et aujourd'hui, nous sommes là pour la première partie du partage, parce que il n'y a pas aussi longtemps que les événements ont commencé et les informations passent sur les paroisses. Mais souvent, quand on est pris au dépourvu aussi, bon, on traîne un peu les pas. Donc aujourd'hui, c'est la première partie du partage. J'ose espérer que nous allons nous retrouver ici pour la seconde et nous osons espérer la dernière partie du partage. Nous disons encore merci à tous nos bienfaiteurs et bienfaitrices. Ils sont pour la plupart du diocèse de Bassam, voilà, des paroisses, mais ils sont aussi pour la plupart du diocèse de l'archidiocèse d'Abidjan, et puis la Caritas nationale et d'autres structures vraiment qui nous ont aidés. Donc vraiment à tous et à chacun, je dis encore merci et que le Seigneur nous bénisse.
0: Le père Théodore Ndoli, secrétaire exécutif Caritas aux promotions humaines du diocèse de Grand Bassam. Ces dons ont été remis aux responsables des secteurs qui ont été impactés par les casses, les pères dont les paroisses ont été durement touchées et ceux indirectement touchés qui, à leur tour, iront les redistribuer aux différentes familles sinistrées. La réaction de deux d'entre eux qui, visiblement touchés par ce geste, ont exprimé leur gratitude à l'endroit des donateurs.
5: Père docteur Ablegué Artijouet, la Caritas de Port-Boué. Je suis fortement ému par ce geste de solidarité du Cézanne qui a été opéré par la Caritas du Cézanne. Les fidèles ont bien répondu à l'appel et ces premiers dons-là, nous allons faire l'effort de pouvoir les distribuer à toutes les personnes déguerpies que nous avons connaissance dans nos différents secteurs. Moi, je suis du secteur de Port-Boué, la paroisse Sainte-Anne de Port-Boué qui a été impactée, la paroisse de Vidi 3, la paroisse de Vidi Cité qui a été impactée, puis la paroisse de Vidi Canal aussi également qui a été impactée. Nous allons faire l'effort de pouvoir convoiter différents lots-là vers ces personnes-là. Pouvoir les satisfaire tant soit peu. C'est pas facile. Quitter son milieu de vie naturel pour comme un camp de réfugiés, c'est pas facile. Mais bon, on fait l'effort de les assister. Et puis, ce sujet de la catastrophe là aussi va venir les aider un peu encore plus.
6: Père Anno Miaison Jean-Paul, curé de la paroisse Saint-André, la cité au Faux-Boyen de Kumasi Campement, avec les dons que nous avons réceptionnés pour les déguerpis de ma paroisse, je tiens à dire merci à ces généreux donateurs pour le geste qu'ils ont posé à notre égard, pour leur compassion. Dieu lui-même vous le rendra au centuple. Ce que vous avez posé comme geste, cela nous va droit au cœur parce que nous avons besoin, nous avons grandement besoin et ces familles-là en ont besoin pour avoir la force de lutter contre les intempéries et puis avoir la force aussi physique pour résister à la maladie également. Que Dieu entende toujours nos prières et les exauce à travers vous.
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0: Rendons-nous à présent à l'ITCJ, l'Institut d'éthologie de la Compagnie des Jésus, Sisakokodi Angré Extension. À l'initiative du COPAC, le Centre de Counseling Professionnel et de Pastoral Clinique, un colloque international s'est tenu les 18 et 19 juin dernier sur les tabous, les secrets des familles et le bien-être. Objectif, susciter la recherche et la réflexion sur les tabous et les secrets des familles afin de contribuer au bien-être et à l'épanouissement des personnes et des communautés. Plusieurs spécialistes se sont succédés pour porter leurs réflexions sur ces thèmes. Au nombre de ceux-ci, Dr Marguerite Umvongo Akosi, psychologue psychothérapeute. Elle a porté sa communication sur le sous-thème « Secret des familles et bien-être des individus », analyse de quelques cas cliniques. Nous l'écoutons dans l'essentiel de sa communication.
7: Il faut retenir de la communication que les secrets de famille sont des informations importantes qu'on cache aux individus et qui les empêchent de se développer normalement. Ça veut donc dire que les parents doivent être sensibilisés au fait de dire les choses aux enfants en leur expliquant avec leurs mots. Ensuite, si les choses n'ont pas été dites, il y a des suivis thérapeutiques qui peuvent être faits pour permettre aux personnes de se réconcilier avec elles-mêmes et avec leur histoire. Et il faut surtout se dire que les interdits sociaux ne doivent pas être juste des punitions et des sources de souffrance pour les personnes. Il faut qu'elles soient outillées pour savoir les gérer, les utiliser et quelquefois avoir le courage d'aller contre. Mais on ne doit pas cacher à une personne ce qui relève de son identité, de sa filiation et finalement de ce qui constitue sa personne. Si on n'est pas encore prêt à lui dire, il ne faut pas lui mentir. Mais il ne faut pas que les personnes essaient de se construire sur des bases fausses. On peut avoir des secrets comme toujours, mais si ce sont des informations qui ne vous concernent pas, je ne vous les donne pas. Mais les informations qui vous concernent, je ne dois pas vous les cacher.
0: Au terme de ce colloque, le père Jean Messingué, prêtre jésuite, directeur du COPAC, tire la conclusion.
8: Ce qui ressort très fortement de ce colloque, c'est que les tabous ont toujours existé et participent à la structuration de la société, à l'organisation de la vie familiale, et que au-delà de cette intention positive des tabous, il y a des choses sur lesquelles le secret et le tabou ne fait pas du bien. Et on a senti la tension entre la vision communautaire ou collectiviste de l'Africain qui privilégie la cohésion, à l'harmonie, le bien de la famille au détriment de l'individu. Et c'est cette tension que nous devons gérer. On ne peut pas prétendre promouvoir le bien-être d'une famille, d'une société, pendant qu'au sein de ces sociétés, au sein de ces familles, il y en a qui souffrent parce que le silence s'impose à eux. Et on a abordé, après les considérations théoriques de tabous et de secrets de famille, comment ils fonctionnent, on a vu comment le silence produit des souffrances sur plusieurs générations. Donc le silence, finalement, n'est pas un silence. Il agit de façon silencieuse, mais il fatigue, il détruit la vie des personnes. Et on a vu l'importance d'accompagnement, l'importance des espaces sécurisés qui peuvent permettre aux gens d'oser la parole. On a vu l'importance de conscientiser sur une bonne gestion, une gestion saine des situations de crise et de silence.
0: Des propos recueillis pour nous par Herbert Keïta de Radio Espoir. Au Vatican, le consistoire extraordinaire bat son plein. 178 cardinaux étaient réunis hier soir pour la deuxième session du consistoire convoqué par le pape Léon XIV après une première dans la matinée consacrée au diagnostic des défis de l'Église et du monde. Les échanges se sont poursuivis autour de la mission de l'Église dans un contexte de profonde mutation. Les discussions, les interventions se tiennent à huis clos. Pas de journalistes, pas de caméras, sauf pour l'intervention du pape hier matin. On revient sur cette rencontre avec Augustine Asta de Radio Vatican.
9: Les travaux se poursuivent donc dans la salle Paul VI du Vatican. Les cardinaux ont repris leur échange en groupe avant une nouvelle séance plénière consacrée aux défis actuels de l'Église et du monde. Au cœur des discussions, le thème de cette session, la culture de la puissance et la civilisation de l'amour avec des interventions libres. Cette deuxième session fait suite à une première tenue en matinée. Après le chant du Veni Creator, les cardinaux ont notamment évoqué les transformations profondes qui traversent les sociétés l'opacité, la polarisation, les tensions politiques, la violence, les conflits armés, la désinformation et le manque de respect envers les minorités religieuses et ethniques. Plusieurs groupes ont alerté sur la montée de l'antisémitisme, la solitude des jeunes et des personnes âgées, la crise de la famille et la perte de confiance envers les institutions. Face à ces réalités, les cardinaux ont réaffirmé la responsabilité de l'Église d'être un lieu d'accueil, de dialogue et de réconciliation. Présent à l'ouverture des travaux, le pape Léon XIV a rappelé que la souffrance humaine appelle à une réponse concrète. Il a invité l'Église à créer des espaces de rencontre et de communion afin d'apporter une espérance crédible dans le monde actuel.
0: Pas de déclaration officielle dévoilée à ce stade pour le voyage du pape en France. Mais ce vendredi, l'archevêque de Paris annonce deux temps forts de ce déplacement. Une grande veillée de prière pour les 17-35 ans au stade de France le 27 septembre et une messe solennelle le lendemain, présidée par le pape près de la Concorde et sur les Champs-Élysées. Outre ces temps pastoraux, le pape Léon XIV profitera de sa visite à Paris pour se rendre au siège de l'UNESCO. Plus de 50 000 personnes disparues au Venezuela, c'est ce qu'affirment les Nations Unies, l'ONU et nombre d'organisations humanitaires qui appellent à la solidarité pour éviter une tragédie plus grande encore difficile au Venezuela. Des équipes de sauvetage venues des 17 pays sont en cours de déploiement pour participer aux recherches de survivants après le double tremblement de terre qui a ravagé l'état de Guayra au nord de Caracas, la capitale. Le dernier bilan est de 589 morts. Il pourrait être bien élevé. L'Église prend sa part. Sur le terrain, les paroisses et diocèses s'organisent pour venir en aide à la population. Nos confrères de Radio Vatican ont contacté le frère Déby Fred Mayor, missionnaire du Sacré-Cœur basé à Caracas.
10: On va fournir une liste des églises de l'archidiocèse qui sont en mesure d'accueillir nos frères et sœurs pour la Sainte Eucharistie, lesquelles doivent être entièrement fermées jusqu'à nouvel ordre, et quelles sont les paroisses qui serviront de centres d'accueil pour les accueillir. Il n'y a pas beaucoup de maisons de retraite gérées par des religieuses, Dieu merci, dont les infrastructures ont subi des dégâts, et elles continuent d'accompagner les fidèles. Oui, les personnes âgées qui vivent dans ces maisons tenues par des religieuses font savoir qu'ils ont peur, c'est tout à fait normal. De nombreuses écoles catholiques ont déjà été touchées au Venezuela. Les cours ont été suspendus par la présidente par intérim de la République pour les prochains jours. Nous restons attentifs à tout ce que nous demande l'Église, l'archevêque et les évêques auxiliaires afin de continuer à apporter notre soutien. Ce peuple est un peuple très généreux, un peuple très conscient, un peuple qui a traversé de nombreuses situations complexes et qui a su y faire face. Et Dieu est providentiel, Dieu est très grand et nous continuerons d'avancer.
11: Dieu est providente, Dieu est très grand et nous seguiremos adelante, non?

0: Nous ouvrons à présent la page magazine de ce journal, le point de la semaine, la rétrospective de l'actualité avec Georges Cablan.
1: La semaine qui s'achève marquée par la célébration des hommes de l'archidiocèse d'Abidjan samedi dernier 20 juin. Cette célébration qui était à sa première édition, voulue par le cardinal Ignace Bessie Dogbo, avait pour objectif d'honorer les hommes et les inviter à entrer ensemble dans la dynamique de l'esprit synodal pour une vie de communion plus impactante. La messe qui a couronné cette rencontre était présidée par Mgr Gaspard Abibinyeba, évêque auxiliaire d'Abidjan. Prononçant l'homélie, l'ordinaire du lieu, le cardinal Ignace Bessie Dogbo, a dit confier la construction de l'église famille de Dieu à Abidjan aux hommes.
2: Les hommes, comme nous le savons, sont presque absents. Mais j'étais très heureux de constater que l'église était pratiquement pleine. Les hommes sont venus massivement. Donc je pense que pour cette première édition, nous avons assisté à un coup d'espoir. J'ai dit aux hommes que toute famille repose sur les hommes. C'est les hommes qui font la famille, leur vigueur. Et donc on a besoin de leur présence pour bâtir cette église famille de Dieu à Abidjan.
1: Pendant ce temps, ce même samedi 20 juin, l'Opus Dei en Côte d'Ivoire célébrait par anticipation Saint José Maria Escriva à la faveur de la fête liturgique de son fondateur, messe présidée par le père Aboulaye Sissoko, vicaire régional de l'Opus Dei en Côte d'Ivoire, au Cameroun et en République démocratique du Congo. Le célébrant a exhorté le peuple de Dieu présent à parvenir à la sainteté par la sanctification du travail dans la rencontre personnelle avec le Christ. Autre fait marquant de l'actualité durant la semaine qui s'achève, le sacrement de baptême administré à une centaine d'enfants, jeunes et adultes à la paroisse Sainte-Marie, reine d'Afrique de Mans, samedi dernier 20 juin. La messe pour la circonstance, présidée par le père Thomas Kobiaka. Dans son homélie, le vicaire délégué du diocèse de Mans, s'appuyant sur les textes du jour, s'est appesanti sur trois verbes. Écouter, garder et annoncer pour éclairer les confirmants sur leur nouvelle mission. Dans le même temps, dans le diocèse de Dalois, ce sont 170 catéchumènes du doyenné Mgr Pierre-Marie Coty qui regroupent les paroisses Saint-Maurice de Gadouan, Saint-Michel et Saint-Benoît de Saint-Fra et Notre-Dame de l'Assomption de Kononfla qui ont reçu le sacrement de la confirmation des mains de Mgr Marcelin Yaokwadio, évêque du diocèse de Dalois. C'était le samedi 20 juin 2026 à la paroisse Notre-Dame de l'Assomption de Kononfla. Dans son homélie, l'ordinaire du lieu a invité les confirmants à être des témoins du Christ dans leur milieu de vie. Dans le diocèse de Gagnoa, ce sont 611 catéchumènes issus des sept paroisses du doyenné Mgr Barthélémy Diabla qui ont reçu le sacrement de la confirmation samedi 20 juin dernier en la paroisse Saint-Jacques de Barouillot. Lors de l'homélie de la messe qu'il présidait, l'ordinaire du lieu, Mgr Jean-Jacques Kofi Wakofi, a invité l'assemblée à rechercher le royaume des cieux avant toute autre chose. Au lendemain de cette célébration, c'est la cathédrale Sainte-Thérèse de l'Enfant Jésus d'Abengourou qui a accueilli la messe de fin de mission du père Georges Teya, secrétaire de l'évêque et directeur de la station relais RNC Abengourou. La messe de fin de mission qui s'est déroulée dans une grande émotion a réuni de nombreux fidèles et auditeurs à la cathédrale Sainte-Thérèse de l'Enfant Jésus. Prenant la parole au thème de l'Eucharistie, Père Georges Teya a exprimé sa profonde gratitude à toute la communauté. S'adressant particulièrement aux agents du relais RNC, il les a félicités pour leur engagement quotidien au service de l'évangélisation et les a encouragés à poursuivre leur mission avec foi, détermination et espérance malgré les défis rencontrés. Au cœur également de l'actualité en cette semaine qui s'achève, on note la célébration des 150 ans de fondation et 41 ans de présence de la compagnie des Sœurs de Sainte-Thérèse, appelée communément les Thérésiennes, en terre ivoirienne, célébration qui s'est tenue dans la joie le dimanche 21 juin 2026 en la paroisse Sainte-Famille de la Riviera 2. L'Eucharistie de ce double jubilé présidé par Mgr Mauricio Rudabels, nonce apostolique en Côte d'Ivoire, prononçant l'homélie, le représentant du pape a invité les sœurs thérésiennes à rester fidèles à l'appel du Seigneur dans les moments d'épreuve pour que leur charisme continue d'illuminer leur chemin missionnaire. Dans le diocèse de Bondoukou, la paroisse Notre-Dame de l'Immaculée Conception de Nassian a servi de cadre à la cérémonie d'admission et de prise de soutane de quatre grands séminaristes de ce diocèse. Cérémonie qui s'est déroulée à l'issue du camp des séminaristes tenu du 18 au 21 juin 2026 sur la dite paroisse. Mgr Bruno Essoyedo, évêque de Bondoukou, a saisi l'occasion pour vivement conseiller aux séminaristes de s'illustrer de manière remarquable dans le port de la soutane afin d'exprimer avec fierté et de manière publique leur identité. La paroisse Saint-Ambroise de Padoue de Moussou dans le diocèse de Grand Bassam a 130 années d'existence. Le lancement des festivités de ce jubilé a eu lieu le dimanche 21 juin 2026 en présence de Mgr Joseph Akakaku. L'évêque du diocèse de Yamoussoukro n'a pas caché son émotion de fouler à nouveau cette paroisse qu'il a servi de 1994 à 1999. Il a profité de l'instant pour rendre hommage et dire merci à tous les prêtres qui ont servi dans cette paroisse pour le bon travail accompli. Et puis les projecteurs se sont éteints sur les activités pastorales dans le diocèse de Yopougon. La messe solennelle de clôture de l'année pastorale 2025-2026 a eu lieu le mercredi 24 juin à la cathédrale Saint-André après la session bilan tenue au centre de spiritualité Mgr Charles Chapouly, messe présidée par l'ordinaire du lieu, Mgr Jean-Salomon Lesoutier. Une année pastorale donc jugée positive au regard des activités menées dans les paroisses. Enfin, l'actualité au Vatican marquée par l'audience générale de mercredi sous un grand soleil. 25 000 fidèles ont pris part à cette audience générale. Le pape Léon XIV a prononcé une quatrième catéchèse sur la constitution Sacrosanctum Concilium, poursuivant ainsi son cycle sur les fruits du Concile Vatican II. Le Saint-Père a souligné comment l'Eucharistie enseigne à adopter le mode de vie de Jésus marqué par le don gratuit de soi, le temps de chemin qui nous conduit vers la patrie céleste, a assuré le pape. Voilà, le point de la semaine, c'est ici qu'on s'arrête pour ce samedi. Merci de l'avoir suivi. Excellent week-end à tous et à chacun.

0: Voilà le point de la semaine. Retour sur les événements qui ont fait l'actualité en cette semaine qui s'achève avec Georges Cablan. En Côte d'Ivoire, elles sont nombreuses, ces femmes qui, après avoir perdu leur époux, se retrouvent soudain plongées dans une double épreuve, la douleur du deuil et la dure réalité de la précarité. Entre pression familiale, absence de soutien économique et pratiques coutumières parfois lourdes, les veuves restent parmi les personnes les plus vulnérables de notre société. Pourtant, leur voix demeure peu entendue. Dans ce dossier, nous vous amenons à la rencontre de ces femmes qui se battent chaque jour pour reconstruire leur vie et préserver leur dignité. Veuves en Côte d'Ivoire, entre deuil, précarité et combat pour la dignité, c'est le dossier que nous propose Solange Ablan à la faveur de la célébration mondiale de la journée des veuves célébrée le mardi 23 juin dernier.
1: Le 23 juin dernier, le monde entier a commémoré la journée mondiale des veuves. En Afrique, comme partout ailleurs, elles passent très souvent inaperçues alors qu'elles ont besoin d'aide. Des aides certainement face aux difficultés qu'elles rencontrent au quotidien liées à l'absence de leurs époux. Dame Maltide Oula est veuve depuis maintenant 4 ans avec 4 enfants en charge. Elle nous raconte son calvaire depuis la mort de son mari.
2: Depuis 4 ans, mon mari est décédé et je vis avec les enfants. On était dans une deux chambres salon et lui est décédé. Je me suis retrouvée dans une maison en baraque avec 4 enfants et 4 petits-fils. À chaque fois, si je suis dans cette maison en baraque, un an, on me dit de quitter. Je quitte encore, on casse. Un an, je quitte encore. Donc, mon mari est décédé. Ça fait plus de 5 fois maintenant qu'on me fait sortir des maisons. Aujourd'hui, même où je suis, on m'a envoyé un papier hier pour que nous puissions quitter.
1: Les problèmes auxquels sont confrontées les veuves sont à plusieurs niveaux. Dame Luzana, elle dit sentir l'absence de son époux au niveau des frais de scolarité de ses enfants et bien d'autres besoins.
3: Mon mari est décédé, ça fait maintenant 8 ans. J'étais enceinte du dernier. J'étais enceinte de 8 mois, puis il est décédé. En tout cas, je suis avec mes beaux-parents. C'est une maison familiale. En tout cas, eux, ils ne m'ont pas chassé. Là, je ne vais pas mentir. Devant Dieu, ils ne m'ont pas chassé. Mais il y a des problèmes pour qu'ils puissent s'occuper des enfants, vraiment. Et quand c'est la rentrée comme ça, il m'assoit, il pleure moi seul. Il disait que ah, si mon mari était là, tout ça n'allait pas arriver. Ceux mecs qui ont dit qu'ils vont s'occuper des enfants, la nourriture, tout ça, il ne faut pas.
1: Outre l'extrême pauvreté, la violence, la privation de logement ou la discrimination juridique et sociale, les veuves sont soumises à des normes traditionnelles qui ne sont toutefois pas reluisantes ou du moins faciles à surmonter. Cette jeune dame nous raconte ce qu'elle a pu subir après la mort de son concubin.
4: Lorsque mon mari est décédé, mes beaux-parents m'ont reproché de l'avoir tué et que je devrais démissionner pour rester auprès de lui tout ce temps qu'il est malade. Je rappelle qu'il a fait 2 ans de maladie et donc ça a été difficile. C'était d'abord le premier cas. Ensuite, ils m'ont demandé, bien qu'on n'avait pas eu d'enfant, ils m'ont demandé d'épouser son cousin, son frère, parce que pour eux, j'étais le cœur de leur frère. Et donc, comme il n'est plus, il faut que le cœur de leur frère reste dans la famille. Et donc, je devrais rester dans la famille. Et ils m'ont demandé d'épouser un de ses cousins qui était déjà marié. Et que c'est comme ça chez eux, dans la tradition.
1: Chez certains peuples, la veuve subit même des coups de bâton. En témoigne cette jeune veuve, le cœur meurtri.
4: Et il y a des veuves qu'on frappe à longueur de journée parce que ils ont mal, ils disent que c'est elle qui a tué leur enfant. Donc voyons la veuve vraiment, je sais pas, c'est en Afrique, en Côte d'Ivoire, qu'elle subit beaucoup de choses. Je connais pas pour le reste, mais pour ce que j'ai vécu et pour ce que j'ai pu voir, il y a une tante également qui a été frappée jusqu'à ce qu'elle meure 2 mois après. Donc franchement, le cas de veuve, c'est, il faut qu'on se penche sur le cas des veuves. Il faut qu'on arrête les traditions, il faut qu'on arrête. C'est vrai, la tradition dit ceci, la tradition dit cela. Mais franchement, les veuves sont maltraitées. Donc en tout cas, vraiment, il faut revoir ce côté.
1: En de pareilles circonstances, le soutien des siens est nécessaire et joue un grand rôle. Elle nous explique son impact sur sa vie psychologique pendant sa période de veuvage.
4: J'ai eu le soutien inconditionnel de mes parents, de mes amis, et ça, je remercie Dieu parce que ils m'ont soutenu de bout en bout, et même les voisins au quartier. Et donc, je me suis pas sentie seule. Mais imaginons dans le cas où la veuve est rejetée de la sorte, elle est injurée et on l'accuse d'avoir tué son mari et qu'elle n'a pas de soutien. Imaginons cette veuve.
1: comme l'a été la famille et les amis pour cette veuve qui a bien voulu garder l'anonymat, aujourd'hui, la présence d'ONG qui milite en faveur des veuves est un véritable soutien pour ces femmes qui, souvent sans emploi, doivent à elles seules subvenir aux multitudes besoins de leurs enfants. Et depuis 1991, Christelle Organisation y est engagée. Christelle Amesson en est la première responsable.
5: Suite au décès de leur époux, en général, les familles, des belles familles, des accuses de tous les maux, elles sont vraiment isolées, avec quelquefois des enfants sous les bras. Et ce sont des femmes qui sont également choquées psychologiquement. Elles ont besoin d'une assistance psychologique et elles ont véritablement besoin de soutien. Donc c'est dans ce cadre-là que notre intérêt s'est porté vers ces femmes qui sont en général abandonnées, qui sont en général dans les besoins, qui sont en général sans ressources.
1: Quelle est donc la véritable action de Christem Organisation en faveur des veuves?
5: Pour les quelques veuves qu'on a eu à enregistrer, on a une quarantaine à ces femmes. Chaque année, on leur remet des vivres, des non-vivres, et nous avons fait des enveloppes en espèces pour chacune d'elles, en fonction de leurs besoins, dans le but de leur permettre de booster leur activité, leur entreprise, pour leur permettre de faire accroître leurs revenus. Et ce qu'on fait après ce don dans le lobe, c'est d'aller sur le terrain et de pouvoir s'assurer que effectivement ces fonds-là sont mis à profit, sont fructifiés pour leur permettre d'être véritablement autonomes.
1: Sur le plan juridique à l'échelle mondiale, les veuves ont moins de chances d'avoir accès à des pensions du fait de la méconnaissance de leurs droits. Alexandra Azo, chef du département droit des femmes, des enfants et des personnes vulnérables au Conseil national des droits de l'homme, nous parle des conditions d'attribution de leurs droits en tant qu'ayant droit légaux de leur défunt époux.
6: Il y a plusieurs choses à faire. Donc déjà, est-ce que le mariage a été contracté devant l'officier de l'état civil? Est-ce un mariage légal ou un mariage coutumier? Il y a des différences de traitement relativement à ces différents cas de mariage. Donc pour un mariage légal, il y a des dispositions qu'il s'agisse de mariage contracté sous le régime de séparation de biens ou d'un mariage contracté sous le régime de communauté des biens. Et quand il s'agit des mariages qui n'ont pas été contractés malheureusement devant l'officier de l'état civil, il y a aussi d'autres dispositions donc qui concernent plus la loi de filiation parce qu'on protège prioritairement le droit des enfants. Et en Côte d'Ivoire, l'enfant est bénéficiaire prioritaire des biens de son parent en cas de décès.
1: Aujourd'hui, plus que jamais, c'est l'occasion d'agir et de faire en sorte que les droits et la situation des veuves soient reconnus. Il s'agit notamment de leur fournir des informations sur l'accès à une part équitable de leur patrimoine, de leurs terres et de leurs ressources productives. Une pension et une protection sociale qui ne sont pas basées uniquement sur l'état matrimonial. Un travail décent et un salaire égal. Ainsi, des possibilités d'éducation et de formation.

0: Veuve en Côte d'Ivoire, entre deuil, précarité et combat pour la dignité, c'est le dossier réalisé et proposé à l'instant par Solange Ablan à la faveur de la célébration de la Journée mondiale des veuves célébrée le mardi 23 juin dernier. Dernière étape du journal magazine, l'invité de la rédaction. La Côte d'Ivoire est confrontée à une progression préoccupante du trafic et de la consommation de drogue. Des centres urbains aux localités rurales, le phénomène gagne du terrain avec de lourdes conséquences sur la santé, la sécurité et l'avenir de la jeunesse. Entre sensibilisation, prise en charge et répression, les autorités et la société civile poursuivent leur combat contre ces fléaux. Au lendemain de la célébration de la Journée internationale contre l'abus et le trafic de drogue, Marcel Ariston-Blé reçoit ce matin Daniel Thuo, inspecteur principal d'éducation spécialisée et président fondateur de l'ONG Stop Addiction Côte d'Ivoire. Entretien.
1: Bonjour Daniel Thuo.
2: Bonjour Marcel, bonjour chers auditeurs.
1: La communauté internationale a célébré hier vendredi la Journée internationale contre le trafic de drogue. Quel sens revêt cette commémoration dans le contexte actuel de la Côte d'Ivoire?
2: Les drogues ont frappé à nos portes et elles se sont installées chez nous, soit par effraction ou par ruse, et nous devons saisir l'occasion de cette journée internationale pour réveiller ceux qui dorment encore en Côte d'Ivoire. Cette année 2026, il est question de défis persistants, de nouveaux défis et de réponses innovantes.
1: Partant de là, quel regard portez-vous sur l'évolution de la consommation et du trafic de la drogue en Côte d'Ivoire en cours de ces dernières années?
2: Le phénomène est en pleine expansion et je crois que le pire est devant nous. Il suffit de suivre l'actualité sur les saisies de drogue où les records sont toujours battus les uns après les autres ou bien de se rendre dans une structure de prise en charge pour s'en convaincre.
1: Vous parlez de records, est-ce qu'on a des statistiques?
2: Les statistiques concernant les drogues sont très souvent des chiffres noirs. Nous avons constaté, par exemple, dans notre structure de prise en charge, que la proportion de jeunes augmente, que le nombre de consultations augmente au fil des ans et que, au niveau global, le nombre de personnes usagères de drogue se compte par centaines de millions dans le monde, toutes les substances comprises. C'est un phénomène inquiétant.
1: Et particulièrement en Côte d'Ivoire?
2: En Côte d'Ivoire, c'est... ce que je viens de vous décrire, les drogues augmentent, les drogues avancent et nous devons saisir cette occasion pour savoir que nos jeunes, nos travailleurs, nos enfants, nos petits frères dans les écoles sont les cibles qui sont de plus en plus embrigadées dans l'usage de ces drogues.
1: Alors, constatez-vous un rajeunissement des consommateurs et quels sont aujourd'hui les profils les plus exposés à ce phénomène?
2: Exactement. L'âge moyen des utilisateurs baisse. L'âge moyen baisse. Et il s'agit, en termes de profil de polyconsommateurs, c'est-à-dire de personnes qui expérimentent au moins deux substances ensemble, concomitamment, soit par mélange ou bien par usage alterné. Mais il s'agit de personnes qui consomment plusieurs substances. Et l'âge moyen ne fait que baisser. Cela nous inquiète.
1: Quels sont les principaux facteurs qui expliquent, vous l'avez dit, l'expansion de la consommation et la commercialisation de la drogue en Côte d'Ivoire, aussi bien en milieu urbain qu'en milieu rural?
2: Alors, il faut dire que les différentes crises que notre pays a traversées, y compris celle du coronavirus, l'omniprésence des drogues et des autres produits voisins, la vulnérabilité familiale, les facteurs de fragilité de la personnalité, etc., etc., sont des facteurs qu'il faut mettre dans la balance pour comprendre un peu pourquoi la consommation, la commercialisation de la...

0: surtout aux produits licites tolérés par la loi chez nous ici, comme l'alcool, comme le tabac, comme les médicaments détournés, le mésusage de médicaments et de toutes les autres substances psychoactives qui font exactement le même travail, le même rôle que les produits illicites dans le corps. Effectivement, ces substances sont vendues et commercialisées partout, à tout coin de rue.
1: Merci Daniel Etuyo pour toutes ces précisions. Quels sont les signes qui permettent aux parents, aux enseignants ou à l'entourage de reconnaître qu'un jeune est sous l'emprise de la drogue ou développe une addiction?
0: Alors, ça me prendrait des heures pour expliquer. Je pense que ça déborde
1: succinctement.
0: Alors, il faudrait expliquer aux parents qu'ils doivent observer d'abord un changement de comportement. Le comportement de l'enfant va changer. Ensuite, observer la présence d'objets inhabituels chez lui. Il y a des objets anodins, mais qui sont en réalité utilisés par le jeune, par l'enfant ou l'adolescent pour expérimenter et utiliser les drogues. Et il y a aussi des signes inhabituels. Il faut, pour tout dire, avoir connu l'enfant et être observateur, être proche de l'enfant. Vous pouvez remarquer qu'il y a des choses inhabituelles qui se passent dans sa vie. Alors, nous traitons ces questions en profondeur dans le cadre de nos formations.
1: Partons de là, quelles sont les principales conséquences, vous l'avez cité tantôt, conséquences de la consommation de drogue sur la santé physique et mentale, mais aussi sur la vie familiale, scolaire et professionnelle des consommateurs.
0: Alors, vous avez bien cité, vous avez presque tout cité, depuis la santé physique jusqu'aux aspects spirituels, en passant par le retentissement économique et financier, la drogue fait perdre de l'argent. Le retentissement mental, elle change votre perception de vous et de la réalité. Le retentissement psychiatrique, ça peut vous envoyer des maladies mentales. Le retentissement relationnel, ça va brouiller votre relation. Le retentissement familial, professionnel, etc., etc. L'usage de drogue met la vie de l'individu en pointillé. Et les drogues provoquent, par leur usage, une exclusion mutuelle entre l'individu et la société. C'est-à-dire que l'individu n'a plus besoin de la société, il va se trancher sous un pont ou bien dans des endroits où il est seul, et la société aussi n'a pas besoin de lui parce qu'il fait peur. Quand on le voit, on cherche à l'éviter. La drogue, c'est tout, tout et tout sur la personne qui est prise en otage.
1: On le constate, la principale cible de cette drogue concerne, je vais dire, la jeunesse. Alors, en quoi est-ce que ce phénomène constitue-t-il une menace pour l'avenir de la jeunesse ivoirienne et plus largement pour le développement du pays?
0: En détruisant le cerveau des jeunes, en les détournant de l'essentiel, en faisant des jeunes des fardeaux. Au lieu qu'ils soient des acteurs du développement, des porteurs de fardeaux, ils deviennent eux-mêmes des fardeaux pour la société. Et pour leurs parents. Voilà comment la drogue détruit les jeunes et le développement de toute la nation.
1: Parmi cette catégorie, on constate également que les filles s'adonnent de plus en plus à la drogue. Qu'est-ce qui pourrait bien l'expliquer?
0: C'est la précarisation, les lendemains peu sûrs qui font que certaines filles, effectivement, se livrent en échange de drogue. C'est du troc.
1: Alors, les structures de prévention et de prise en charge des personnes dépendantes sont-elles aujourd'hui suffisantes en Côte d'Ivoire? On sait que vous êtes au sein de la Croix-Bleue. Alors, quelles sont, selon vous, les principales insuffisances?
0: Alors, absolument pas. Les drogues, les structures de prise en charge ne suffisent pas. Et en plus, elles sont concentrées dans les grands centres urbains. Et la prise en charge reste relativement coûteuse. Donc, voici le tableau sombre qui nous est livré en ce qui concerne les structures de prévention et de prise en charge. En plus, les personnes formées à la prévention, à la prise en charge, sont peu nombreuses et sont en général formées à l'extérieur de la Côte d'Ivoire.
1: On peut avoir une idée du coût de la prise en charge?
0: Une idée du coût de la prise en charge, on ne peut pas être très précis parce que...
1: Une estimation
0: ça va dépendre. En deux semaines, vous pouvez vous retrouver à dépenser 100 000, 180 000 francs, etc. Mais je dis que c'est vraiment une estimation parce que ça va dépendre du tableau qui est présenté, des examens demandés et autres. Ça dépend de plusieurs facteurs. Mais en général, c'est coûteux. C'est coûteux de traiter de la drogue.
1: Dans ce décor, Daniel Thio, les autorités ivoiriennes multiplient, on le voit, les opérations de répression et de campagnes de sensibilisation. Ces actions produisent-elles les résultats escomptés selon vous?
0: Les actions...

0: solutions en elles-mêmes sont efficaces. Mais il faut reconnaître que le phénomène va plus vite et se modifie encore plus rapidement. C'est ce qui fait que les intervenants, on a l'impression qu'ils n'arrivent pas à suivre. On a l'impression que ce qui est fait ne suffit pas, mais il y a beaucoup qui est fait. Il y a beaucoup de familles qui sont arrachées aux griffes de la drogue.
1: Nous sommes au terme de cette interview. Quel message adressez-vous aux jeunes, aux parents et aux pouvoirs publics à l'occasion de cette journée internationale de lutte contre la drogue?
0: Je remercie votre radio qui nous permet de rappeler que les méfaits de la drogue touchent à tous et que la lutte doit être l'affaire de tous également. Les pouvoirs publics doivent soutenir les actions communautaires, la formation des professionnels et les ONG qui sont sur le terrain, et les autres ONG doivent être plus présentes sur le terrain pour apporter des réponses innovantes aux défis persistants et aux nouveaux challenges.
1: Merci beaucoup, Daniel Thiou. Merci pour votre disponibilité. Merci surtout pour l'engagement dans cette lutte contre ce phénomène.
0: Merci. Merci de votre aimable attention.

L'invité de la rédaction, Daniel Thuo, inspecteur principal d'éducation spécialisée et fondateur de l'ONG Stop Addiction Côte d'Ivoire. Le trafic et la consommation de la drogue au cœur des échanges qu'il a eu avec Marcel Ariston-Blay. Des échanges au lendemain de la célébration de la Journée internationale contre l'abus et le trafic de drogue. Journée instituée par les Nations Unies en 1987. Elle est célébrée chaque 26 juin et vise à renforcer l'action et la coopération internationale pour parvenir à une société sans toxicomanie. Cette année, elle a porté sur le thème « Le problème mondial de la drogue, questions persistantes, nouveaux défis et réponses novatrices ». Voilà, c'est ici que prend fin ce numéro du journal magazine préparé par toute la rédaction avec à sa tête Solange Ablan. J'ai pris du plaisir à vous le présenter. Retour de l'actualité sur nos ondes ce soir à 18h30. D'ici là, je vous souhaite à toutes et à tous une excellente vacancelle, bien évidemment, sous le regard bienveillant du Christ. Au revoir.

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2: 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Que Dieu vous bénisse.
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0: qui méprise son prochain commet une faute. 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
1: 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Il est 8 heures.
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1: Comme je l'ai annoncé, tout le mois de juin sera le mois dédié à la parole. Dis avec moi, parole. Ce ne sera pas une parole d'homme, mais ça sera la parole de Dieu. La Bible dit ceci, que Dieu crée le monde au moyen de sa parole. Et c'est cette parole qui donne vie à tout ce qui est mort. Je veux dire à quelqu'un qui m'entend, je ne sais pas quelle prophétie a été annoncée sur ta vie et qui jusqu'alors n'a pas encore tenu son accomplissement. Je ne sais pas quelle forme de malédiction annoncée sur ta vie qui fait qu'aujourd'hui ta vie a commencé à être chamboulée. Mais je suis sûr d'une seule chose. Ce que la bouche de Dieu dit, sa main l'accomplira pour toi aujourd'hui. Nous adorons un Dieu qui est parfait et qui est vérité. Et tout ce qui sort de la bouche de Dieu produit son fruit. Le livre des Proverbes vous dit ceci. Qu'est-ce que sa bouche dit que sa main ne peut pas accomplir? Il n'est pas un homme pour mentir, encore moins un fils d'homme pour se dédire. Alléluia! Bien-aimé, je voudrais vous dire quelque chose. Certainement que vous l'avez déjà entendu sur les réseaux sociaux. C'est l'histoire d'une veuve qui avait 4 enfants. Se débrouillant pour donner à manger à ses enfants, la veuve, un matin, se retrouve sans rien. Elle fléchit le genou et elle dit à Dieu, « Ta parole dit que tu es l'époux de la veuve et le père des orphelins. Aujourd'hui, Père, je veux manger. Mes enfants et moi voulons manger. On veut manger et être rassasiés. » Quand elle a fini, elle a dit « Amen ». Deux dames se sont retrouvées par hasard chez le même marabout. Une qui avait une voiture, l'autre n'ayant pas de voiture, mais était la voisine de la veuve. Et le marabout qui reçoit en première position celle qui a une voiture. Il lui dit, pour que ton sacrifice puisse être exaucé, il faut que tu fasses une offrande. Va dans un supermarché, achète de la nourriture pour une veuve qui a 4 enfants, et va leur offrir cela. Quand la veuve va accueillir, tu vas recevoir toutes les grâces de cette veuve. La voisine de la veuve qui était là a tout entendu. Elle reçoit pour elle son ordonnance qui n'était pas coûteuse. Et voilà que la voisine est assise devant sa porte. Elle voit la voiture de la dame venir garer. Et puis elle lui dit, vous voulez quoi madame? Elle dit, j'ai une veuve qui est ici, je suis venu lui apporter à manger. Elle a compris que c'était la commission du marabout. Donc, elle frappe à la porte de la voisine qui ouvre. Elle dit, je viens te faire don de cela. Et la voisine, qui est veuve, elle reçoit toute la nourriture. Elle a commencé à bénir Dieu. Quand la dame a démarré sa voiture, qu'elle est partie, l'autre voisine qui était chez le marabout avec la dame en question, vient la trouver et lui dit, voisine, il ne faut pas prendre. C'est le marabout qui lui a dit de te donner pour récupérer toutes tes chances. Et la veuve qui va lui dire, ce matin, quand je me suis réveillé, je me suis adressé à Dieu et non pas au marabout. Je me suis adressé à Dieu et non pas à Satan. Et la veuve qui dit à la dame en question, si Dieu veut me bénir en me donnant à manger, qu'il est passé par le marabout, sache que c'est Dieu qui m'a donné à manger. Je vais manger pion. Je suis en train d'annoncer à la vie de quelqu'un. La parole de Dieu pour toi va s'accomplir. Et crois-moi, le diable va s'attacher, il va s'arranger pour que Dieu puisse te bénir énormément. Le thème qui m'est proposé sur la parole, en ces temps de pluie, celui qui n'a pas de 4x4, il risque de rester dans la rue. Il faut qu'on arrive à bon port. Et le 4x4 de Jésus aujourd'hui, c'est ce qui va te conduire à bon port. Matthieu, le chapitre 4, le verset 4. Matthieu chapitre 4, le verset 4. On te demande, mais pourquoi tu as changé? Tu dis, je suis monté dans la 4-4 de Jésus. Alléluia. Parce que il y a des moyens avec lesquels on se déplace et on ne fait aucune panne sur la route. C'est la 4-4 de Jésus. Matthieu chapitre 4, le verset 4. Qu'est-ce que la parole de Dieu nous dit aujourd'hui? Et tu gardes cette parole pour toi, parce que ça sera le lieu de ton témoignage.
2: Jésus répondit, l'Écriture déclare.
1: L'Écriture déclare. Vous voyez, il y a quelque chose d'important lorsque nous marchons avec Dieu. Beaucoup parmi nous n'arrivons pas à exaucement, parce qu'on banalise ce qui est dit dans la Bible. Lorsque vous parcourez le livre de Pierre, en 2 Pierre, le chapitre 1er, le verset 21, l'apôtre dit, c'est sous inspiration que des hommes ont parlé. Et ce qui est contenu dans la Bible est parole de vérité. Cela voudrait dire que ce n'est pas un homme qui a écrit, mais c'est Dieu. C'est pourquoi le Seigneur Jésus dit, l'Écriture déclare, il est fils de Dieu. Il aurait pu dire, je dis, mais il dit, l'Écriture déclare. Dieu va déclarer sur ta vie aujourd'hui. Il faut croire, mes frères et mes sœurs, en ce que la Bible te dit. Mais l'impression que nous donnons aux gens aujourd'hui, c'est qu'on préfère écouter des hommes nous parler. On croit plus au message des êtres humains que de croire en ce que la Bible te dit. Et c'est ce que la Bible dit, qui est parole d'évangile. C'est ce qui est vrai. Et c'est à cause de la véracité de cette parole que nous parvenons aujourd'hui à l'exaucement. Alors, qu'est-ce que l'Écriture dit?
2: L'homme ne vivra pas de pain seulement.
1: Continue ma fille.
2: Mais de toute parole que Dieu prononce.
1: Mais de toute parole que Dieu prononce. Cela veut dire que le Seigneur notre Dieu ne se trompe pas. Nous sommes au début du ministère de notre Seigneur Jésus-Christ. Juste après son baptême, la Bible nous dit au verset 1er de l'évangile selon Saint Matthieu, le chapitre 4, que l'Esprit de Dieu l'a conduit au désert. Et 40 jours après, quand il eut faim, le diable s'approche de lui et lui dit, change cette pierre qui deviendra du pain et mange. Alors Jésus dit, l'homme ne vit pas seulement de pain, mais de toute parole qui sort de la bouche de Dieu. Alors je voudrais que tu t'asseyes bien, parce que je veux t'enseigner. Il ne suffit pas de prier pour être exaucé, mais il suffit d'être bien enseigné pour que la faveur de Dieu vienne jusqu'à toi. Pour que la parole de Dieu soit pour toi le lieu d'un exaucement, il y a des conditions qui sont préétablies. La première condition pour que Dieu exauce ta parole sur ta vie, il faut que tu sois dans le besoin. Être dans le besoin, cela veut dire que je suis un être humain. Un être humain, c'est celui qui a faim. Un être humain, c'est celui qui a soif. Un être humain, c'est celui qui a besoin de travailler. Un être humain, c'est celui qui a besoin d'une guérison. Il est dans le besoin. L'être humain, ce n'est pas celui qui est orgueilleux, qui est gonflé, non. Mais c'est celui qui sait qu'il a besoin d'une autre personne pour l'aider. Voilà la première condition pour que la parole de Dieu fasse son agir dans ta vie. Tu peux fouiller dans l'Écriture, chercher dans la Bible tout ce qu'il y a comme moyen ou parole de Dieu qui parle de bénédiction. Mais avant que cela ne touche la bénédiction, tu verras que le Seigneur parlera de quelqu'un qui est humble. Celui pour qui la parole de Dieu doit avoir une efficacité, il faut te faire petit. C'est la raison pour laquelle, mon frère, ma soeur, Dieu lui-même, il crée des besoins chez toi. Pour ne pas que tu te dises, c'est moi qui ai eu. L'apôtre Paul vous dit, qu'est-ce que vous avez que vous n'ayez reçu de Dieu? Alléluia. Alors, ne considère pas la situation que tu traverses comme un malheur. C'est Dieu qui crée le besoin. Dieu crée le besoin. Et les gens vont dire, mais pourquoi est-ce que Dieu crée le besoin? Jésus va répondre, Jean chapitre 9 au verset 2 et 3. Il dit, ce n'est pas parce que son père a péché, ni sa mère a péché, mais pour que la gloire de Dieu se manifeste dans ta vie. Dieu crée le besoin pour qu'on sache qu'il est Dieu dans ta vie. Et je veux dire à quelqu'un aujourd'hui, lorsque tu sais compter sur Dieu, Des gens verront qu'il y a un Dieu qui est derrière toi. Les autres ont peut-être des marabouts, mais toi, tu as Dieu derrière toi. Et le Dieu que nous servons, il va t'inculquer ce qu'on appelle l'humilité. Il va t'enseigner ce qu'on appelle l'humilité. Et l'humilité s'enseigne dans le temps. C'est pourquoi beaucoup parmi vous jeûnez, prié. Vous dormez même à l'église, votre rosaire. Mais c'est comme si Dieu n'entendait pas. En réalité, pas que mon Dieu n'entende pas. Il est en train de te préparer un témoignage glorieux. C'est pourquoi le Seigneur dit que sa parole est efficace dans la vie de celui qui est humble. Celui qui se sait dans le besoin. Et donc tu peux être malade sans être humble. Et la parole de Dieu sera libérée dans ta vie, mais rien ne se passera. C'est-à-dire, il faut avoir soif de la parole de Dieu. Voilà le premier principe d'humilité. Pour que Dieu exauce la demande d'une personne. Jésus dit, l'homme ne se nourrit pas seulement de pain. Ça veut dire que la faim fait partie de l'existence des enfants de Dieu. Ce n'est pas parce que tu marches après Christ que tu n'auras pas faim. Dans l'évangile selon Saint Marc, on nous dit qu'il y a eu des disciples qui suivaient Jésus et ils sont passés dans les champs d'épis. Qu'est-ce qu'ils ont fait? Ils ont cassé et puis ils ont mangé pendant que Jésus était là. Pourquoi? Parce qu'ils avaient faim. Le Seigneur est avec toi. Cela ne suppose pas que tu ne seras pas dans le besoin. En réalité, le besoin que le Seigneur est en train de t'enseigner, c'est l'humilité. Pour dire que tu n'es pas suffisant. Sans Dieu, tu n'es rien. Alors, apprends à compter sur Dieu. La parole de Dieu est là pour nous indiquer comment est-ce que nous devrions marcher. Vous voyez, le Seigneur aurait pu créer le monde en un seul jour par sa parole. Mais il a pris le temps en 6 jours. Parce qu'il veut, au travers de l'humilité, t'enseigner quelque chose. Le temps, c'est l'autre nom de Dieu. Celui qui veut voir la parole de Dieu agir dans sa vie puissamment, dit à quelqu'un, il faut apprendre à attendre. L'humilité est ce que Dieu donne pour que sa parole se réalise dans ta vie. Il dit dans le livre du prophète Habakkuk, au chapitre 3, le verset 2, il dit, c'est un oracle, c'est une prophétie, c'est une vision. Même si elle tarde, attends-la. Attends-la, à coup sûr, elle s'accomplira. Parce que dans le principe de l'attente, Dieu t'enseigne comment est-ce qu'il faut te faire petit. J'aime ce chant catholique là. Fais-toi tout petit et Dieu te grandira. Celui qui veut voir réaliser la parole de Dieu dans sa vie doit apprendre à se faire petit. Parce que la Vierge Marie dit, Dieu s'oppose aux orgueilleux. Mais aux humbles, il accorde sa grâce. Dieu parle chaque jour. Il libère sa grâce. Ce qui fait que son onction ne nous touche pas, c'est que nous ne sommes pas assez humbles. Un monsieur, un jour, m'a approché, m'a dit, mon père, je ne me plains plus de Dieu. Son frère malade devait se faire dialyser. Et il arrive à l'institut et il voit des gens de tout âge, enfants, jeunes, personnes âgées. Personne vieillard en train de se faire dialyser. Et il se rend bien compte que lui, il n'a pas ce problème. Il a regardé le ciel. Il a commencé à bénir Dieu. Il dit, Seigneur, à partir d'aujourd'hui, je ne parle plus sur toi. Je vais apprendre à attendre mon tour. Mais il y a d'autres qui sont malades. Il y en a qu'on va jeter en terre. Il faut savoir attendre. Ma fille, reprends le texte, s'il te plaît.
2: Jésus répondit. L'Écriture déclare, l'homme ne vivra pas de pain seulement.
1: L'homme ne vit pas de pain seulement. Mais de quoi?
2: Mais de toute parole que Dieu prononce.
1: De toute parole que Dieu prononce. Dis avec moi, de toute parole que Dieu prononce. Alors, la deuxième condition, dis avec moi, deuxième condition, pour que la parole de Dieu fasse son effet dans ta vie, il faut apprendre à te taire. Parce que nous autres, Dieu parle, on parle. Mais on va écouter qui? Allez-y, lis ce qui est écrit dans l'Écriture. Parcourez toute la Bible. Cherchez à comprendre. Et vous verrez ce à qui Dieu a parlé, l'attitude que ces personnes ont eue. C'était des personnes qui savaient se taire, qui savaient faire silence en eux. Seigneur, parle dans ma vie, mais il parle. Est-ce que tu entends? Dis avec moi, amen. J'ai déjà dit, je viens t'enseigner. Il faut apprendre à se taire. Dans le livre de Samuel en 1 Samuel, lorsque le petit Samuel était chez le prêtre Élie, Et que le Seigneur appelait Samuel, il est allé voir Élie à 3 reprises. On nous dit, la 3e fois, Élie a su que c'était le Seigneur qui appelait Samuel. Et Samuel, quand il entendait la voix de Dieu, on nous dit c'était à quel moment? C'était dans la nuit. Parce que la nuit, tout est calme. Lorsque Samuel entend la voix de Dieu, Élie va lui dire, parle, dis à Dieu, parle, ton serviteur écoute. Alors Samuel va dire à Dieu, parle Seigneur, ton serviteur écoute. Mais pour que Dieu parle, il faut que tu apprennes à faire silence. Un silence intérieur. Apprendre à garder le calme au-dedans de toi. Il faut que tu apprennes à te taire. Demande à Dieu la grâce de savoir te taire pour l'écouter te parler. Pour ceux qui lisent la Bible, vous verrez qu'à la création, on nous dit, il n'y avait rien. N'est-ce pas? Genèse chapitre 1er, c'est pas ça? Dans le texte original, on dit, la terre était tohu et bohu. C'est-à-dire vide. C'est lorsque tout est vide. C'est lorsqu'il n'y a plus rien que Dieu parle et sa parole prend effet. Et souvent, mes frères et mes sœurs, ce que vous ne savez pas, c'est que Dieu lui-même, il crée ce vide-là. Ce silence-là, il le crée par moment. C'est alors que vous verrez dans votre cheminement que tout le monde vous abandonne. C'est alors que vous verrez que dans votre cheminement, tout ce que vous touchez meurt. Quand Dieu veut réaliser pour vous l'inimaginable, quand il veut reconstruire votre vie, il vous fait plonger dans le livre du prophète Ézéchiel, où ce ne sont que des ossements desséchés. Il crée le chaos autour de toi. Et ceux qui y est applaudissaient de façon hypocrite vont se retirer de toi. Dieu va créer ce qu'on appelle le détachement, la séparation, parce qu'il a besoin que tu sois dans un silence profond. Ne dis pas que Dieu t'a abandonné. Parce que le Dieu que je sais, il n'abandonne personne. Il prépare les conditions pour que tu sois béni. Il crée les moyens pour que sa parole puisse avoir un effet dans ta vie. Dieu ne t'a jamais laissé tomber. Malheur, nous dit Jérémie, à celui qui met sa confiance en un mortel et se détourne des voies du Seigneur. Je suis Jean-Baptiste, hein, je ne fais que balayer. Jésus vient après. Et voilà que le Seigneur va créer en toi le chaos. Ceux qui te suivaient à cause de l'intérêt vont te laisser tomber parce que le Seigneur lui-même va susciter pour toi dans ta vie ce qui est mauvais. Ou tu vas tout perdre à l'image de Job. En une journée, le monsieur a tout perdu. Il y a de quoi devenir fou, hein? Il y a de quoi perdre la tête. Mais est-ce que vous savez à qui Dieu fait ce genre de choses? Est-ce que tu sais à qui Dieu fait ce genre de choses? Dans le livre de Job, Dieu dit à Satan, tu as vu mon serviteur Job? Celui que j'aime. Je veux dire à quelqu'un, toi à qui ça arrive, c'est parce que Dieu te porte dans son cœur. C'est parce que tu es la préférée ou le préféré de Dieu. Toi à qui ces événements arrivent, c'est parce que Dieu t'aime de tout son cœur. Dans le livre, la lettre aux Hébreux, ma fille, va lire. Hébreux chapitre 12, versets 5 à 8. Beaucoup parmi vous, à cause de ce que vous vivez comme souffrance, qui vous plonge dans le silence, vous pensez et ce l'instant que Dieu ne vous aime pas. C'est faux. Dieu a ton amour pour lui. Il te veut pour lui seul. Et il va te créer des circonstances pour que les hommes de ce monde quittent ta vie. Pour que lui, Dieu, il se mette à parler. Oui, tu diras, Seigneur, je suis en retard. Dis à quelqu'un, tu n'as jamais été en retard. Dis-lui, tu n'as jamais été en retard. Parce que le Seigneur rattrape toujours le temps perdu. Hébreux chapitre 12, à partir du verset 5 jusqu'au verset 8. Allons-y.
2: Avez-vous oublié l'exhortation que Dieu vous adresse comme à ses fils? Mon fils, ne crains pas d'être corrigé par le Seigneur.
1: Continue.
2: Et ne te décourage pas quand il t'adresse des reproches.
1: Continue.
2: Car le Seigneur corrige celui qu'il aime. Il frappe celui qu'il reconnaît comme son fils.
1: Il frappe celui qu'il reconnaît comme son enfant. Continue.
2: Supporter les souffrances par
1: ce que tu vis.
2: Supporter les souffrances par lesquelles Dieu vous corrige. Il vous traite en effet comme ses fils.
1: Il vous traite comme ses enfants.
2: Existe-t-il un fils que son père ne corrige pas?
1: Bon, ce sont les enfants d'avant là, et de maintenant là. Parce que moi je sais que quand ma maman me frappait, quand tu fais une bêtise, elle attend. Quand tout le monde dort là, et puis elle t'appelle, viens au salon. Et puis tu t'assois. Et puis elle te pose la question, pourquoi tu as fait ça? Quand je dis, c'est-à-dire, quand tu veux pleurer, elle dit, avale, avale, tu avales. Et puis, le matin, quand vous vous réveillez, c'est-à-dire, tu sais, elle sait. Elle n'a plus besoin de parler. Donc, quand tu fais la même bêtise, elle te regarde comme cela, tu vois le film. Là, là, tu as appris une leçon. Continue, mon enfant.
2: Si vous n'êtes pas corrigé comme le sont tous ses fils, alors vous n'êtes pas de vrais fils, mais des enfants illégitimes.
1: Dans une autre langue, on dit vous êtes des bâtards. Qui est-ce que Dieu fait souffrir? Dis à quelqu'un, c'est moi son enfant. Dis-lui, c'est moi son enfant. Pourquoi est-ce que tu es malade? Parce que tu es un enfant de Dieu. Et pourquoi est-ce que Dieu te fait souffrir? C'est parce qu'il veut t'apprendre à garder le silence. Dieu veut parler dans ta vie, mais il a besoin que tu te taises. Ne dis pas que je suis en retard. Ne dites pas que je suis en retard sur mon temps, ni sur ma génération. Parce qu'en Dieu, il n'y a pas de retard. Quand Dieu bénit, il bénit abondamment. Parce que sa parole relâchée sur sa vie ne lui revient pas sans avoir accompli ce pourquoi cette parole était annoncée. J'ai le témoignage de l'un de mes fils. Bon, je ne dis pas ça pour vous qui passez bac là. Hein. Donc écoutez bien. Il a présenté le bac 8 fois. La 4e année, son père me l'a envoyé pour que je prie pour lui. J'ai imposé la main au petit. Vrai là. On a prié jusqu'à... J'ai dit, papa, je n'ai pas senti de démon dans son affaire là. Je ne sais pas, mais affaire, on dit que c'est pour Dieu. Il dit, Dieu aussi. Oh. Mais le petit, de la 1e année jusqu'à la 4e année, il était premier de classe. Mais il était toujours présent. Il a 0 heure d'absence. Conduite, il a 18. Il est un élève parfait. 5e année, il va composer, il échoue. La 6e année, quand il est parti composer, qu'il a échoué, les professeurs de son école sont allés chercher lui-même son résultat. Ils sont partis, ils ont vu, il a échoué. Son père, découragé, lui dit, bon mon enfant, j'ai payé études universitaires pour toi et puis tu as continué. Il dit, papa, j'ai parti avec bac. Je ne laisse pas bac derrière pour partir, venir chercher après. La septième année, quand il est parti composer, tellement il était premier dans toutes les classes et dans tout le collège, c'est le proviseur lui-même qui allait chercher son résultat. Il est parti, il a échoué. Quand il a échoué, le proviseur lui-même a posé réclamation. Tout le monde était découragé. C'est-à-dire, on ne comptait plus sur lui. C'est-à-dire, au quartier, tout le monde crie wow, wow. Mais chez eux, on ne crie jamais. Vous voyez, ce que Dieu fait, il le fait tellement bien que quand il fait, il ne se trompe pas. Mais le jeune homme, la 8e année, il part composer. Il finit de composer, résultat sort. C'est-à-dire, il n'y a pas quelqu'un qui va lui demander est-ce que tu as eu ou pas. Parce que c'est le même solo. Il arrive. Il va chercher son résultat. En même mention, excellente. Il a coupé le bac. Et il n'a pas dit à quelqu'un. Il a pris son résultat. Il allait au sanctuaire marial. Il allait dire à Marie merci en faisant un rosaire. Il descend, il arrive à la maison. Alors que tout le monde crie au quartier, wow, wow. Quand son père le voit net venir, il rentre dans la chambre. Il ne faut pas le petit va annoncer mauvaise nouvelle. Et voilà que le petit en question, il rentre après son papa. Il dit, il y a quoi? Il dit, papa, je viens de te donner ma coulante. Le vieux regarde. Il ne veut pas bien regarder. Quand il regarde, il a eu. Il regarde d'abord la mention. Quand il a vu la mention, il a regardé le point. Le petit a cartonné. De la manière, il a crié wow dans le quartier. Tous les voisins, même ceux qui n'ont pas eu, sont venus célébrer son bac. Je vais dire à quelqu'un, c'est comme ça que le Seigneur va rattraper pour toi le temps perdu. Son papa voulait tuer un mouton. Il dit, papa, il ne faut pas tuer un mouton. Votre père demande des messes. C'est suffisant. Il a fait demande de messes. Ils étaient contents. Et le gouvernement va lui octroyer une bourse d'études qui couvre tout son cursus universitaire jusqu'à la fin. Son papa ne paye pas 5 francs. Mais voici que le jeune homme finit. Alors que ses amis m'ont fait, j'ai l'honneur de solliciter. Lui, il est serein. C'est la société qui vient le chercher. Pour dire qu'il faut travailler. Au SAD, je vous parle, le gars, il travaille. Tous ceux avec qui il a fréquenté avant, qui ont travaillé avant lui, on prend le salaire là, on fait plus, on additionne. Ça ne fait pas la moitié de ce que lui il touche. Il a dit à son papa, tu as vu, tu voulais te précipiter. Mais Dieu avait son plan pour moi. C'est pourquoi je veux dire à quelqu'un qui m'écoute aujourd'hui, ne considère pas l'événement de ta vie comme une malédiction. Parce que la parole de Dieu ne se dédie pas. Dieu bénit au moment opportun. Si tu as confiance en cette parole, le Seigneur ne te lâchera jamais. C'est pourquoi le Seigneur permet, mon frère, ma soeur, qu'il arrive un moment que tu connaisses l'épreuve, que tu connaisses l'événement de la stérilité, que tu connaisses l'événement de la maladie, de l'échec à outrance. Parce que quand Dieu va te lever, ceux qui t'ont hué là, ils vont avoir peur de t'approcher. La troisième condition, quand Dieu a créé le silence pour que sa parole se réalise dans ta vie, tous ceux qui dans la Bible ont laissé Dieu leur parler et qui ont entendu la parole de Dieu se réaliser dans leur vie, ce sont des personnes qui ont eu la foi, qui croyaient véritablement cette parole. Parce que tu peux entendre la parole de Dieu et puis refuser d'y croire. Jésus va dire à Pierre, si tu dis à cette montagne, déplace-toi, va te jeter dans la mer. Et si tu ne doutes pas un seul instant que tu crois en ce que cette parole dit, crois-moi, elle se réalisera. Mais voyez, souvent Dieu nous parle. Quand on venant à la prière, on prie avec la Bible. Et quand on sort de l'église, la première question qu'on se pose, est-ce que Dieu va me donner même? Voyez, est-ce que Dieu peut me donner? Est-ce que Dieu peut réaliser? Vous comprenez? Alors que Jésus nous dit dans le prologue de Saint Jean, Jean chapitre 1er, au commencement était le Verbe, et le Verbe était avec Dieu, et le Verbe était Dieu. Rien de ce qui a été fait n'a été fait sans le Verbe. Moi, Père, bienvenue. Oh, je suis là. Dieu dit, il faut marcher sur le feu. Ça ne va pas te brûler. J'ai marché dessus. Même si ça me brûle, j'ai dit que ça ne me brûle pas. Parce que ce n'est pas un homme qui a parlé, c'est Dieu. Et ce que Dieu a dit va se réaliser. Parce que je crois, mes frères et mes sœurs, ce qui est écrit noir sur blanc. Je ne doute pas en cette parole. Il a dit, vous imposerez les mains aux malades, ils seront guéris. Je me lève, tu es malade? Oui, guéri au nom de Jésus. Je te pose les mains, tu vas guérir pion. Le reste là, si tu n'as pas guéri, c'est Dieu. Moi je m'en fous. La foi. La foi. Tous ceux qui ont vu la parole de Dieu se réaliser dans leur vie étaient des hommes et des femmes de foi. Regardez cette femme là, notre maman du ciel, Marie. Le Seigneur vient et puis lui dit par la voix de l'ange, écoute, l'enfant que tu vas prendre là, il va naître de l'Esprit Saint. C'est-à-dire que déjà l'ange lui dit, il faut tromper ton mari. Et puis elle accepte. Elle ne sait pas ce qui va se passer. Elle ne connaît pas son sort. À son époque, quand tu es enceinte alors que tu n'as pas couché avec ton mari, on te lapide. Elle a fait fi des dangers parce qu'elle savait que Dieu pouvait la protéger. Mais c'est un nom, Dieu nous parle et puis on pense qu'on est trop intelligent. C'est nous, Dieu nous parle et puis on pense que ce que Dieu a dit là, on dirait qu'il s'est trompé quelque part. Mes frères et mes soeurs, Dieu ne se trompe jamais. Crois en la parole de Dieu. Jésus dit, ce n'est pas seulement de pain que l'homme doit vivre, mais de toute parole. Paul va dire en Romains 10, verset 17, que la foi vient de ce que l'on entend. Et ce que l'on entend vient de la parole de Dieu. Dis avec moi la foi. Il faut croire. Ne réfléchis pas. On m'avait invité, je ne sais pas où là, au complexe. Et puis, alors que j'étais en train de prier, j'ai vu quelqu'un qui était paralysé. Un gars qui marchait avec deux béquilles façon là. Et puis je regarde le gars, j'ai pitié de lui. Et puis il dit à Dieu, mais il faut le guérir. Et puis mon sang m'a dit, mais tu es prête, non? Prie, il va guérir. J'ai obéi. Je n'ai pas réfléchi, j'ai obéi. Et j'ai dit au gars, je suis venu te guérir. Elle sait que tu as marché aujourd'hui là. Non? Il m'a regardé. Il a dit amen et puis il faisait la tête comme cela. J'ai dit, mais tu as marché aujourd'hui là. Et lève-toi. Il s'est levé. Et puis il dit, non, avance. Pendant qu'il marchait, il tremblait. J'ai dit, non. Dieu dit de toucher ton pied là, tu vas guérir. Et puis j'ai touché. Il a dit, redresse-toi. Laisse tomber la béquille. Quand il a commencé à marcher, tout a commencé à redevenir normal. Les gens ont commencé à regarder, ils ne croyaient pas. Ils disent, tentez de me regarder. Ils disent, oh, quittez là-bas. C'est Dieu qui a fait parce qu'il a dit, j'ai cru et il a accompli sa parole. Mon frère, ma soeur, tu arrives à un événement de ta vie où Dieu a besoin de réaliser sa parole dans ta vie. Il a besoin de voir si tu crois. Dieu a besoin de voir si tu crois. Il a dit, est-ce que tu crois en cette parole? Moi, je ne sais pas ce que tu vis aujourd'hui. Je ne peux pas connaître ton mal parce que ce que tu vis, c'est entre toi et Dieu. Même si tu l'expliques, ceux à qui tu expliqueras ne pourront pas comprendre. Mais quand Dieu te dit que c'est fait, là, est-ce que tu crois? Parce qu'il y a une très grande différence entre le Seigneur va faire et puis le Seigneur a fait. Moi, ici, là où Dieu a déjà fait. Maintenant, si toi, tu es là où Dieu va faire, là, moi, tu n'accompagnes pas là-bas. Parce que nous restons tout simplement dans la réflexion. Alors que la parole de Dieu est véridique. Amen, amen. Jésus dit, mais de toute parole qui sort de la bouche de Dieu. Alors, le quatrième point, ou la quatrième condition, pour que la parole de Dieu se réalise dans ta vie, dis avec moi, quatrième point. Dis avec moi, quatrième condition. Lis la Bible. Dieu a besoin de te voir au quotidien avec sa parole. Il dit en Deutéronome le chapitre 6 au verset 4. Les paroles que je te donne aujourd'hui, médite-les jour et nuit. Que tu sois couché ou debout, médite cette parole. Que tu partes au marché, que tu en reviennes, médite cette parole. Que tu sois à table avec tes enfants, lis et médite cette parole. Qu'elle ne quitte jamais tes lèvres. Et tu verras, il dit à son fils Josué, tu réussiras dans tout ce que tu entreprendras. Il dit au fils d'Israël, tout ce que vous désirez, le Seigneur vous l'accordera. Dans le livre des Actes des Apôtres, au chapitre 3, il est dit qu'il y avait un homme qui était assis à la porte du temple et qui mendiait. Pierre et Jean montaient au temple pour prier. Ils croisent le regard de ce mendiant qui commandait l'aumône. Et Pierre va regarder, ce monsieur va dire, ce que nous avons, on te le donne. Parce que Jésus leur a dit quelque part, vous imposerez aux malades, ils seront guéris. Vous allez faire des choses plus grandes que moi. Et vous verrez que cela va s'accomplir. Alléluia. Et puis ils ont fait. Pierre lui a dit, au nom de Jésus, lève-toi et marche. Il s'est levé, il a marché. Paul, en Actes des Apôtres, chapitre 24, il a dit ceci, qu'il y avait un, Paul était là et puis il y a un serpent qui l'a mordu. Il a secoué le serpent est tombé dans le feu. Les gens pensaient que Paul allait mourir sur le champ ou qu'il allait se gonfler. Et puis la mort allait venir après. Quand ils ont regardé, ils ont attendu pendant longtemps, rien ne s'est passé. Et puis ils ont dit, lui là c'est un dieu. Mais c'est parce que Paul lisait constamment la parole de Dieu. Il méditait cette parole, il avait confiance en cette parole. Mon frère, ma soeur, si rien ne se passe dans ta vie quand Dieu parle, c'est parce qu'il ne voit pas en toi les traces de sa parole. Si depuis des prophéties ont été annoncées sur ta vie et que rien ne se réalise, c'est parce que dans ta vie, Dieu ne voit pas que tu lis sa parole. Mange la Bible, jour et nuit. Arrête d'aller sur Facebook. Il faut faire jeûne de téléphone. Prends ta Bible, pardon, et lis cette Bible jour et nuit. Tu verras que tu n'auras pas fait la moitié de la lecture de la Bible, que le Seigneur va commencer à se glorifier dans ta vie. Je suis venu t'annoncer pour te dire aujourd'hui que lorsque tu as ces quatre comprimés, premièrement, humilité, deuxièmement, le silence, troisièmement, la foi, quatrièmement, la lecture de la Bible. Quand tu as ces quatre choses avec toi, crois-moi, va en dessous du sol, va en Papouasie. Dieu va t'identifier quand tu vas lever la voix vers lui. Et sa parole sur ta vie s'accomplira pour toi. Je suis venu t'annoncer aujourd'hui que tout ce que Dieu a dit de toi se réalisera. Sa parole sera féconde dans ta vie. Et les hommes de ce moment comprendront qu'il y a un Dieu qui marche avec toi. Que le Seigneur te bénisse. Je prie que tous ceux qui sont malades reçoivent la guérison. Ceux qui désirent avoir un enfant, qu'ils entrent dans la grâce de la maternité. Je prie pour vous qui aujourd'hui recherchez un emploi, que Dieu vous ouvre les portes du travail. Je prie pour ceux qui sont comme abandonnés de tous, que la parole de Dieu se réalise pour vous, que Dieu ouvre pour vous ses largesses, afin que rien ne vous fasse défaut, que vous demeuriez et que vous restiez ses enfants. Il est Dieu pour les siècles sans fin. Tu vas dire amen fortement et tu vas l'acclamer.
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Eh bien, le bonjour à tous et merci d'être connecté à la Radio Nationale Catholique de Côte d'Ivoire, la voix de l'Évangile. Et bienvenue surtout dans ce temps d'antenne, je dirais le 7-10 de la RNC. Et vous faites bien d'être avec nous pour suivre nos programmes afin de rester connecté au Seigneur. Tout à l'heure, vous avez entendu un très bel enseignement du Père Bienvenue Djéa, prêtre du diocèse de Yopougon, sur le thème « L'homme ne vit pas seulement de pain, mais de toute parole qui sort de la bouche de Dieu ». Et je sais que vous avez tiré un grand enseignement de ce qui a été proposé, quelque chose d'essentiel pour votre marche, et vous avez compris aussi que le Seigneur est avec vous et il exaucera vos prières au moment voulu. Et il faut avoir tout simplement confiance en Dieu, et moi je vous invite à rester dans cette dynamique de confiance tout en inscrivant en mémoire que nous avons la victoire toujours au nom de Jésus. Mais avant de vous proposer ce premier titre de ce temps d'antenne, permettez-moi de saluer Christine Koulibaly qui assure pour nous la mise en onde de ce temps d'antenne à ce micro. Je suis Marina Kouakou-Lassissi. Tout à l'heure je vous parlais de victoire. Gardons à l'esprit que nous avons toujours la victoire au nom de Jésus, et par sa résurrection, nous sommes victorieux. C'est ce qu'Andy Kofi vient nous rappeler ce matin à la suite du Père Bienvenue Djéa.

Nous avons toujours la victoire au nom de Jésus. Une très belle chanson d'Andy Kofi. J'ai la victoire. Chers amis auditeurs, permettez-moi de vous informer que ce jour, à partir de 9h, nous serons en direct depuis la cathédrale Saint-Augustin d'Odienné, où nous aurons la messe de clôture de l'année pastorale 2025-2026 et des ordinations sacerdotales. Depuis ce dit diocèse, nous serons en direct puisque une équipe de la Radio Nationale Catholique de Côte d'Ivoire a été, on va dire, tout a été déployé pour que nous ayons ce direct avec notre équipe depuis le diocèse d'Odienné pour que nous puissions vivre ensemble cette messe de clôture de l'année pastorale 2025-2026 et également cette ordination sacerdotale que nous vivrons ensemble en direct. Pour l'heure, nous sommes en musique et puis Akran David est avec nous. Dieu est capable.

0: chers auditeurs et annonceurs, en raison de la retransmission en direct de la messe de clôture de l'année pastorale 2025-2026 et d'ordination sacerdotale dans le diocèse d'Odienné ce samedi 27 juin 2026 à partir de 9h depuis la cathédrale Saint-Augustin d'Odienné, nos programmes connaîtront une modification. Toutes nos excuses pour les désagréments que cela pourrait engendrer. Merci.
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0: Il est 9h.

Qu'il soit prêt pour cette retransmission depuis le diocèse de d'Odienné pour vivre avec vous cette messe de clôture de l'année pastorale et de l'ordination sacerdotale. Mais pendant ce temps d'attente, nous allons bénéficier de quelques sonorités musicales pour nous disposer pleinement à vivre cette célébration eucharistique avec le roi C et à sa suite, nous aurons aussi Béatrice Nupali pour nous aider à patienter. Oui.

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0: Voilà, je vous le disais tantôt que nous serons en direct depuis la cathédrale Saint-Augustin d'Audienné. Alors là-bas, tout est fin prêt pour rejoindre la cathédrale du diocèse pour vivre avec vous la messe de clôture de l'année pastorale et l'ordination des ordinations sacerdotales qui se feront même au cours de cette célébration. Je vous souhaite de vivre une très bonne messe à tous et à chacun.
1: 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Bonne célébration eucharistique à tous.

de la paroisse cathédrale Saint-Augustin d'Audiéné pour vivre avec nous la messe de fin d'année pastorale couplée aux ordinations de 4 diacres et de 8 prêtres pour le compte du diocèse d'Audiéné. C'est un jour de grâce et de fête pour toute l'Église Famille de Dieu qui est ici à Audiéné, prêtres, religieux, religieuses, autorités administratives et coutumières, famille des ordinants et nombreux fidèles sont rassemblés pour entourer ceux qui vont recevoir aujourd'hui le sacrement de l'ordre.

Le siège de la radio est sur place de Landry Jadoux et de Marc Adaye. La procession débute en ce moment, ouvre la marche, les servants d'autel, le crucifère ou le porte-croix, le turiféraire, celui qui porte l'encensoir, à ses côtés, le porte-navette, le séroféraire, appelé aussi porte-siège et les acolytes. Derrière eux avancent les lecteurs, les autres ministres, les futurs diacres,

0: Au nom du Père et du Fils et du Saint-Esprit.
1: Amen.
0: La paix soit avec vous.
2: Veuillez vous asseoir pour écouter le mot de bienvenue et la nouvelle du jour qui nous seront données par le vicaire général, le révérend père Paul Clovis Prao, curé de la paroisse cathédrale Saint-Augustin d'Audiéné qui nous accueille.

0: Frères et sœurs en Christ et en humanité, bonjour. Je voudrais, au début de cette messe, prendre la parole au nom de Son Excellence, Monseigneur Alain Clément Amiesi, évêque du diocèse d'Odienné, pour souhaiter à tous et à toutes la bienvenue. Bienvenue à vous ici à Odienné, particulièrement sur cette paroisse cathédrale, pour vivre cet événement heureux et important pour notre diocèse, le diocèse d'Odienné, qui, en ce jour, célèbre au cours de cette messe 4 diacres et 5 diacres qui seront prêtres et 4 séminaristes qui seront diacres pour la première fois de notre diocèse. Quelle joie! Quelle joie! Et Monseigneur Alain Clément Amiesi, notre père évêque, par ma voix, souhaite à tous et à toutes la bienvenue. Bienvenue à vous, Excellence, Monseigneur Jean-Jacques Kofiwa Kofi, évêque de Gagnoa. Bienvenue à vous, révérend père, venu de tous les diocèses du pays. Bienvenue à vous, religieux et religieuses. Bienvenue à vous, chers frères et sœurs des paroisses du diocèse d'Odienné. Bienvenue à vous, chers parents, amis et connaissances des futurs diacres et des futurs prêtres. À tous et à toutes, très bonne célébration eucharistique et que le Seigneur nous garde. Je vous remercie.
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2: À l'appel nominal des candidats au diaconat. Il les présentera ensuite à l'évêque. Celui-ci, après s'être assuré des aptitudes à exercer la charge qui leur sera confiée et leur engagement à vivre le célibat sacerdotal, les choisira pour exercer le ministère diaconal.
3: Que ceux qui vont être ordonnés diacres s'avancent. Da Christian Michel, de la paroisse Saint-José-Maria d'Odienné.
4: Me voici.
3: S'il vous plaît, frères et sœurs, on attend à la fin des quatre et on applaudit pour tous. Je vous remercie. Kofi Kwadjo Hippolyte, de la paroisse Immaculée Conception de Tomono.
4: Me voici.
3: Kwame Yao Antoine, de la paroisse Saint-Daniel de Boléban.
4: Me voici.
3: Tieki Anoka Paul, de la paroisse Saint-Joseph ouvrier de Borotoukoro.
5: Me voici.
3: Père, la Sainte Église vous présente ses fils, Christian Michel, Hippolyte, Antoine, Paul, et demande que vous les ordonniez diacres.
5: Savez-vous s'ils ont les aptitudes requises?
3: Les chrétiens qui les connaissent ont été consultés, et ceux à qui il appartient d'en juger ont donné leur avis aussi. J'atteste qu'ils ont été jugés dignes d'être ordonnés.
5: Cher fils, pour répondre à la demande que l'Église adresse à ceux qu'elle appelle aux ordres sacrés, vous avez choisi de vivre dans le célibat. En acceptant par amour les exigences de cet état, vous manifesterez votre disponibilité pour tous les hommes et par votre vie, vous témoignerez que Dieu doit être aimé plus que tout. Christian Michel, Hippolyte, Antoine, Paul, en signe de votre attachement au Christ, Seigneur, voulez-vous, devant Dieu et dans l'Église, garder toute votre vie le célibat pour le royaume des cieux, dans le service de Dieu et de vos frères, pour manifester votre résolution au nom du Seigneur, avancez. Avec l'aide du Seigneur Jésus-Christ, notre Dieu et Sauveur, nous vous choisissons comme diacre.

0: Après la présentation et l'élection des futurs diacres, le révérend père André Afumu va maintenant procéder à l'appel nominal des candidats au presbytérat. Il les présentera ensuite à l'évêque. Celui-ci, après s'être assuré de leurs aptitudes à exercer les charges qui leur seront confiées, les choisira pour exercer le ministère presbytéral.
1: Que ceux qui vont recevoir l'ordination presbytérale s'approchent. Assemia Kwaku Jacques Alexis, de la paroisse Saint-Quisito de Sifié.
2: Me voici.
1: Atsin Seka Béranger Anselme, de la paroisse Saint-Quisito de Sifié.
2: Me voici.
1: Kwadjo Kobena Jean-Claude, de la paroisse Saint-Jean-Marie Vianney de Djentegela.
3: Me voici.
1: Kwadjo Yao Jadou Germain, de la paroisse Notre-Dame de l'Assomption de Séguéla.
4: Me voici.
1: Nguessan Serge Parfait, de la paroisse Notre-Dame de l'Immaculée Conception de Koro.
4: Me voici.
1: Sommé Wamal Basile, de la paroisse cathédrale Saint-Augustin d'Odienné.
5: Me voici.
1: Yao Msi Jean-Christ, de la paroisse cathédrale Saint-Augustin d'Odienné.
5: Me voici.
1: Zéhi Achille, de la paroisse Saint-José-Maria d'Odienné.
4: Me voici.
1: Père la Sainte Église vous présente ses fils Jacques Alexis, Anselme, Jean-Claude, Germain, Serge Parfait, Basile, Jean-Christ, Achille, et demande que vous les ordonniez prêtres.
6: Savez-vous s'ils ont les aptitudes requises?
1: Les chrétiens qui les connaissent ont été consultés, et ceux à qui il appartient d'en juger ont donné leur avis. Et aussi, j'atteste qu'ils ont été jugés dignes d'être ordonnés.
6: Avec l'aide du Seigneur Jésus-Christ, notre Dieu et notre Sauveur, nous vous choisissons comme prêtre.
0: Frères et sœurs, manifestons notre joie et notre reconnaissance à Dieu en chantant le Gloria. Veuillez vous mettre debout.

Seigneur Dieu, tu as voulu procurer à ton peuple des pasteurs. Répands dans ton Église un esprit de force et de piété qui fasse de tes serviteurs que voici des ministres dignes de servir à ton autel et des prédicateurs de ton évangile, infatigables et remplis de douceur. Par Jésus-Christ, ton Fils, notre Seigneur, qui vit et règne avec toi.

0: Veuillez vous asseoir. Nous voici à la liturgie de la parole. C'est le temps du dialogue entre Dieu et son peuple rassemblé. Le Seigneur se révèle à nous à travers sa parole. D'un cœur simple et disposé, accueillons-la.
1: Lecture de la deuxième lettre de Saint Paul apôtre à Timothée. Paul, apôtre du Christ Jésus, par la volonté de Dieu, selon la promesse de la vie que nous avons dans le Christ Jésus, à Timothée, mon enfant bien-aimé, à toi, la grâce, la miséricorde et la paix de la part de Dieu le Père et du Christ Jésus notre Seigneur. Je suis plein de gratitude envers Dieu, à qui je rends un culte avec une conscience pure, à la suite de mes ancêtres. Je lui rends grâce en me souvenant continuellement de toi dans mes prières, nuit et jour. Voilà pourquoi je te le rappelle, ravive le don gratuit de Dieu, ce don qui est en toi depuis que je t'ai imposé les mains. Car ce n'est pas un esprit de peur que Dieu nous a donné, mais un esprit de force, d'amour et de pondération. N'aie donc pas honte de rendre témoignage à notre Seigneur, et n'aie pas honte de moi qui suis son prisonnier. Mais, avec la force de Dieu, prends ta part des souffrances liées à l'annonce de l'Évangile. Car Dieu nous a sauvés, il nous a appelés à une vocation sainte, non pas à cause de nos propres actes, mais à cause de son projet à lui et de sa grâce. Parole du Seigneur.
2: Nous venons à présent d'écouter la lecture de la lettre de Saint Paul apôtre à Timothée, chapitre 1, les versets 1 à 3, puis les versets 6 à 12. À présent, le psaume responsorial, « Le Seigneur est mon berger, rien ne saurait me manquer ».

moi, je suis la résurrection et la vie, dit le Seigneur. Celui qui croit en moi ne mourra jamais.

Soyons attentifs à la proclamation de l'évangile de Jésus-Christ selon Saint Jean, chapitre 10, versets 11 à 15. Évangile proclamé par l'abbé Kwaku Michael.

En ce temps-là, Jésus déclara, « Moi, je suis le bon pasteur, le vrai, qui donne sa vie pour ses brebis. Le berger mercenaire n'est pas le pasteur, les brebis ne sont pas à lui. S'il voit venir le loup, il abandonne les brebis et s'enfuit. Le loup s'en empare et les disperse. Ce berger n'est qu'un mercenaire et les brebis ne comptent pas vraiment pour lui. Moi, je suis le bon pasteur, je connais mes brebis et mes brebis me connaissent comme le Père me connaît et que je connais le Père. Et je donne ma vie pour mes brebis. Veuillez vous mettre debout. Acclamons la parole de Dieu.

Voilà, nous venons d'écouter les tests soumis à notre méditation ce jour du samedi 27 juin 2026, jour d'ordination diaconale et presbytérale dans le diocèse d'Odienné. L'Eucharistie est présidée par Monseigneur Alain Clément Amiesi, l'évêque du diocèse. Monseigneur Amiesi qui justement s'avance vers Lambon pour dire l'homélie. Restons connectés.

Monsieur le préfet de la région du Kabadougou, préfet du département d'Odienné, messieurs les membres du corps préfectoral, distinguées autorités, tout protocole observé, Excellence Monseigneur Jean-Jacques Kofi Wakofi, archevêque métropolitain de Gagnoa, Révérend Père, Révérende Sœur, honorables invités, chers diocésains. En ce jour béni, du 27 juin 2026, Dieu manifeste à notre Église famille la grandeur infinie de sa bonté et de sa générosité. Que son nom soit béni à jamais. Avec vous, parents, amis et connaissances de nos ordinants de ce jour, je voudrais lui rendre grâce pour tous ses bienfaits, car c'est lui qui permet qu'une nouvelle fois, nous nous retrouvions cette fois à Odienné, et non à Séguéla comme d'habitude, pour vivre ce jour historique de l'ordination presbytérale de 8 prêtres et de 4 diacres pour le compte de notre diocèse. Quelle profusion de grâce! Permettez-moi de rendre hommage à tous mes prédécesseurs, car ce sont eux qui ont semé la graine. Gratitude infinie à vous tous, formateurs des séminaires, prêtres d'ici et d'ailleurs, qui avez accompagné ces jeunes, bienfaiteurs, vous qui nous avez aidés à arroser et entretenir la semence. C'est la conjugaison des efforts de tous qui nous donne cette merveilleuse occasion de récolter ce matin les excellents fruits d'un labeur commun. Qu'il me soit permis de saluer avec déférence les familles des ordinants et de leur exprimer ma reconnaissance pour le don qu'elles font de leur fils à l'Église de Dieu qui est à Odienné. Chers parents, merci, merci et merci. Vous êtes venus nombreux ce matin de partout, vous, parents, amis et connaissances de ces jeunes ordinants, pour les accompagner en ce jour où ils vont recevoir l'ordination sacrée. Merci à tous pour l'honneur que vous faites à notre Église diocésaine par votre présence. Chers candidats au diaconat, après une année de stage pastoral, loin de vos maisons de formation habituelles, vous allez être ordonné diacre ce matin et recevoir ce qu'on appelle le premier degré du sacrement de l'ordre. Vous serez configuré au Christ serviteur et vous recevrez une mission particulière au service de Dieu et de son peuple. Le ministère du diaconat que vous allez recevoir rappelle que dans l'Église, toute autorité est avant tout un service. Vous serez donc appelé à rendre visible le Christ qui nous enseigne que le Fils de l'homme n'est pas venu pour être servi, mais pour servir et donner sa vie en rançon pour la multitude. Ainsi, par votre ministère de la parole, de la liturgie et de la charité, vous serez le signe sacramentel du Christ serviteur au cœur de la communauté chrétienne. À vous, candidats au presbytère, vous voilà au terme de votre longue marche qui vous a conduit dans les différents séminaires de notre pays. Une année de propédeutique, 3 années de philosophie,
une année de stage pastoral, 4 années de théologie. Cela fait combien d'années? 9 ans. Cela fait 9 ans, bien compté. Et il est vrai que lorsqu'on arrive à la fin d'un tel parcours, on est tenté de dire, ouf, enfin, c'est fini. Et en le disant, je me rappelle d'un grand séminariste, quand j'étais encore formateur à Agnaman, le jour où ils ont terminé l'examen final, qu'on appelle le bac en théologie, et donc j'étais chez moi, j'entends chanter, c'est fini, oh, c'est fini. C'est fini, oh, c'est fini. Demain, à l'heure ainsi, je suis loin. C'est fini, oh, c'est fini. Il faisait tellement de bruit. Je sors, je vois ce grand séminariste avec une pile de documents en main. Je dis, hé, monsieur l'abbé, qu'est-ce que c'est fini? Il dit, mon père, séminaire là, c'est fini. Hein? Demain, on est parti. Je dis, ah bon. Je dis, mais hé, ces documents, tu vas où avec? Il dit, non, je m'en vais brûler. Ouais, c'est fini. Je dis, mais c'est pas tes cours là. Il dit, oui, mais maintenant, c'est la pastorale. Je lui ai dit, monsieur l'abbé, il y a une chose que tu dois savoir, c'est que toute fin constitue en même temps un commencement. Et donc à vous, chers fils, je voudrais rappeler ceci qui est très important. Certes, vous êtes ce matin à un point d'arrivée, mais sachez que ce point d'arrivée constitue en même temps un point de départ. À ce titre, les conseils que l'apôtre Paul donne à son fils Timothée et que nous venons d'écouter dans la première lecture sont particulièrement importants. Saint Paul écrit ceci, et je cite, « Ravive le don gratuit de Dieu, ce don qui est en toi depuis que je t'ai imposé les mains. Car ce n'est pas un esprit de peur que Dieu nous a donné, mais un esprit de force, d'amour et de pondération. N'aie pas honte de rendre témoignage à notre Seigneur. Avec la force de Dieu, prends ta part des souffrances liées à l'annonce de l'Évangile. Car Dieu nous a sauvés. Il nous a appelés à une vocation sainte, non pas à cause de nos propres actes, mais à cause de son projet à lui et de sa grâce. » Fin de citation. Cher fils, futur prêtre, ces paroles de Saint Paul rappellent que ce que vous recevrez ce matin est avant tout un don à faire fructifier et à raviver sans cesse. Cela signifie qu'aujourd'hui commence pour vous un nouveau projet, une nouvelle aventure avec le Christ. Je voudrais que vous sachiez que la consécration que vous allez recevoir en ce jour n'est ni une récompense pour vos compétences personnelles, et encore moins pour une reconnaissance de qualités exceptionnelles de votre part. Mais elle est une pure grâce de Dieu. Et c'est cela que l'apôtre Paul nous rappelle quand il dit ceci. Dieu nous a appelés à une vocation sainte, non pas à cause de nos propres actes, mais à cause de son projet à lui et de sa grâce. Vous le voyez, aujourd'hui, tout est beau, tout est merveilleux, tout est radieux. Mais les années vont passer. Les responsabilités vont s'accumuler. La fatigue, les déceptions ou la routine pourront atténuer l'enthousiasme de ces premiers jours. C'est pourquoi cet appel de Saint Paul doit toujours demeurer actuel pour chacun d'entre vous. Ravivez le don gratuit de Dieu. Ravivez le don gratuit de Dieu. Oui, cher fils, le don gratuit de Dieu que vous recevrez ce matin devra être entretenu chaque jour et ravivé sans cesse par la prière, la célébration de l'Eucharistie, l'écoute de la parole de Dieu et le service humble
du peuple de Dieu. C'est à cette seule condition que vous deviendrez de bons pasteurs et de vrais bergers. De grâce, ne soyez pas des bergers mercenaires, c'est-à-dire des hommes de Dieu qui ne voient que leurs intérêts personnels et qui abandonnent le peuple à la moindre difficulté. Au contraire, votre amour pour le peuple de Dieu doit vous conduire à demeurer toujours prêt à vous donner entièrement pour son bien spirituel, sans réserve, sans calcul et sans recherche d'intérêts égoïstes. Par-dessus tout, restez de véritables pères pour vos fidèles chrétiens. Le contexte ecclésial particulier de notre diocèse, avec des fidèles qui viennent parfois de très loin et se trouvent éloignés de leurs proches, exige que nos communautés chrétiennes dans ce diocèse soient de véritables maisons, des familles ouvertes et accueillantes, et que nos prêtres soient des pères attentionnés. Et pour cela, il serait important pour vous, chers fils, de cultiver les qualités du bon pasteur que sont la douceur, la bonté et l'humilité. Ainsi, chaque membre de notre famille ecclésiale d'Odienné se sentira profondément aimé et accueilli et pourra s'ouvrir à vous avec confiance et sans crainte. Voyez-vous, si les foules dans les évangiles se précipitaient vers Jésus, ce n'est pas seulement à cause des miracles et des guérisons qu'il accomplissait, mais surtout à cause de sa compassion, de sa douceur, de son humilité qui tranchait avec la dureté et l'arrogance des Sadducéens et de certains docteurs de la loi qui méprisaient le petit peuple. À l'image du divin maître, veillez donc, cher fils, à éviter toute forme de dureté, d'intransigeance et d'arrogance. Au contraire, montrez-vous bon, montrez-vous doux et humble de cœur, comme de bons pasteurs et de vrais bergers. Soyez donc des prêtres qui savent accueillir les fidèles avec délicatesse, attention et respect, quels que soient leurs défauts et leurs misères, et reconnaissez en toute personne, même la plus défigurée par le péché, une présence qui vous renvoie au Christ et qui vous invite à l'aimer. Pour terminer, je m'associe à vos parents, à vos amis et à toutes vos connaissances venues nombreux en ce jour à Dieu de votre ordination pour faire monter vers le Seigneur nos prières et nos supplications afin que vous soyez d'authentiques icônes de la paternité de Dieu dans ce diocèse d'Odienné et que la bienheureuse Vierge Marie, mère des prêtres, intercède pour chacun d'entre vous, afin que votre ministère soit long, fécond et joyeux. Amen.

0: À l'instant, l'homélie de Monseigneur Alain Clément Amiezi, l'évêque du diocèse d'Odienné, qui a invité les futurs ordonnés à fructifier en
1: l'évêque
0: eux
1: va
0: le
1: maintenant
0: don
1: procéder
0: reçu
1: aux ordinations
0: et à
1: proprement
0: le raviver
1: dites.
0: Sans cesse.
1: L'imposition
0: il les a
1: des
0: aussi
1: mains
0: invités à la
1: et
0: douceur,
1: la prière
0: à l'humilité dans le service
1: constituent les
0: ministériel.
1: éléments essentiels de ces rites auxquels il faut adjoindre les rites préparatoires et les rites complémentaires qui commencent par le chant du Veni Creator. Veuillez vous mettre debout.

À présent, l'évêque invite respectivement les futurs diacres et les futurs prêtres à déclarer devant le peuple de Dieu ici rassemblé leur intention de recevoir la charge diaconale pour les uns et la charge presbytérale pour les autres. Il s'assure également que ces derniers vont les exercer dans la charité, fidèles à la foi apostolique et à la prière et au service eucharistique.

0: fils bien-aimé, avant d'être ordonné diacre, il convient que vous déclariez devant l'Assemblée votre intention de recevoir cette charge. Voulez-vous être consacré diacre au service de l'Église par l'imposition de mes mains et le don de l'Esprit Saint
1: du département d'Odienné?
0: Voulez-vous accomplir votre fonction de diacre avec charité et simplicité de cœur pour aider l'évêque et ses prêtres et faire progresser le peuple chrétien?
1: Soit long, fécond et joyeux.
0: Voulez-vous, comme dit l'apôtre, garder le mystère de la foi dans une conscience pure et proclamer cette foi par la parole et par vos actes,
2: qui a invité
0: fidèle à l'Église et à la tradition de l'Évangile?
3: L'évêque va maintenant procéder aux ordinations.
0: Garder et développer un esprit de prière conforme à votre état.
3: Veuillez
0: et dans la fidélité à cet esprit, célébrer la liturgie des heures pour l'Église et pour le monde,
2: dans le service ministériel.
0: Voulez-vous conformer toute votre vie aux exemples du Christ dont vous prendrez sur l'autel le corps et le sang pour les distribuer aux fidèles?
3: Après leur engagement, les futurs diacres, les mains jointes entre celles de l'évêque, promettront à celui-ci ainsi qu'aux successeurs du siège épiscopal d'Odienné, communion, respect et obéissance.

0: Promettez-vous de vivre en communion avec moi et mes successeurs dans le respect et l'obéissance?
1: Je le promets.
0: Que Dieu lui-même achève en vous ce qu'il a commencé.

0: Promettez-vous de vivre en communion avec moi et mes successeurs dans le respect et l'obéissance.
1: Je le promets.
0: Que Dieu lui-même achève en vous ce qu'il a commencé.

0: Promettez-vous de vivre en communion avec moi et mes successeurs dans le respect et l'obéissance?
1: Je le promets.
0: Que Dieu lui-même achève en vous ce qu'il a commencé.

0: Promettez-vous de vivre en communion avec moi et mes successeurs dans le respect et l'obéissance?
1: Je le promets.
0: Que Dieu lui-même achève en vous ce qu'il a commencé.

0: Fils bien-aimé, avant d'être ordonné prêtre, il convient que vous déclariez devant l'Assemblée votre intention de recevoir cette charge. Voulez-vous devenir prêtre, collaborateur des évêques dans le sacerdoce, pour servir et guider le peuple de Dieu sous la conduite de l'Esprit Saint? Voulez-vous accomplir fidèlement le ministère de la parole, c'est-à-dire annoncer l'Évangile et exposer la foi catholique? Voulez-vous célébrer avec foi les mystères du Christ, selon la tradition de l'Église, pour la louange de Dieu et la sanctification du peuple chrétien? Voulez-vous, de jour en jour, vous unir davantage au souverain prêtre Jésus-Christ qui s'est offert pour nous à Père, et avec lui, vous consacrer à Dieu pour le salut des hommes?
1: Après leur engagement, les futurs prêtres, les mains jointes entre celles de l'évêque, promettront à celui-ci, ainsi qu'au successeur du siège épiscopal d'Odienné, communion, respect et obéissance.

0: Promettez-vous de vivre en communion avec moi et mes successeurs dans le respect et l'obéissance.
1: Je le promets.
0: Que Dieu lui-même achève en vous ce qu'il a commencé.

0: Promettez-vous de vivre en communion avec moi et mes successeurs dans le respect et l'obéissance.
1: Je le promets.
0: Que Dieu lui-même achève en vous ce qu'il a commencé.

0: Promettez-vous de vivre en communion avec moi et mes successeurs dans le respect et l'obéissance?
1: Je le promets.
0: Que Dieu lui-même achève en vous ce qu'il a commencé.

0: Promettez-vous de vivre en communion avec moi et mes successeurs dans le respect et l'obéissance?
1: Je le promets.
0: Que Dieu lui-même achève en vous ce qu'il a commencé.

0: Promettez-vous de vivre en communion avec moi et mes successeurs dans le respect et l'obéissance?
1: Je le promets.
0: Que Dieu lui-même achève en vous ce qu'il a commencé.

0: Promettez-vous de vivre en communion avec moi et mes successeurs, dans le respect et l'obéissance?
1: Je le promets.
0: Que Dieu lui-même achève en vous ce qu'il a commencé.

0: Promettez-vous de vivre en communion avec moi et mes successeurs dans le respect et l'obéissance?
1: Je le promets.
0: Que Dieu lui-même achève en vous ce qu'il a commencé.

0: Promettez-vous de vivre en communion avec moi et mes successeurs, dans le respect et l'obéissance.
1: Je le promets.
0: Que Dieu lui-même achève en vous ce qu'il a commencé.
2: Sans moi, vous ne pouvez rien faire, nous dit le Seigneur. Conformément à notre foi et à la tradition de l'Église, toute la communauté rassemblée est ici invitée à soutenir l'engagement des futurs diacres et des futurs prêtres, ainsi que leur ministère, de ses ferventes prières, en s'unissant à l'intercession des saints, nos ancêtres dans la foi. Veuillez vous mettre debout.
0: Frères, avec tous les saints qui intercèdent pour nous, confions à la miséricorde de Dieu ceux qu'il a choisis comme diacres et prêtres. Demandons-lui de répandre sur Christian Michel, Hippolyte, Antoine, Paul, Jacques-Alexis, Anselme, Jean-Claude, Germain, Serge Parfait, Basile, Jean-Christ et Achille, les dons de son esprit.

0: Seigneur notre Dieu, écoute notre prière. C'est toi-même qui agis dans les sacrements dont nous sommes les ministres. Sanctifie donc par l'ordination ceux que nous te présentons pour les fonctions de prêtre et de diacre. Par le Christ notre Seigneur.
1: Amen.
2: Veuillez vous asseoir. Depuis le temps apostolique,

0: Sois avec nous, Père très saint. Sois avec nous, Seigneur tout-puissant. Toi qui remets à chacun sa part de service et de responsabilité. Toi le Père éternel qui fait toutes choses nouvelles. Toi qui veilles sur le monde avec amour et dispose à tout moment ce qui convient. Par ta parole vivante, ta force et ta sagesse, Jésus-Christ ton Fils, notre Seigneur. Tu construis ton Église, qui est le corps du Christ, par les dons infiniment variés de ta grâce. Tu veux que chacun de ses membres ait une fonction particulière et que tous contribuent à l'unité de l'ensemble. Pour l'édification de ce temple nouveau, tu as établi des ministres de trois ordres différents, les évêques, les prêtres et les diacres, chargés les uns et les autres de te servir, comme autrefois dans l'ancienne alliance, pour le service et ta demeure, tu avais mis à part les fils de la tribu de Lévi, et tu étais leur héritage. Au premier temps de l'Église, les apôtres de ton Fils, soucieux d'assurer en toute liberté la prière et l'annonce de la parole, ont choisi dans l'Esprit Saint cet homme estimé de tous, qui les aiderait dans le service quotidien. En leur imposant les mains et en priant sur eux, ils les chargèrent d'une part de ce service. Regarde maintenant Dieu très bon, Christian Michel, Hippolyte, Antoine, Paul, à qui nous imposons les mains aujourd'hui. Nous te supplions de les consacrer toi-même pour qu'ils servent dans l'ordre des diacres. Envoie sur eux, Seigneur, l'Esprit Saint. Qu'ils soient ainsi fortifiés des sept dons de ta grâce pour remplir fidèlement leur ministère. Faire croître en eux les vertus évangéliques. Qu'ils fassent preuve d'une charité sincère. Prennent soin des malades et des pauvres et s'efforcent de vivre selon l'Esprit. Par leur fidélité à ta parole et la chasteté de leur vie, qu'ils stimulent la ferveur de ton peuple. Qu'ils soient pour lui un vrai témoin de la foi, inébranlable dans le Christ. En suivant ainsi ton Fils Jésus, venu pour servir et non pour être servi, qu'ils obtiennent de partager sa gloire, lui qui vit et règne avec toi, dans l'unité du Saint-Esprit, Dieu, pour les siècles des siècles.
1: Désormais, nos frères sont diacres et ils sont appelés à diriger la prière communautaire, à assister l'évêque et les prêtres à l'autel, à donner la communion, à proclamer l'évangile, à conférer le baptême et assurer d'autres services liturgiques. Ils vont revêtir les vêtements liturgiques afférents à cette charge. Il s'agit de l'étole, portée en bandoulière sur l'épaule gauche, et de la dalmatique. Puis, ils recevront des mains de l'évêque le livre des évangiles. Veuillez vous asseoir.

Recevez l'évangile du Christ que vous avez la mission d'annoncer. Soyez attentifs à croire à la parole que vous lirez, à enseigner ce que vous avez cru, à vivre ce que vous aurez enseigné.

Recevez l'évangile du Christ que vous avez la mission d'annoncer. Soyez attentifs à croire à la parole que vous lirez, à enseigner ce que vous avez cru, à vivre ce que vous aurez enseigné.

Recevez l'évangile du Christ que vous avez la mission d'annoncer. Soyez attentifs à croire à la parole que vous lirez, à enseigner ce que vous avez cru, à vivre ce que vous aurez enseigné.

L'évêque va imposer les mains aux ordinants. Après lui, tous les prêtres présents en feront autant. Ce geste collectif signifie la transmission du ministère apostolique, manifeste l'union des prêtres avec l'évêque dans la participation à l'unique sacerdoce du Christ et symbolise l'intégration de nouveaux membres dans l'ordre du presbytérat.

Nous sommes au cœur même du sacrement de l'ordre. Dans le silence, l'évêque impose les mains sur la tête de chaque candidat. Pour les futurs prêtres, les prêtres présents accomplissent également ce même geste. Depuis les apôtres, ce signe transmet le don de l'Esprit-Saint et la mission de l'Église.

0: Veuillez vous lever pour la prière d'ordination.
1: Sois avec nous, Seigneur, Père très saint. Sois avec nous, Dieu éternel et tout-puissant. Toi qui confies à chacun sa part de service et de responsabilité. Toi, la source de toute vie et de toute croissance. Tu donnes à ton peuple de vivre et de grandir. Et tu suscites en lui les divers ministères dont il a besoin. Déjà dans l'ancienne alliance, et comme pour annoncer les sacrements à venir, tu avais mis à la tête du peuple des grands prêtres chargés de le conduire, mais tu as aussi choisi d'autres hommes que tu as associés à leur service et qui les ont secondés dans leurs tâches. C'est ainsi que tu as communiqué à 70 hommes pleins de sagesse, l'esprit que tu avais donné à Moïse. Et tu as fait participer les fils d'Aaron à la consécration que leur père avait reçue. De même, lorsque ton fils Jésus, le grand prêtre et l'apôtre que notre foi confesse, envoyant en mission ses apôtres, tu leur as donné des compagnons dans l'enseignement de la foi, pour que l'Évangile soit annoncé dans le monde entier. Aujourd'hui encore, Seigneur, donne-nous les coopérateurs dont nous avons besoin pour exercer le sacerdoce apostolique. Nous t'en prions, Père Tout-Puissant, donne à tes serviteurs que voici d'entrer dans l'ordre des prêtres. Réponds une nouvelle fois au plus profond d'eux-mêmes l'esprit de sainteté. Qu'ils reçoivent de toi, Seigneur, la charge de seconder l'ordre épiscopal. Qu'ils incitent à la pureté des mœurs par l'exemple de leur conduite. Qu'ils soient le fidèle collaborateur des évêques pour faire parvenir à toute l'humanité le message de l'Évangile et pour que toutes les nations rassemblées dans le Christ soient transformées en l'unique peuple de Dieu. Par Jésus-Christ, ton Fils, notre Seigneur, qui vit et règne avec toi dans l'unité du Saint-Esprit, Dieu pour les siècles des siècles.
0: Amen. Désormais, nos frères sont à jamais prêtres de Jésus-Christ.

si vous nous prenez en cours, nous sommes en direct de la paroisse cathédrale Saint-Augustin d'Odienné, où nous vivons actuellement la messe d'ordination diaconale de 4 grands séminaristes et presbytérales de 8 diacres. Ordination des mains de Monseigneur Alain Clément Amiesi, l'ordinaire du lieu. Les nouveaux diacres ont reçu l'étole portée en bandoulière sur l'épaule gauche et la dalmatique et le livre des évangiles. L'Église leur confie donc la mission d'annoncer la parole de Dieu, de servir à l'autel et de pratiquer la charité. Les nouveaux prêtres, quant à eux, sont revêtus de l'étole sacerdotale et de la chasuble. Leurs mains sont ointes par le Saint-Crème. Cette onction signifie que leurs mains sont consacrées pour bénir et sanctifier, célébrer les sacrements. L'évêque leur a remis ensuite le pain et le vin destinés à l'Eucharistie. Ils reçoivent ainsi la mission de célébrer le sacrifice du Christ. Alors rendons grâce à Dieu pour le don de ces nouvelles vocations à travers ce champ d'action de grâce exécuté par la fusion des chorales du plateau d'Odienné.

Après la vêture des nouveaux prêtres, l'évêque va faire dans leur paume l'onction du Saint-Crème pour sanctifier leurs mains. Veuillez vous asseoir.

le Seigneur Jésus-Christ, lui que le Père a consacré par l'Esprit Saint et rempli de puissance, vous fortifie pour sanctifier le peuple chrétien et pour offrir à Dieu le sacrifice eucharistique.

que le Seigneur Jésus-Christ, lui que le Père a consacré par l'Esprit Saint et rempli de puissance, vous fortifie pour sanctifier le peuple chrétien et pour offrir à Dieu le sacrifice eucharistique.

que le Seigneur Jésus-Christ, lui que le Père a consacré par l'onction, par l'Esprit Saint, et rempli de puissance, vous fortifie pour sanctifier le peuple chrétien et pour offrir à Dieu le sacrifice eucharistique.

que le Seigneur Jésus-Christ, lui que le Père a consacré par l'Esprit Saint, est rempli de puissance pour fortifier, pour sanctifier le peuple chrétien et pour offrir à Dieu le sacrifice eucharistique.

que le Seigneur Jésus-Christ, lui que le Père a consacré par l'Esprit Saint et rempli de puissance, vous fortifie pour sanctifier le peuple chrétien et pour offrir à Dieu le sacrifice eucharistique.

que le Seigneur Jésus-Christ, lui que le Père a consacré par l'Esprit Saint et rempli de puissance, vous fortifie pour sanctifier le peuple chrétien et pour offrir à Dieu le sacrifice eucharistique.

que le Seigneur Jésus-Christ, lui que le Père a consacré par l'Esprit Saint, est rempli de puissance pour fortifier, pour sanctifier le peuple chrétien et pour offrir à Dieu le sacrifice eucharistique.

que le Seigneur Jésus-Christ, lui que le Père a consacré par l'Esprit Saint, est rempli de puissance pour fortifier, pour sanctifier le peuple chrétien et pour offrir à Dieu le sacrifice eucharistique.

après que les mains des nouveaux prêtres ont reçu la sanctification nécessaire pour le sacrifice eucharistique, l'évêque va à présent leur remettre le pain et la coupe remplie de vin qu'ils auront quotidiennement la charge d'offrir à Dieu afin de nourrir son peuple du corps et du sang du Christ.

Recevez l'offrande du peuple saint pour la présenter à Dieu. Prenez conscience de ce que vous ferez, vivez ce que vous accomplirez et conformez-vous au mystère de la croix du Seigneur.

Recevez l'offrande du peuple saint pour la présenter à Dieu. Prenez conscience de ce que vous ferez, vivez ce que vous accomplirez et conformez-vous au mystère de la croix du Seigneur.

Recevez l'offrande du peuple saint pour la présenter à Dieu. Prenez conscience de ce que vous ferez, vivez ce que vous accomplirez et conformez-vous au mystère de la croix du Seigneur.

Recevez l'offrande du peuple saint pour la présenter à Dieu. Prenez conscience de ce que vous ferez, vivez ce que vous accomplirez et conformez-vous au mystère de la croix du Seigneur.

Recevez l'offrande du peuple saint pour la présenter à Dieu. Prenez conscience de ce que vous ferez, vivez ce que vous accomplirez et conformez-vous au mystère de la croix du Seigneur.

Recevez l'offrande du peuple saint pour la présenter à Dieu. Prenez conscience de ce que vous ferez, vivez ce que vous accomplirez et conformez-vous au mystère de la croix du Seigneur.

Recevez l'offrande du peuple saint pour la présenter à Dieu. Prenez conscience de ce que vous ferez, vivez ce que vous accomplirez et conformez-vous au mystère de la croix du Seigneur.

0: Recevez l'offrande du peuple saint pour la présenter à Dieu. Prenez conscience de ce que vous ferez, vivez ce que vous accomplirez et conformez-vous au mystère de la croix du Seigneur.
1: À présent, les nouveaux diacres vont rejoindre les nouveaux prêtres. L'évêque donne le baiser de paix aux nouveaux prêtres et aux nouveaux diacres. Après quoi, les prêtres donnent le baiser de paix uniquement aux nouveaux prêtres, tandis que les diacres rejoignent leur place. C'est un signe de fraternité et d'accueil dans la famille sacerdotale dont l'évêque est le chef.

entraîner une première dans l'histoire de cette église particulière. Les nouveaux prêtres reçoivent ainsi les félicitations de leurs confrères, leurs aînés dans le sacerdoce.

à présent à la liturgie eucharistique qui s'ouvre avec la quête. Nous précisons qu'il y aura deux quêtes. Celle que nous faisons maintenant, destinée à soutenir les charges ordinaires de la paroisse cathédrale, et celle que nous ferons après la communion, qui servira à soutenir le comité des grandes cérémonies du diocèse.

presbytéral. Nous poursuivons avec la liturgie eucharistique, avec l'offertoire. Nous voyons les ministres de la collecte disposés pour recueillir les dons du peuple de Dieu, signe du fruit de leurs efforts qu'ils apportent à l'autel du Seigneur en ce jour de joie et d'allégresse. Tous ces actes sont accompagnés par des chants d'offertoire exécutés à présent par la chorale Saint-Jérôme, chorale en langue Sénoufo de la paroisse cathédrale Saint-Augustin.

vraiment il est juste et bon pour ta gloire et notre salut de t'offrir notre action de grâce toujours et en tout lieu, Seigneur Père très saint, Dieu éternel et tout puissant. Par l'onction de l'Esprit Saint, tu as établi ton Fils unique, grand prêtre de l'Alliance nouvelle et éternelle. Et dans ton admirable providence, tu as voulu que son unique sacerdoce demeure à jamais dans l'Église. C'est lui, le Christ, qui donne au peuple racheté la dignité du sacerdoce royal. Et dans son amour fraternel, il choisit aussi des hommes qui, en recevant l'imposition des mains, auront part à son ministère. En son nom, il renouvelle le sacrifice rédempteur. Il dresse pour tes fils la table du banquet pascal. Par la charité, il monte la voix à ton peuple saint. Par la parole, il le nourrisse. Et par les sacrements, il le fortifie. En livrant leur vie pour toi et pour le salut de leurs frères, ils s'efforcent d'être conformes à l'image du Christ et te donneront avec constance la preuve de foi de leur amour. C'est pourquoi, avec les anges et tous les saints, nous te louons, Seigneur, et nous exultons de joie en proclamant.

est vraiment saint, Dieu de l'univers. Et il est juste que toute la création proclame ta louange. Car c'est toi qui donnes la vie, c'est toi qui sanctifies toutes choses. Par ton Fils Jésus-Christ, notre Seigneur, avec la puissance de l'Esprit Saint. Et tu ne cesses de rassembler ton peuple, afin que du levant au couchant du soleil, une offrande pure soit présentée à ton nom. C'est pourquoi nous te supplions, Seigneur, de consacrer toi-même les offrandes que nous apportons. Sanctifie-les par ton esprit pour qu'elles deviennent le corps et le sang de ton Fils Jésus-Christ, notre Seigneur, qui nous a dit de célébrer ce mystère. La nuit même où il fut livré, il prit le pain. En te rendant grâce, il dit la bénédiction, il rompit le pain et le donna à ses disciples en disant, « Prenez et mangez-en tous, ceci est mon corps livré pour vous. »

De même, après le repas, il prit la coupe. En te rendant grâce, il dit la bénédiction et donna la coupe à ses disciples en disant, prenez et buvez-en tous, car ceci est la coupe de mon sang, le sang de l'alliance nouvelle et éternelle, qui sera versé pour vous et pour la multitude en rémission des péchés. Vous ferez cela en mémoire de moi.

0: en faisant ainsi mémoire de ton Fils, de sa passion qui nous sauve, de sa glorieuse résurrection et de son ascension dans le ciel, alors que nous attendons son dernier avènement, nous t'offrons, Seigneur, en action de grâce, ce sacrifice vivant et saint. Regarde, nous t'en prions, l'oblation de ton Église, et daigne reconnaître ton Fils, qui, selon ta volonté, s'est offert en sacrifice pour nous réconcilier avec toi. Quand nous serons nourris de son corps et de son sang, et remplis de l'Esprit Saint, accorde-nous d'être un seul corps et un seul esprit dans le Christ.
1: Que l'Esprit Saint fasse de nous une éternelle offrande à ta gloire, pour que nous obtenions un jour l'héritage promis avec tes élus, en premier lieu la bienheureuse Vierge Marie, Mère de Dieu, avec Saint Joseph, son époux,

0: ordonné aujourd'hui diacres et prêtres de l'Église, tous les prêtres et les diacres, et tout le peuple que tu as racheté. Écoute en ta bonté les prières de ta famille que tu as voulu rassembler devant toi. Dans ta miséricorde, ramène à toi, Père, très aimant, tous tes enfants dispersés.
1: Pour nos frères et sœurs de faim, et pour tous ceux qui ont quitté ce monde et trouvent grâce devant toi, nous te prions. Sur quoi Dieu Céline, quoi Dieu Albert, quoi Dieu Sidonie, Zéi, Sylvain, Lagaï, Tapé, Henri, Thio Léon, Assin, Inchaud-Denis, Assin, Api, Koulibaly, Aoua, Kwame, Kevin, Kwasi, Kwa Dieu Jean-Baptiste, Yao Anna Marie, Mbra, Kwa Dieu Frédéric, Kobenankra Colette, Dabiré Laurent, Kwa Dieu Pacom, Tano Gisèle, Kwame Abénan, Yao Akissi Agnès. En ta bienveillance, accorde-les dans ton royaume, où nous espérons être comblés de ta gloire, tous ensemble et pour l'éternité, par le Christ notre Seigneur, par qui tu donnes au monde toute grâce et tout bien.

0: Comme l'avons appris du Sauveur et selon son commandement, disons ensemble notre Père. Délivre-nous de tout mal, Seigneur, et donne la paix à notre temps. Soutenus par ta miséricorde, nous serons libérés de tout péché, à l'abri de toute épreuve. Nous qui attendons que se réalise cette bienheureuse espérance, l'avènement de Jésus-Christ, notre Sauveur. Seigneur Jésus-Christ, tu as dit à tes apôtres, je vous laisse la paix, je vous donne ma paix. Ne regarde pas nos péchés, mais la foi de ton Église. Pour que ta volonté s'accomplisse, donne-lui toujours cette paix. Et conduis-la vers l'unité parfaite, toi qui règnes pour les siècles des siècles. Que la paix du Seigneur soit toujours avec vous.
1: Dans la charité du Christ, donnez-vous la paix.

0: Voici l'agneau de Dieu, voici celui qui enlève les péchés du monde. Heureux les invités au repas des noces de l'agneau.
1: Seigneur, je ne suis pas digne de te recevoir, mais dis-moi.

s'avance pour recevoir le corps du Christ, pain de vie qui nourrit la foi et fortifie la communion avec Dieu et avec les frères. En cette célébration d'ordination diaconale et presbytérale, ce moment revêt une signification particulière. Les nouveaux diacres et les nouveaux prêtres communient pour la première fois dans leur nouveau ministère. Ils puisent à la source même de leur mission le Christ, qu'ils sont désormais appelés à servir fidèlement et à faire connaître au peuple de Dieu. Dans le recueillement et la prière, confions au Seigneur ces nouveaux ministres, qui leur accordent la fidélité et à leur vocation, la joie du service et la force d'être chaque jour des témoins de son amour au sein du diocèse d'Odienné. Pendant que la communion se poursuit, laissons-nous porter par le chant qui accompagne ce temps de grâce et de profonde union avec le Seigneur.

0: boisson du ciel. Garde les fidèles au service de l'Évangile, des sacrements et de la charité, pour ta gloire et le salut des croyants. Par le Christ notre Seigneur.
1: Veuillez vous asseoir. Nous parvenons à présent à la deuxième quête. C'est le lieu d'exprimer notre soutien pour l'organisation de cette fête. Avec des chants et des danses, manifestons notre joie de donner.

Chers auditeurs, si vous nous prenez en cours de diffusion, nous sommes en direct de la paroisse cathédrale Saint-Augustin d'Odienné, où se tient en ce moment la messe d'ordination diaconale et presbytérale pour le compte du diocèse. L'Eucharistie est présidée par Mgr Alain Clément Amiezi, l'ordinaire du lieu. Il a à ses côtés Mgr Jean-Jacques Kofi Wakofi, l'archevêque métropolitain de Gagnoa. À présent, nous sommes à l'étape de la deuxième quête.

le Père Jean-Noël Enviré, délégué de l'IFRACI du diocèse d'Audiné, pour marquer l'esprit de fraternité, honorera les nouveaux prêtres avec des présents.

0: agent Noël Onviré qui remet aux nouveaux ordonnés les présents, signes de son amour, de son affection. Nous le disons, cette ordination est une première dans l'histoire du diocèse, une joie donc pour tout le peuple de Dieu qui est ici à Odéné. Et pour la petite histoire, le diocèse d'Odéné est une circonscription de l'Église catholique en Côte d'Ivoire. Il a été érigé le 19 décembre 1994 par le pape Jean-Paul II.
1: Nous aurons successivement le responsable du comité d'organisation de Korogo.
0: Son siège épiscopal est la cathédrale Saint-Augustin d'Odéné.
1: Le vicaire général et enfin le secrétaire général de l'évêché. À présent, le responsable du comité d'organisation des grandes cérémonies.

0: Excellence, révérend père, monsieur le préfet des régions, messieurs les membres du corps préfectoral, frères et sœurs en Christ, au nom du comité d'organisation des grandes cérémonies du diocèse d'Odienné, nous voudrions vous dire merci. Merci pour votre présence à cette messe. Et vous informer que après cette messe, sont conviés à la paroisse José Maria, les évêques, les prêtres, les diacres, les séminaristes, les religieux et religieuses, les autorités politiques, administratives et traditionnelles. Les nouveaux ordonnés et deux membres de leur famille qui prendront leur déjeuner dans la grande salle de réunion du centre d'accueil dans le sein de la paroisse José Maria. On me fait dire que les nouveaux ordonnés reçoivent aussi leurs parents, amis, connaissances et leurs invités à la paroisse José Maria.
1: Nous le disions, le diocèse d'Odienné est une circoncision de l'Église catholique en Côte d'Ivoire. Il a été érigé le 19 décembre 1994 par le pape Jean-Paul II et fait partie de la province ecclésiastique de Korogo. Son siège épiscopal est la cathédrale Saint-Augustin d'Odienné. Située dans le diocèse, dans le nord-ouest de la Côte d'Ivoire, le diocèse couvre les régions de Kabadougou, du Folon, du Bafing, du Ouro-Dougou et du Béré, avec une superficie de 65 082 km². Il est considéré comme le plus vaste diocèse du pays. Depuis 2022, le diocèse est dirigé par Mgr Alain Clément Amiezi, quatrième évêque de cette église particulière. Il a succédé à Antoine Conné de vénérée mémoire. Le diocèse compte plusieurs paroisses, communautés religieuses et structures pastorales engagées dans l'évangélisation, la promotion humaine, l'éducation et le dialogue interreligieux.
2: Avant le chancelier, nous recevons le représentant de tous les ordonnés.
1: Voilà présent le mot du représentant des ordonnés.

0: Excellence, Monseigneur Jean-Jacques Kofi Wakofi, archevêque du diocèse de Gagnoa. Excellence, Monseigneur Alain Clément Amiesi, évêque du diocèse d'Odienné. Chers pères, révérendes sœurs, très chers parents, familles et amis, chers bienfaiteurs et bienfaitrices, frères et sœurs bien-aimés dans le Christ. Je rendrai grâce au Seigneur de tout mon cœur, je raconterai toutes ses merveilles. Psaume 9, verset 2. En ce jour de grâce, nos cœurs débordent de reconnaissance. Les mots semblent insuffisants pour exprimer ce que nous venons de vivre. Par l'imposition des mains et la prière de l'Église, Dieu nous a consacrés pour son service. Les uns comme diacres, configurés au Christ serviteur. Les autres comme prêtres, configurés au Christ tête et pasteur. Ce n'est pas une récompense que nous recevons, mais une mission. Ce n'est pas un privilège, mais un appel à aimer et à servir davantage. Notre premier merci monte vers le Seigneur. Depuis le premier jour de notre vocation jusqu'à cet instant, il a conduit chacun de nos pas, dans les moments de joie comme dans les heures d'épreuve. Il n'a jamais cessé de nous soutenir. Aujourd'hui encore, il nous rappelle, « Ce n'est pas vous qui m'avez choisi, c'est moi qui vous ai choisi. » Jean 15, verset 16. Excellence Monseigneur Alain Clément Amiesi, recevez notre profonde gratitude. Merci pour votre confiance, votre disponibilité et votre sollicitude paternelle. En nous appelant à recevoir l'ordination, vous nous ouvrez les portes d'un ministère que nous désirons vivre dans l'obéissance, la fidélité et l'humilité. Nous gardons également une pensée reconnaissante pour Monseigneur Antoine Conné, de pieuse mémoire, qui nous a accueillis et accompagnés au début de notre cheminement. Que le Seigneur lui accorde le repos éternel. Nous remercions tous les prêtres de notre diocèse par votre témoignage, votre fraternité et votre patience. Vous nous avez appris qu'être prêtre ou diacre, c'est avant tout aimer le Christ et son peuple. Nous comptons sur votre soutien et vos conseils afin de grandir chaque jour dans la fidélité à notre vocation. Un merci particulier au Père Stéphano pour ses conseils avisés donnés lors de notre retraite. Notre gratitude va également à nos formateurs, directeurs spirituels, professeurs et curés de diaconie. Vous avez façonné notre intelligence, fortifié notre foi et affermi notre désir de servir l'Église. Ce que nous sommes aujourd'hui porte aussi l'empreinte de votre dévouement. À nos parents et à nos familles, nous adressons un merci rempli d'émotion. Vous avez souvent porté notre vocation dans le silence de la prière, dans les sacrifices et parfois dans l'inquiétude. Votre amour a été notre première école de foi. Cette joie est aussi la vôtre. Nous exprimons aussi notre reconnaissance à nos paroisses d'origine, à nos communautés chrétiennes, à nos amis, à nos bienfaiteurs et à tous ceux qui, de près ou de loin, ont soutenu notre formation. Votre générosité, vos encouragements et vos prières continueront de porter du fruit dans le ministère que nous commençons aujourd'hui. Chers frères et sœurs, notre ordination n'est pas l'aboutissement, comme l'a dit notre Père évêque, mais le commencement d'une nouvelle étape. Nous avons besoin de votre prière pour demeurer fidèles au Christ, proche des plus pauvres, disponible pour tous et passionné par l'annonce de l'Évangile. Enfin, nous confions notre ministère à la très sainte Vierge Marie, qu'elle nous apprenne chaque jour à dire avec confiance, « Voici le serviteur du Seigneur, qu'il me soit fait selon ta parole. » Que toute notre vie soit un champ d'action de grâce au service de Dieu et de son peuple. À Dieu seul soit la gloire, l'honneur et la louange pour les siècles des siècles. Amen. Merci à tous.
1: À présent, le chancelier pour la lecture du procès-verbal de l'ordination.

0: Procès-verbal de la section de clôture d'année pastorale diocésaine et d'ordination sacerdotale et presbytérale. Ordination diaconale et presbytérale 2025-2026. L'an du Seigneur 2026, du 22e jour au 26e jour du mois de juin à Oudiné, en la paroisse Saint-José-Maria, s'est tenue la session de la clôture d'année pastorale diocésaine 2025-2026. Comme fait majeur de cette session de clôture d'année, les agents pastoraux du diocèse ont eu droit à une formation donnée par le Père Yapierre, chancelier du diocèse, de l'archidiocèse de Boaké, portant sur le droit matrimonial. Les bilans d'activité en cette fin d'année pastorale ont été l'affaire des aumôneries, des services diocésains, les 28 paroisses du diocèse, ainsi que les quatre vicariats forains. Au 27e jour du mois de juin, dernier jour de la session, en la cathédrale Saint-Augustin d'Otiéné, Son Excellence Monseigneur Alain Clément Amiési, étant par la grâce de Dieu et du Saint-Siège évêque du diocèse d'Otiéné, a conféré licitement et validement, conformément au droit universel et aux prescriptions liturgiques, l'ordre sacré du diaconat aux abbés d'Acquis-Saint-Michel de la paroisse Saint-José-Maria d'Otiéné, Quadio Kofi Hippolyte de la paroisse Immaculée Conception de Tomono, Kwame Kwadio Antoine de la paroisse Saint-Gabriel de Belébant, Tieki Anokwa Paul de la paroisse Saint-Joseph Ouvrier de Borotoukoro. De même, Monseigneur Alain Clément Amiési a conféré l'ordre sacré du presbytérat aux abbés à Sémien Kwaku Jacques Alexis de la paroisse Saint-Xito de Sifié, Adsien Seka Béranger Anselme de la paroisse Saint-Xito de Sifié, Kwadio Kobénan Jean-Claude de la paroisse Saint-Jean-Marie Vianney de Guintegela, Kwadio Yao Jadou Germain de la paroisse Notre-Dame de l'Assomption de Séguéla, Nguessan Serge Parfait de la paroisse Notre-Dame de l'Immaculée Conception de Goro, Sommé Wamal Basile de la paroisse cathédrale Saint-Augustin de Diéné, Yao Nsi Jean-Christ de la paroisse cathédrale Saint-Augustin de Diéné, Zéhi Achille de la paroisse Saint-José-Maria de Diéné. Aussi, nous, Eugène Oscar Ngoran, à notre office de chancelier, pour en donner foi, établissons-nous le présent procès-verbal à tous ces faits canoniques et juridiques afférents.
1: À présent, le vicaire général.

0: Je voudrais d'abord donner quelques informations. Nous informons tous les prêtres, parents et amis des ordonnés, les fidèles de la cathédrale qu'il aura la messe anticipée ce soir à 19h. Et cette messe, c'est surtout pour les invités, tous ceux qui sont venus et qui doivent prendre le chemin du retour demain matin. Donc ce soir, ici même à la cathédrale, il y a la messe anticipée pour vous. Nous informons également que demain, les pères Basile Sommet et Jean-Christ, fils de la paroisse cathédrale, feront leur messe de prémices ici même à la cathédrale à partir de 8h30. Nous sommes tous invités à cette messe pour les soutenir. Au programme, une procession partira depuis l'hôpital général, devant l'hôpital général en fanfare, jusqu'ici à la paroisse. Et sont conviés pour cette procession les pères, les parents et la chorale de service. Les fidèles chrétiens de la paroisse cathédrale, vous venez directement ici. Vous ne partez pas à l'hôpital pour la procession. C'est pour éviter voilà, les bousculades, etc., etc. Et à 12h30, un copieux et délicieux repas, bien arrosé par du bon vin en provenance de la cave diocésaine, sera servi à l'espace Père Clovis dans la cour du presbytère pour tous les invités. Et maintenant, pour le mot de remerciement. Frères et sœurs en Christ, je commence mes propos par cet adage qui dit, et je cite, « Une seule pagaie ne fait pas avancer la pirogue. » Fin de citation. En effet, Son Excellence Monseigneur Alain Clément Amiesi, dans la BAC diocésaine, reconnaît qu'il ne peut pas réussir seul. C'est pourquoi il a bien voulu associer à lui des hommes et des femmes pour l'organisation de cette messe. Je voudrais, par ma modeste voix, exprimer toute sa gratitude et ses remerciements les plus fraternels et paternels. À tous et à toutes, merci d'avoir contribué à mener jusqu'à bon port la pirogue de la messe des ordinations diaconales et sacerdotales de nos fils de ce jour. Cela n'a pas été facile, mais avec le courage, la détermination et l'engagement des uns et des autres, nous sommes parvenus sur l'autre rive, c'est-à-dire la réussite de cette messe. Les remerciements de Son Excellence, Monseigneur Alain Clément Amiesi, vont d'abord à l'endroit de Son Excellence, Monseigneur Jean-Jacques Kofi Wakofi, archevêque de Gagnoa. Excellence, merci pour votre proximité au diocèse d'Odienné. Votre humilité et votre simplicité vous a conduit jusqu'à nous à Odienné pour vivre cet événement mémorable pour notre diocèse. Monseigneur, vous donnez tout le sens de l'adage qui dit « Le chemin à travers la forêt n'est long que si l'on n'aime pas la personne qu'on va visiter. » Votre amour pour votre frère, Monseigneur Alain Clément Amiesi, et le peuple de Dieu qui est ici à Odienné, n'a pas freiné votre désir de venir participer à ces célébrations. Vous avez traversé toutes les formes de forêts de Gagnoa, en passant par les forêts baoulées de Yamsokro et Boaké, sans oublier celles des Sénoufos de Katiola et de Korogo, abritant les jeunes soumis à l'initiation au Poro et au Kyologo, jusqu'à la grande forêt de Dienné, où se trouvent de grands arbres sous lesquels on peut se reposer et passer du bon temps. Merci et toujours merci, Excellence, pour votre présence. À vous, cher Père, venu des diocèses du pays et des maisons de formation, à vous, chers amis diacres, nous disons merci particulièrement à la délégation venue de Korogo pour représenter Son Excellence, Monseigneur Armand Koné. Merci, cher Père, voisin et transmettez à Monseigneur Armand les remerciements de son aîné, Monseigneur Alain Clément Amiézi, à toutes les délégations venues de part et d'autre. Monseigneur vous dit merci. À toutes nos autorités administratives, à leur tête, Monsieur le Préfet de région, aux autorités politiques, militaires, religieuses et traditionnelles, nous vous disons merci au nom de notre Père évêque pour tout ce que vous faites pour le diocèse d'Odienné. Merci à vous, Monsieur le Secrétaire général 1 de la préfecture, tuteur de ces nouveaux prêtres. Merci à vous, Monsieur le Procureur, tuteur des nouveaux diacres. Monseigneur vous dit merci. Monseigneur voudrait particulièrement dire un grand merci à vous, Révérend Père Stefano, pour avoir accepté de prêcher la retraite de ses fils. Monseigneur Stefano, que le Seigneur te bénisse. Aux parents des ordonnés, Monseigneur vous dit aussi merci. Merci surtout d'avoir donné vos enfants à l'église particulière qui est ici à Odienné. Merci d'avoir bravé ces kilomètres pour venir soutenir vos enfants. Monseigneur vous dit merci, toujours merci. Aux fidèles chrétiens des paroisses du diocèse, aux séminaristes, aux acteurs de cette messe, à la presse, aux forces de l'ordre et de sécurité, bref, à tous et à toutes, Monseigneur vous dit un grand merci et vous souhaite un très bon retour chez vous. Bonne fête à tous et à toutes. Je vous remercie.
1: Nous invitons
0: pour,
1: à prier.
0: S'il te plaît. Pour terminer, je passe au don. Excellence, Monseigneur Alain Clément Amiézi, les fidèles de la cathédrale Saint-Augustin d'Odienné, à leur tête l'équipe presbytérale. Les fidèles sont heureux d'avoir accueilli Son Excellence Monseigneur Jean-Jacques Ofiwa Kofi, archevêque de Gagnoa. Et nous voudrons lui exprimer notre gratitude en lui offrant un bélier.

0: Le bélier est où? Il arrive. Ah, d'accord. À vous aussi, Excellence, Monseigneur Alain Clément, les fidèles de la paroisse cathédrale, pour vous accompagner dans la réalisation des travaux de construction de la nouvelle cathédrale, les fidèles me chargent de vous remettre une enveloppe d'un million de francs. Père économe, tiens, je t'ai remis devant tout le monde. Si tu penses que ça ne suffit pas, tu prends tes responsabilités. À tous et à toutes, je souhaite une très bonne fête. Que Dieu vous bénisse.
1: Nous invitons à présent le secrétaire général de l'évêché.

affectation, mutation et nomination pour l'année pastorale 2026-2027. Vicariat forain, Monseigneur Ambroise Matta, 8 paroisses. Vicaire forain, Révérend Père Félix Cobénan. Résidence de l'évêque, Père Jean-Emmanuel Cyrus Touré-Ahmed, directeur du centre et vicaire dominical à Saint-José-Maria. Cathédrale Saint-Augustin d'Otienne, Père Clovis Prao Curé, Père Éric Arnaud Akangueta, vicaire, Père Jean-Claude Quadio Cobénan, vicaire, stagiaire Brandon Djeket Bangoré. Saint-José-Maria d'Odienne, Père Jean-Noël Enviré, curé, Père Jean-Christ Nziyao, vicaire, Père Bertin Chaud, résident. Saint-Luc de Madinani, Père Donald Ulrich Loba, curé. Saint-Jacques de Séguelon, desservi par les pères de la paroisse Saint-José-Maria. Saint-André de Mignon, Père Jérôme Conan-Caon, curé. Saint-Daniel de Beléban, Père Félix Brou, Kwaku Kobénan, curé. Sainte-Marie, Mère de Dieu de Bako, Père Syriac Kojovi Mauko Boamé, curé. Christ Roi de Djoula-Tchédougou, Père Anthony Batchekawye, curé. Père Joseph Kapvita, vicaire. Père Henri Daché, Blibnaret, vicaire. Vicariat forain, Père Colson, 5 paroisses. Vicaire forain, Révérend Père Émile Praboué. Saint François d'Assise de Touba. Père Lambert Indriano, curé. Père Achille Constant Quadio, vicaire. Saint Jean-Marie Vianney de Guinturilla, Père Narcisse Ngata, curé, Père Pacom Kofi Kwame, vicaire, Père Germain Yao Djadou Kwadio, vicaire, Sainte Famille de Waninou, Père Émile Praboué, curé, Notre-Dame de l'Immaculée Conception de Koro, Père Émile Kiswinsida Sawadogo, curé, stagiaire, Brice Ibrahim Dosso, Saint-Joseph ouvrier de Borotoukoro, Père André Afumu Kwaku, curé, avec un prêtre, avec un vicaire. Vicariat forain, Père Marcel du Sud, 6 paroisses. Vicaire forain, Révérend Père Delphin Unsungan. Paroisse Notre-Dame de l'Assomption de Séguéla, Père Isaac Guédon, curé, Père Rodolphe Ndri Kwame, vicaire, Père Ghislain Désiré Oteyami, vicaire, avec un stagiaire. Saint-Antoine de Padoue de Séguéla, Père Delphin Unsungan, curé, avec un vicaire. Notre-Dame de l'Annonciation de Cani, Père Graciano, curé, Père Rayapouredi, vicaire, Père Serge Parfait-Guessant, vicaire. Sainte Thérèse de l'Enfant Jésus de Morondo, Père Romano Stucci, curé, Père Gabriel Amal Costa, Père Jean Tao, vicaire. Saint-Pierre de Worofla, Père Eugène Oscar Kouadion-Goran, curé, Père Béranger Anselme Seka Hatsin, vicaire. Christ Roi de Sifié, Père Philippe Yao Kwame, curé, Père Basile Somé Wamal, vicaire. Vicariat forain, Monseigneur Maurice Konankwasi, 9 paroisses. Vicaire forain, Révérend Père Joseph Adingra. Saint-Joseph artisan de Mankono, Père Joseph Adingra, curé,
Père Juste Thiemele Thiemele Vicaire, Père Claude-Emmanuel Dobré da Dobré Vicaire, Père Mesmesia Résident, Saint Jean d'Arc de Congasso, Père Javier Cardona Curé, Père Ricardo Michiti Vicaire, Saint Mathias Kalemba de Sarala, Père Marcel Bédégué Kwami Curé, Saint Paul de Diara Préfecture, Père Alexander Licono Curé, Père Alberto Vicaire, Saint Joseph Moukassa de Diara Village, Père Stefano Camerlingo Curé, Saint Jean-Baptiste de Marandala, Père William Wema Meta, curé, Père Ernesto Isaac José Manuel, vicaire, Père Bernard Nguiro, vicaire. Notre-Dame de la Visitation de Tchénengboué, Père Jean-Jacques Dagritier, curé, Père Christian Colomb Adja, vicaire. Notre-Dame du Rosaire de Kounaïri, Père Arnolfo de Jésus Vargas, curé, Père Augustin Ouedraogo, vicaire, Immaculée Conception de Tomono, Père Mathias Fofana, curé, prêtre hors du diocèse, le Père Nestor Kouablanguandi, étudiant en droit canonique à la faculté de droit canonique Saint-Pie X de Venise en Italie, le Père Fimé Wourou en mission en France, à la paroisse Notre-Dame des 12 apôtres de Concarneau dans le diocèse de Quimper-et-Léon. Le Père Lucien Yeo Kasnabin part pour les études en banque et finance à l'Université catholique de Sunyani au Ghana. Le Père Romial Lakragbe part pour des études en théologie œcuménique à l'Institut Saint-Bernardin de Venise en Italie. Le Père Zieyi Achille part pour des études en agropastorale à la Société agropiscicole de l'AME. Le Père Jacques-Alexis Assemian Kwaku part pour des études en droit civil à l'Université Jean-Paul II de Yamoussoukro. Le Père Stanislas Grebelé sera accueilli dans l'archidiocèse d'Abidjan pour des raisons de santé. La curie diocésaine, vicaire épiscopaux, Père Clovis Prao, vicaire général, Père Joseph Adingra, vicaire épiscopal chargé du clergé, Père Félix Brocobénon, vicaire épiscopal chargé des relations avec les chefs traditionnels et les chefs religieux, Père Émile Apraboué, vicaire épiscopal chargé de la vie consacrée et des instituts de vie apostolique, Père Émile Sawadogo, vicaire épiscopal chargé de la pastorale sociale et de la promotion humaine, Père Isaac Guédon, vicaire épiscopal chargé des projets d'autonomisation, Père Stefano Camerlingo, vicaire épiscopal chargé de l'accompagnement des jeunes prêtres, Père Oscar Ngoran, vicaire judiciaire, Collège des consulteurs, Père Clovis Prao, Père Joseph Adingra, Père Félix Brocobénon, Père Arnolfo Vargas, Père Alexander Licono, Père Lambert Anno, Père Émile Apraboué, Père André Afumo Kwaku. Secrétariat général, Père Eric Akangueta, secrétaire général, Père Jean-Christ Nziyao, secrétaire général adjoint, Chancellerie et archives, Père Oscar Ngoran, chancelier, Père Jean-Christ Nziyao, adjoint. Direction diocésaine des affaires économiques et financières, Père Lambert Anno, économe général, Père Jean-Emmanuel Cyrus Touré-Ahmed, économe adjoint, Père Isaac Guédon, responsable des projets d'autonomisation du diocèse, Père Émile Apraboué, Père Ghislain Désiré Oteyami, Docteur Guy Ouattara, Madame Roland Kwaku Afoué, Docteur Cécile Tokpa-Épouse Ouattara, M. Gildas Yeboah. Service diocésain, Bureau diocésain de la communication, Père Jean-Noël Envire, responsable, membre, Père
Père Claude-Emmanuel Dadobré, Monsieur Marshall Diarasouba, Monsieur Luc Kapegué, Madame Apolline Akouvi, épouse Kouadio, Monsieur Serge Yapi Eumont. Secrétariat exécutif diocésain de la pastorale sociale et du service du développement humain intégral. Père Joseph Adingra, justice, paix et environnement. Père Jean-Claude Kouadio, Covenant, Caritas. Père Juste Tiemele Tiemele, pastoral de la santé. Père Rodolphe Ndrikwame, migrant et réfugié. Secrétariat exécutif des œuvres et des œuvres pontificales missionnaires. Père Eric Ngueta, responsable. Père Béranger Anselme, CK Adsin, adjoint. Conseil diocésain pour les affaires pastorales. Père Clovis Prao, responsable. Membre, Père Delphin Unsungan, Père Ghislain Désiré Oteyame, Père Christian Colomadja, Père Jean-Christ Nziyao, Monsieur Innocent Doua, Mademoiselle Géraldine Gbana. Commission diocésaine pour la pastorale des vocations. Père André Afumo, responsable, membre. Père Émile Sawadogo, Père Pacom Kofi Kwame, Sœur Marie-Claire Agnier, couple Alphonse Kone, couple Guy Ouattara. Conseil des ordres et ministères institués. Père André Afumo, responsable, membre. Père Delphin Onsunga, Père Pacom Kofi Kwame, Père Romano Stucci. Coordination diocésaine de la catéchèse. Père Delphin Onsungan, responsable, catéchèse adjointe. Père Raya Porodi, catéchèse adulte. Père Jérôme Conan Kaon, catéchèse jeune. Père Germain Yao Djadou Kouadio, catéchèse enfant. Bureau de signalement de protection de l'enfance et des personnes vulnérables. Père Clovis Prao, Père Isaac Guédan, Mademoiselle Odette Apia, épouse Kwame, Docteur Marcelin Kwasi, Docteur Alain Michel Brou, Commission diocésaine des cérémonières. Père André Afoumon, Kouako, responsable, membre. Père Christian Colomadja, Père Philippe Yao Kwame, Père Jean-Christ Nzi Yao. Commission diocésaine des chants sacrés. Père Jean-Christ Nziyao, responsable. Père

l'activité génératrice de revenus AGR. Père Isaac Gouédan, responsable des stratégies et planification. Père André Afoumo, responsable adjoint, chargé des projets agro-pastoraux et de la gestion des tracteurs du diocèse. Père Ghislain Désiré Oteyami, section gestion des centres diocésains. Monsieur Mathieu Kwame Kofi, section stratégie et planification. Voilà. Madame Rolande Kwaku Afoué, section stratégie et planification. Monsieur Quentin Pan Kedi, section projet agro-pastoraux. Docteur Guy Ouattara, section projet d'élevage et pisciculture. Docteur Cécile Tokba-Épouse Ouattara, section projet d'élevage et pisciculture. Monsieur Gildas Yao Yeboa, section gestion des tracteurs du diocèse. Monsieur Jean Sekongo Walele Ladji, section gestion des centres diocésains. Service diocésain des affaires domaniales. Père Félix Kobena, responsable. Père Cyrus Jean-Emmanuel Touré Ahmed, adjoint. Membre, M. Prosper Nguessan, M. Armand Kouassi. Service diocésain de la vie matérielle des prêtres et de la péréquation nationale. Père Clovis Prao, Père Serge Parfait Nguessan. Formation des prêtres de moins de 5 ans. Père Joseph Adingra, Père Stéphano, Père André Afoumo. Comité d'organisation des grandes cérémonies diocésaines. Père Delphin Koko Unsungan, Père Jean-Emmanuel Cyrus Touré Ahmed, Docteur Roland Koulibaly, Monsieur Stéphane Vrewa, Monsieur Simon-Pierre Bengue, Madame Dorothée Atos, Monsieur Fabrice Moquet, Mademoiselle Adèle Oyeno. Comité de suivi des travaux de construction du diocèse. Père Lambert Anno, Père Jean-Emmanuel Cyrus Touré Ahmed, Père Isaac Gouédan, M. Désiré Kofi. Aumônerie. Aumônier des prêtres, Père Joseph Adingra. Union fraternelle du clergé ivoirien Ufraci, Père Jean-Noël Enviré. Union des religieuses, Sœur Clémence Alohono. Communauté ecclésiale de base, Père Arnolfo Vargas, Père Pacom Kofi Kwame. Association des familles chrétiennes, AFC, Père Syriac Boamé, Père Rodolphe Rodrigue Kwame, retraité et personne âgée, Père Javier Cardona, Père Graciano, Légion de Marie, équipe du Rosaire, Père Delphin Koko Nsungan, Père Jean-Jacques Dagritier, Renouveau Charismatique, Père Oscar Ngoran, ami du Très Saint-Sacrement, Père Mathias Fofana, ami de Saint-Joseph, Père Joseph Adingra. Association des femmes catholiques, AFEC, Père Jean-Jacques Dagritier, Père Christian Colomb-Adja. Aumônerie militaire, Père Jean-Noël Enviré, Père Odef Ndri Kwame. Aumônerie des prisons, Père Justiemele Tiemele, Père Achille Constant Kouadio Léman. Aumônerie des hôpitaux, Père William Wimameta, Père Joseph Kapvita. Sport, loisirs et culture, Père Ulrich Donald Loba, Père Béranger Anselme à Saint-Sic. Pastorale diocésaine des jeunes, Père Jérôme Conan Kanou, Père Pacom Kofi Kwame, jeunesse étudiante catholique JEC, Père Philippe Yao Kwame, scout et guide, Père Mathias Fofana, Père Henri Daché. Pastorale diocésaine de l'enfance, catéchèse enfant, Père Germain Kwadjo Yao Jado, Père Claude-Emmanuel Dobré da Dobré. Cœur vaillant, âme vaillante, CVAV, Père Basile Wamal Sommet, Père Éric Nguetta. Aumônerie de l'enseignement catholique, Père Émile Sawadogo, Père Christian Colomb Adja. Quelques informations importantes. Les agents pastoraux devront rejoindre leurs différents lieux d'affectation au plus tard le lundi 14 septembre 2026. Les passations de charges se feront entre le 1er et le 12 septembre 2026 sous la supervision des vicaires épiscopaux et des économes.
réunion.

0: du Conseil diocésain des affaires pastorales le mercredi 16 septembre. Les sessions budgétaires, bilan financier des paroisses, se feront à partir de la dernière semaine du mois de septembre. Le programme des sessions budgétaires. Vicariat forain Père Marcel du Sud, lundi 21 septembre à Ndéa de Seguela. Vicariat forain Monseigneur Maurice Conan, vendredi 25 septembre à Mankono. Vicariat forain Père Colson, mercredi 30 septembre à Touba. Vicariat forain Monseigneur Ambrose Malta, vendredi 2 octobre à la Curie diocésaine. La session de rentrée pastorale 2026-2027 est prévue du mardi 6 octobre soir au vendredi 9 octobre 2026 au centre diocésain d'Odienné. La messe solennelle d'ouverture de l'année pastorale 2026-2027 aura lieu le jeudi 8 octobre 2026 à la cathédrale Saint-Augustin d'Odienné. La session d'immersion dans le diocèse d'Odienné pour les nouveaux prêtres aura lieu du vendredi 9 au samedi 10 octobre à midi. Tout en vous souhaitant de bonnes, saines et reposantes vacances, en Christ Jésus notre Seigneur, recevez de tout cœur notre bénédiction. Faite à Odienné le 27 juin 2026, en la quatrième année de notre épiscopat, Monseigneur Alain Clément Amiesi, évêque d'Odienné.
1: À l'instant, la lecture des affectations et mutations dans le diocèse d'Odienné, lecture faite par le secrétaire du diocèse.
2: Veuillez vous lever.
3: Avant de clore l'année pastorale et de donner la bénédiction, je voudrais dire merci aux médias catholiques, Ecclesia TV et la Radio Nationale Catholique. Cette messe était en direct sur les médias catholiques. Merci à nos techniciens d'avoir couvert cette messe d'ordination. Nous, Alain Clément Amiesi, par la grâce de Dieu et du siège apostolique, évêque du diocèse d'Odienné, après avoir présidé les ordinations de 8 prêtres et 4 diacres au cours de l'Eucharistie, du 27e jour du 6e mois de l'an de grâce 2026, de l'année liturgique A, en l'église cathédrale Saint-Augustin d'Odienné, déclarons solennellement close les activités de l'année pastorale 2025-2026 du diocèse d'Odienné. Le Seigneur soit avec vous.
2: Veuillez vous incliner pour recevoir la bénédiction solennelle.
3: Dieu a fondé son Église et il la dirige. Qu'il vous protège toujours par sa grâce pour que vous accomplissiez fidèlement votre charge. Amen. Dieu a confié au diacre la charge d'annoncer l'Évangile, de servir à l'autel et d'être au service des hommes. Qu'il fasse de vous ses témoins ardents au milieu du monde et les ministres de son amour. Amen. Et vous, les prêtres, qu'il fasse de vous de vrais pasteurs, chargés de donner aux fidèles le pain vivant de la parole de vie, qui les feront grandir dans l'unité du corps du Christ. Amen.

0: Esprit, descende sur vous et demeure toujours.
1: Allez dans la paix du Christ.

Nous voici au terme de cette belle célébration eucharistique marquant la clôture de l'année pastorale 2025-2026 dans le diocèse d'Odienné, et couplé de l'ordination de 4 diacres et de 8 prêtres pour le compte du diocèse d'Odienné. Une première dans l'histoire du diocèse. Quelle merveille! Alors cette messe a été présidée par Monseigneur Alain Clément Amiezi en présence de Monseigneur Jean-Jacques Kofi Wakofi, archevêque métropolitain de Gagnoa. Les nouveaux ordonnés, alors

0: religieuse au service de son Église. Merci de votre aimable attention. Merci à Christine Koulibaly depuis le siège de la radio. Merci à Marc Adaye ici avec nous à la paroisse cathédrale Saint-Augustin d'Odiené. Bonne suite de programme sur la voie de l'Évangile.
1: Vous venez de suivre la messe de clôture de l'année pastorale 2025-2026 et d'ordination sacerdotale du diocèse d'Odiené depuis la cathédrale Saint-Augustin d'Odiené. Bonne suite de programme sur la voie de l'Évangile.
2: Rien ne pourra nous séparer de l'amour de Dieu manifesté en Jésus-Christ.

Merci à notre équipe sur les lieux depuis la cathédrale Saint-Augustin d'Odienné, où nous avons pu vivre avec vous, chers amis auditeurs, cette messe de clôture de l'année pastorale couplée d'ordination sacerdotale, une belle célébration eucharistique que nous venons de vivre avec vous, chers amis auditeurs de la Radio Nationale Catholique de Côte d'Ivoire. Nos programmes se poursuivent. Malheureusement, certaines articulations de ce programme n'ont pu être proposées, mais rassurez-vous, la suite de ce programme sera bel et bien exécutée. Tout à l'heure, à 13h05, nous aurons des impératifs. Ensuite, parole du dimanche avec Marie-Noël Tabu sur les ondes de la Radio Nationale Catholique de Côte d'Ivoire, tout en espérant que vous passez un agréable samedi sur les ondes de votre radio. Nous vous proposons un tout petit peu de musique et le temps pour nous, qu'il soit l'heure d'atteindre le cap, je dirais plutôt, de 13h05, l'heure à laquelle nous aurons les annonces funéraires. Et ce sera une bonne occasion, chers amis, de penser à tous ces frères et sœurs qui nous ont quittés et de prier pour ces personnes que nous avons côtoyées, que nous continuons d'aimer.

chers amis auditeurs de la Radio Nationale Catholique, nous avions annoncé les impératifs. Malheureusement, nous a-t-on fait savoir que ces impératifs ne pourront pas être diffusés en ce jour. Mais en lieu place, la chorale du diocèse d'Agboville avec ce titre « Odomiga » que nous vous proposons de nous conduire à cette émission « Parole du dimanche » avec Marie-Noëlle Tabu.

Merci donc à Anateco pour ce medley, ou comprenez ici ce pot-pourri, comme on le dit en français, qui est une suite de plusieurs chants ou morceaux de musique ou chansons enchaînées les uns les autres sans interruption que vous venez d'avoir, nous le disions, dans ce medley, un très beau medley d'ailleurs. Et nous poursuivons musique avec Guy Christ Israël et juste après cela, Parole du dimanche.

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Lecture du deuxième livre des rois. Un jour, le prophète Élisée passait à Sunam. Une femme riche de ce pays insista pour qu'il vienne manger chez elle. Depuis, chaque fois qu'il passait par là, il allait manger chez elle. Elle dit à son mari, « Écoute, je sais que celui qui s'arrête toujours chez nous est un saint homme de Dieu. Faisons-lui une petite chambre sur la terrasse. Nous y mettrons un lit, une table, un siège et une lampe. Et quand il viendra chez nous, il pourra s'y retirer. » Le jour où il revint, il se retira dans cette chambre pour y coucher. Puis il dit à son serviteur, « Que peut-on faire pour cette femme ?» Le serviteur répondit, « Hélas, elle n'a pas de fils et son mari est âgé. » Élisée lui dit, « Appelle-la. » Le serviteur l'appela et elle se présenta à la porte. Élisée lui dit, « À cette même époque, au temps fixé pour la naissance, tu tiendras un fils dans tes bras. » Ceci se passe donc à Sunam, un petit village du royaume du Nord, en Galilée. Élisée est au début de sa carrière, vers 850 avant Jésus-Christ. Et il va s'instaurer entre lui, l'homme de Dieu, Élisée, et cette famille, une relation forte et durable d'amitié. Elle se déroule en 4 actes. Ce dimanche, nous lisons seulement le premier épisode. Mais je vous les raconte tous. Le premier acte, c'est donc la promesse d'un enfant pour une femme stérile. À vue humaine, il n'y avait certainement plus d'espoir de grossesse pour cette femme, puisqu'elle ne prend pas la promesse au sérieux. Elle semble même reprocher au prophète de remuer le couteau dans la plaie, en la berçant d'illusions. Nous avons entendu la promesse d'Élisée. L'an prochain, à cette même époque, tu tiendras un enfant dans tes bras. Mais nous n'avons pas entendu la réponse de la Tsunamite. Elle ne croit pas à cette promesse d'Élisée. Et elle lui rappelle gentiment que lui, l'homme de Dieu, ne peut pas se permettre de mentir. Elle lui dit « Non, mon Seigneur, homme de Dieu, ne dis pas de mensonge à ta servante. » Mais l'année suivante, le bébé était là. Deuxième acte, quelques années passent, l'enfant grandit. Mais un jour qu'il a accompagné son père au champ pour la moisson, il est pris d'un violent mal de tête, peut-être une insolation. Et quelques heures après, il meurt sur les genoux de sa maman. Elle ne perd pas la tête. Elle dépose l'enfant sur le lit du prophète et elle court le chercher. Elle ne prévient même pas son mari, inutile de l'affoler, puisque de toute manière, d'ici peu, l'enfant sera debout. Elle se précipite donc chez Élisée et la première chose qu'elle lui dit, c'est « Quand tu m'as promis cet enfant, je ne t'avais rien demandé, à tel point, rappelle-toi, que je ne pouvais pas y croire. Et je t'avais dit « Non, mon Seigneur, homme de Dieu, ne dis pas de mensonge à ta servante. » Sous-entendu, tu ne m'as quand même pas donné cet enfant que je ne te demandais pas pour me le reprendre. Et vous connaissez la suite. Élisée ressuscite l'enfant. Le troisième acte, c'est quelques années plus tard. Et fidèle à cette amitié, Élisée va sauver une fois encore la famille de la Tsunamite. Il la prévient de la famine imminente. Je cite, « Élisée parla à la femme dont il avait fait revivre le fils et lui dit, « Lève-toi, pars, toi et ta famille, et migre où tu pourras, car le Seigneur a appelé la famine, et même elle vient sur le pays pour 7 ans. » Et la suite nous apprend que la femme écoute le conseil et s'exile pour 7 ans au pays des Philistins. Seulement voilà, qui va à la chasse perd sa place. Quand la petite famille revient, c'est bien qu'il n'était pas mince, puisqu'on disait qu'elle était riche. Sa maison et son champ ont été réquisitionnés par les officiers du roi. C'était la règle d'ailleurs. Et c'est encore l'intervention d'Élisée qui l'a fait rentrer en possession de sa terre. Voilà le quatrième acte. Voici donc cette histoire d'Élisée et de la famille Tsunamite. Mais on peut se demander quand même en quoi cette histoire peut nous intéresser et quelles leçons l'auteur du livre des rois en tire à notre profit. En fait, il voit dans cette longue alliance entre le prophète Élisée et la famille de Sunam une image de l'alliance entre Dieu et le peuple d'Israël, le prophète étant ici l'image de Dieu. On peut relever au moins 5 traits. D'abord, la durée de cette histoire dit la fidélité de Dieu que même l'incrédulité ne rebute pas. Ensuite, la sollicitude sans faille de l'homme de Dieu pour son hôtesse dit la sollicitude constante de Dieu pour son peuple. Et cette sollicitude va jusqu'à vouloir habiter au milieu de son peuple, comme Élisée accepte de s'installer dans la chambre sur la terrasse.
Rappelez-vous toute l'histoire de la construction du temple de Salomon. Dieu habite au milieu de son peuple. Plus tard, ce souci d'Élisée de redonner à la femme ses biens évoque la promesse de Dieu de redonner à Israël sa terre. Or, vous savez qu'on pense généralement que le livre des Rois date de la période de l'exil à Babylone, un moment où il est essentiel de relire l'histoire et de s'appuyer sur les promesses de Dieu. Enfin, la promesse de la naissance et la résurrection de l'enfant sont le signe que Dieu est le Dieu de la vie. Quant à la femme, son attitude nous est donnée en modèle. Un modèle finalement bien simple à suivre, accueillir le prophète en sa qualité de prophète, comme dira plus tard Jésus, ce sera l'évangile de ce dimanche, et faire une confiance si totale qu'on ose parler du fond de son cœur, y compris pour dire ses besoins et sa révolte. Heureuse est-elle, la femme de Sunam, qui a su reconnaître en Élisée un saint homme de Dieu. Mais au fait, nous savons désormais que Dieu habite le cœur de tout homme. À nous de savoir l'y reconnaître et d'accueillir tout homme en conséquence. Psaume 88. L'amour du Seigneur, sans fin je le chante. Ta fidélité, je l'annonce d'âge en âge. Je le dis, c'est un amour bâti pour toujours. Ta fidélité est plus stable que les cieux. Heureux le peuple qui connaît l'ovation. Seigneur, il marche à la lumière de ta face. Tout le jour à ton nom, il danse de joie, fier de ton juste pouvoir. Tu es sa force éclatante, ta grâce accroît notre vigueur. Oui, notre roi est au Seigneur, notre bouclier au Dieu saint d'Israël. La première lecture de ce dimanche nous faisait entendre le récit de la longue amitié qui s'était nouée au fil des ans entre une famille de Galilée et le prophète Élisée, l'homme de Dieu, comme on disait. À travers cette histoire d'une belle relation humaine, nous étions invités à méditer sur l'alliance éternelle entre Dieu et son peuple, et plus largement l'alliance entre Dieu et l'humanité tout entière. L'amour du Seigneur sans fin, je le chante. Ta fidélité, je l'annonce d'âge en âge. Je le dis, c'est un amour bâti pour toujours. Ta fidélité est plus stable que les cieux. Ceci dit, nous savons tous que cette merveilleuse histoire d'amour entre Dieu et les hommes ne ressemble pas toujours à un chemin parsemé de roses. Nous avons entendu ici quelques versets seulement du psaume 88, qui en comporte en fait 53. Et dans ces quelques versets, tout a l'air si simple. Apparemment, c'est l'euphorie. Mais justement, c'est cette facilité qui devrait nous mettre la puce à l'oreille. Nous l'avons appris avec les prophètes. Plus un passage parle de lumière, de victoire, plus on devine qu'il a été écrit en période sombre, en temps de défaite. Ici, les premiers mots du psaume, ce sont l'amour et la fidélité du Seigneur. Autant dire tout de suite qu'il était urgent d'y croire si on ne voulait pas sombrer dans le découragement. Et si vous ne me croyez pas, allez voir dans vos Bibles le verset 50 de ce psaume. Je vous le donne. « Où donc est, Seigneur, ton premier amour, celui que tu jurais à David sur ta foi ?» Ce qu'on semble affirmer si fort dans les autres versets, en réalité, on craint bien de l'avoir perdu. Deuxième remarque préliminaire, dans la Bible, l'ensemble des psaumes est composé de 5 livres, dont chacun se termine par une formule de bénédiction. Ce psaume 88 est le dernier du 3e livre. Et son dernier verset, je vous le donne, est « Béni soit le Seigneur pour toujours. Amen. Amen. » Mais c'est l'ensemble de ce psaume qui a un caractère de conclusion, ou plutôt de synthèse. Écrit très probablement pendant l'exil à Babylone, il brosse en fait la fresque de l'histoire d'Israël. Les commencements de l'Alliance, les promesses faites à David, l'attente du Messie, et maintenant l'exil, c'est-à-dire l'écroulement. Plus de roi à Jérusalem, plus d'héritier royal, donc pas de Messie. Dieu aurait-il oublié ses promesses ? Où donc est, Seigneur, ton premier amour ? Ces deux remarques, pour dire tout de suite,
qu'en chantant les quelques versets de ce dimanche, il ne faudrait pas oublier tout le reste du psaume, sous peine de le défigurer. Mais j'en viens aux versets proposés pour la messe de ce 13e dimanche. Et puisqu'ils sont courts, j'en profite pour les regarder d'un peu plus près. Souvent, ces dernières semaines, nous nous sommes émerveillés de la richesse du contenu des psaumes. Nous n'avons pas pris beaucoup le temps de nous arrêter sur la forme. Pour changer, je commence par le vocabulaire. Dans les deux premiers versets, nous avons déjà rencontré deux fois le couple de mots « amour » et « fidélité ». Et si vous avez la curiosité de lire ce psaume 88 en entier, vous les retrouverez 7 fois. Ce chiffre 7 n'est pas non plus le fruit du hasard. Et dans cette expression « amour et fidélité », vous avez reconnu la traduction qu'on a toujours faite de la révélation que Moïse avait reçue du Seigneur au Sinaï. « Dieu miséricordieux et bienveillant, plein de fidélité et de loyauté », Exode chapitre 34. Et quand le premier verset nous fait dire « l'amour du Seigneur sans fin, je le chante », le mot « amour » dans le texte hébreu signifie en fait les gestes d'amour de Dieu. Dieu n'aime pas seulement en paroles, mais en actes et en vérité, comme dirait saint Jean. Et c'est précisément en exil que le peuple d'Israël se remémore plus que jamais tous les gestes d'amour de Dieu pour lui. Car la tentation serait trop forte de penser que Dieu aurait pu oublier son peuple. Et un noyau de croyants compose des hymnes qui rappellent à tout le peuple que Dieu n'a jamais cessé d'être le roi d'Israël. C'est le sens de cette dernière phrase un peu curieuse. « Notre roi est au Seigneur, notre bouclier au Dieu saint d'Israël. » Très difficile à traduire de l'hébreu au français. Prononcée justement à un moment où il n'y a plus de roi en Israël, cette phrase signifie en fait « notre roi ». C'est le Seigneur. Notre bouclier, c'est le Saint d'Israël. Et pour le dire encore mieux, on utilise tout un vocabulaire royal. Ovation, pouvoir, force, vigueur, bouclier. Le mot ovation, en particulier, désigne cette fameuse terroir, c'est-à-dire la grande acclamation pour le roi que l'on chante, que l'on crie, que l'on hurle le jour de son sacre. C'est une acclamation guerrière. Et plusieurs de ces mots qu'on a entendus dans le psaume comme force, vigueur, bouclier sont typiquement guerriers. Parce qu'à cette époque, le roi est avant tout celui qui marche à la tête de ses armées. Mais on sait par la suite de ce psaume ce qu'il en est de ses actions victorieuses. Voici les derniers versets en guise d'aperçu. Rappelle-toi, Seigneur, tes serviteurs outragés, oui, tes ennemis ont outragé, Seigneur, ils ont poursuivi de leurs outrages ton Messie. Raison de plus pour se répéter les promesses de Dieu. Décidément, ce psaume nous donne une leçon toujours valable. C'est la nuit qu'il faut croire à la lumière. Lecture de la lettre de saint Paul apôtre aux Romains. Frères, ne le savez-vous pas? Nous tous qui par le baptême avons été unis au Christ Jésus, c'est à sa mort que nous avons été unis par le baptême. Si donc par le baptême qui nous unit à sa mort, nous avons été mis au tombeau avec lui, c'est pour que nous menions une vie nouvelle, nous aussi, comme le Christ, qui, par la toute-puissance du Père, est ressuscité d'entre les morts. Et si nous sommes passés par la mort avec le Christ, nous croyons que nous vivrons aussi avec lui. Nous le savons en effet, ressuscité d'entre les morts, le Christ ne meurt plus. La mort n'a plus de pouvoir sur lui. Car lui qui était mort, c'est au péché qu'il est mort une fois pour toutes. Lui qui est vivant, c'est pour Dieu qu'il est vivant. De même, vous aussi, pensez que vous êtes mort au péché, mais vivant pour Dieu en Jésus-Christ. Le thème majeur de la lettre aux Romains pourrait se résumer ainsi. Dieu nous sauve par pure grâce, qui que nous soyons. Il nous suffit d'accueillir ce salut dans la foi. Cette insistance de Paul sur la gratuité du salut lui valait une objection que nous entendons aussi parfois aujourd'hui.
ici ou là. On lui dit, à trop insister sur la gratuité du salut de Dieu, vous encouragez le péché, sous-entendu, alors on peut faire n'importe quoi, vous prêchez le laxisme. Paul s'en défend ici en disant, ne me faites pas dire qu'il est sans importance de péché, sous prétexte qu'il y a la grâce de Dieu. Car désormais, le péché ne nous concerne plus. Depuis notre baptême, nous sommes des créatures nouvelles sur lesquelles le péché n'a plus de prise. Si quelqu'un est en Christ, il est une nouvelle créature. C'est dans la deuxième aux Corinthiens. Sa réponse à ses détracteurs n'est pas fondée sur des principes moraux, mais sur le mystère du salut. Il faut dire que Paul vit son baptême avec une telle profondeur que nous avons un peu de mal à le suivre. Quand Paul parle de création nouvelle, il parle, lui, d'expérience. Sur le chemin de Damas, quand il s'est relevé, il était un autre homme. Il était mort à tout ce qu'était sa vie antérieure, une certaine manière de voir, d'agir, de croire surtout. C'est ce mot « mort » qui représente pour nous l'une des principales difficultés de ce texte, car il revient pratiquement à toutes les lignes. Et il nous est bien difficile de lui donner un autre sens que celui de notre langage courant, la mort biologique qui attend tous les humains et qui nous fait si peur. Or, Paul lui donne un tout autre sens dans ce texte qui se place à un niveau uniquement théologique. Nous sommes passés par la mort avec le Christ. Lui qui est mort, c'est au péché qu'il est mort une fois pour toutes. Pensez que vous êtes mort au péché. De quelle mort parle-t-il ? Paul nous dit, nous sommes passés par la mort avec le Christ, mais pourtant, nous nous sentons bien vivants. Sinon, nous ne serions pas là aujourd'hui, vous et moi. C'est donc qu'il ne s'agit pas de la mort biologique. Il emploie ici ce mot « mort » pour évoquer une rupture radicale avec le passé. Quand Paul dit « nous sommes morts au péché », il veut dire que nous sommes morts à notre mauvaise manière de vivre. Désormais, nous vivons une vie nouvelle. Nous avons abandonné les fausses valeurs du monde pour vivre à l'image de Jésus. Imiter Jésus, c'est sortir de l'engrenage de la haine et de la violence, du goût du pouvoir ou de l'argent. C'est le choisir, lui, comme notre seul maître, et entrer dans une nouvelle manière de vivre.

Voici qu'une réalité nouvelle est là. Tout vient de Dieu qui nous a réconciliés avec lui par le Christ. Deuxième lettre aux Corinthiens, chapitre 5. Cette transformation est donc déjà chose faite. Mais en même temps, elle reste à faire. Notre vie nouvelle est inaugurée par notre baptême. À nous maintenant d'y conformer tous nos comportements quotidiens. Et c'est ainsi que Paul répond aux objections qui lui étaient faites de présenter un tableau un peu trop rose de la vie du chrétien. Car sa conclusion représente une exigence formidable, finalement. De même, vous aussi pensez que vous êtes mort au péché et vivant pour Dieu en Jésus-Christ. Oui, entrer dans le salut, c'est très simple, il suffit d'y croire. Mais c'est très exigeant. Car désormais, nous devons de mener une vie nouvelle, conforme à l'esprit du Christ. La lettre aux Éphésiens le redit aux chrétiens, je cite, « Il vous faut, renonçant à votre existence passée, vous dépouiller du vieil homme qui se corrompt sous l'effet des convoitises trompeuses. Il vous faut être renouvelé par la transformation spirituelle de votre intelligence et revêtir l'homme nouveau, créé selon Dieu dans la justice et la sainteté qui viennent de la vérité. » Le secret pour nous laisser renouveler entièrement, comme dit l'apôtre ici, rester les yeux fixés sur la croix du Christ, lui qui nous donne l'exemple parfait de l'obéissance et de la douceur, seul capable de casser l'enchaînement de la violence. Demeurez en moi comme je demeure en vous. De même que le sarment, s'il ne demeure sur la vigne, ne peut de lui-même porter du fruit, ainsi vous non plus. Si vous ne demeurez en moi. »

Évangile de Jésus-Christ, selon saint Matthieu. En ce temps-là, Jésus disait à ses apôtres, « Celui qui aime son père ou sa mère plus que moi n'est pas digne de moi. Celui qui aime son fils ou sa fille plus que moi n'est pas digne de moi. Celui qui ne prend pas sa croix et ne me suit pas n'est pas digne de moi. Qui a trouvé sa vie la perdra. Qui a perdu sa vie à cause de moi la trouvera. Qui vous accueille, m'accueille, et qui m'accueille, accueille celui qui m'a envoyé. Qui accueille un prophète en sa qualité de prophète, recevra une récompense de prophète. Qui accueille un homme juste en sa qualité de juste, recevra une récompense de juste. Et celui qui donnera à boire, même un simple verre d'eau fraîche, à l'un de ses petits, en sa qualité de disciple, amen, je vous le dis, non, il ne perdra pas sa récompense. » À première vue, ce texte est une succession de maximes dont on ne voit pas très bien le lien entre elles. Mais à force de les lire et relire, on découvre au contraire qu'il s'agit d'un même appel, celui des choix nécessaires, des renoncements exigés par la fidélité à l'Évangile. Je prends le texte en suivant. « Qui aime son père ou sa mère plus que moi n'est pas digne de moi. » Celui qui aime son fils ou sa fille plus que moi n'est pas digne de moi. Il ne faut pas entendre le mot « aimer » au sens habituel des affections familiales. Jésus ne nous dit pas de ne pas aimer notre prochain, ce serait nouveau. Mais on est dans un contexte de persécution. Aussi bien quand Jésus parle, puisqu'il en mourra, que quand Matthieu écrit son évangile. Et tous les temps de persécution provoquent des drames cornéliens. Le choix se pose entre la fidélité ou la mort. Et même en dehors d'un contexte de persécution violente, on sait bien que c'est en famille et avec les amis les plus proches qu'il est souvent le plus difficile de témoigner de ses convictions. Et parfois, de véritables déchirures peuvent se produire dans le tissu familial. Celui qui ne prend pas sa croix et ne me suit pas n'est pas digne de moi. Qui veut garder sa vie pour soi la perdra. Qui perdra sa vie à cause de moi, la trouvera. Prendre sa croix. Que pouvait signifier cette expression dans la bouche de Jésus à ce moment-là? La crucifixion était un supplice courant qui sanctionnait tout manquement à l'ordre public. Le long des routes de l'Empire romain, il arrivait qu'on voie des crucifixions par centaines.

0: et même par milliers. Ce supplice infâme inspirait l'horreur et exposait à l'opprobre des foules et à la risée des passants celui qui méritait d'être retranché du peuple. D'ailleurs, on le voit au moment de la condamnation du Christ. Il n'était pas question de crucifier quelqu'un dans l'enceinte de la ville. Tout le monde connaissait la phrase du livre du Deutéronome, d'après laquelle tout condamné à mort au nom de la loi est maudit de Dieu. Ou rappelez-vous le psaume 21 : Je suis un ver et non plus un homme, injurié par les gens, rejeté par le peuple. Tous ceux qui me voient me bafouent, ils ricanent et hochent la tête. Jésus exprime ici la conscience qu'il a de la persécution qui l'attend, lui et tous ceux qui prendront sa suite. Car si les disciples vont au bout du témoignage, ils courront inévitablement le risque de se heurter aux autorités. Il leur faudra accepter d'être méconnus, humiliés. Il leur a bien dit, « Le serviteur n'est pas plus grand que son maître. S'ils m'ont persécuté, ils vous persécuteront aussi. » Qui vous accueille, m'accueille. Et qui m'accueille, accueille celui qui m'a envoyé. Il me semble que cette phrase vise à fortifier les apôtres, comme s'il leur disait « Tenez bon, tous ces risques courus pour l'Évangile vous rapprochent de moi et de mon Père. » Qui accueille un prophète en sa qualité de prophète recevra une récompense de prophète. Qui accueille un homme juste en sa qualité d'homme juste recevra une récompense d'homme juste. Et celui qui donnera à boire même un simple verre d'eau fraîche à l'un de ses petits, en sa qualité de disciple, amen, je vous le dis, il ne perdra pas sa récompense. À première vue, nous voilà en plein dans une optique de récompense, de donnant-donnant. Mais non, car nous ne sommes pas dans le domaine de l'avoir, puisqu'en amour, on ne compte pas. Ce que Dieu nous donne n'est pas quantifiable, c'est du domaine de l'être. C'est la vie éternelle, c'est-à-dire la vie dans son intimité. Tous les saints témoignent d'une qualité de bonheur, pas d'une quantité de bien. Et même humainement, ceux qui vivent une véritable relation d'amour humain, quelle qu'elle soit, savent que l'avoir compte peu en regard de la profondeur des sentiments, de la communication entre les êtres. Saint Paul exprime cette expérience pour lui-même. Toutes ces choses qui étaient pour moi des gains, je les ai considérées comme des pertes à cause du Christ. Mais oui, je considère que tout est perte en regard de ce bien suprême qu'est la connaissance de Jésus-Christ le Seigneur, parce que j'ai été saisi moi-même par Jésus-Christ. Être saisi par le Christ, comme dit Paul, voilà l'enjeu, un enjeu vital. Et c'est cela peut-être le lien entre toutes ces phrases de Jésus. Être saisi par le Christ comme un feu intérieur qui inspire tous les renoncements exigés par la fidélité à l'Évangile, le renoncement aux affections, à la considération, à l'avoir. On entend ici résonner les béatitudes. Heureux êtes-vous lorsque l'on vous insulte, que l'on vous persécute et que l'on dit faussement contre vous toutes sortes de mal à cause de moi. Soyez dans la joie et l'allégresse, car votre récompense est grande dans les cieux.
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1: Vous venez de suivre Parole du dimanche. Vous le savez, les textes qui sont soumis à notre méditation ce dimanche, en ce 13e dimanche du temps ordinaire de l'année A. Donc, c'est ce que Marie-Noëlle Tabu, cette bibliste, vient de nous faire comprendre. Elle vient de nous faire entrer dans la sagesse et la profondeur des textes de ce dimanche. Et cela nous permet déjà d'avoir une idée de ce qui découle de ces textes liturgiques. Alors, cela nous permet de rappeler les références de ces différents textes, d'ailleurs, que vous pouvez méditer chez vous avant la messe ce soir pour ceux qui y participeront et même avant la messe demain pour ceux qui iront demain dimanche sur leurs différentes paroisses pour la célébration eucharistique. Il faut savoir que la première lecture est extraite du deuxième livre des Rois au chapitre 4, les versets 8 à 11 et 14 à 16. Et nous avons pour psaume responsorial 88 entre parenthèses 89 avec pour refrain « Ton amour Seigneur sans fin ». Je le chante. Quant à la deuxième lecture, elle est extraite de la lettre de saint Paul apôtre aux Romains, au chapitre 6, les versets 3 à 4 et 8 à 11. Et à la suite de cela, nous nous plongerons dans l'évangile de Jésus-Christ selon saint Matthieu, au chapitre 10, les versets 37 à 42. Je vous souhaite une très bonne méditation encore à tous. Et à chacun. Geneviève Brou prend le relais après Parole du dimanche sur les ondes de la Radio Nationale Catholique.

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1: 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Il est 14h.
2: Sur les ondes de la Radio Nationale Catholique de Côte d'Ivoire. Et chers amis auditeurs, c'est ici que ce temps d'antenne s'achève, ce 7-14 de la RNC qui a été tenu à la technique par Christine Koulibaly. À ce micro, je suis Marina Kouakoulassissi. Et donc, nous le disions, c'est ici que s'achève ce rendez-vous. Merci infiniment de votre fidélité, de votre précieux temps partagé avec nous sur les ondes de l'île. Et pour vous accompagner tout au long de cette journée, je vous laisse sur cette belle promesse de l'Écriture tirée de Nombres au chapitre 6, les versets 24 à 26, que le Seigneur te bénisse et qu'il te garde, que le Seigneur fasse luire sa face sur toi et qu'il t'accorde sa grâce, que le Seigneur tourne son visage vers toi et qu'il te donne la paix. Que cette paix vous accompagne tout au long de votre journée et je dirais tout au long de votre vie d'ailleurs, pourquoi pas. Merci à tous et à chacun. Je le disais tantôt, je suis Marina Kouakoulassissi. Bonne suite de programme. Mais sachez que dès 15h, à Saint-Bernardin, Nathanaël sera avec vous pour vous conduire cet après-midi. Alors, quant à nous, nous vous donnons rendez-vous la semaine prochaine pour vivre encore d'autres moments aussi radieux sur les ondes de la Radio Nationale Catholique de Côte d'Ivoire. Excellente suite de journée à vous. Et puis, mais surtout, n'oubliez pas une chose, souriez toujours à la vie. À très vite.
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1: 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Le samedi 4 juillet 2026, en la paroisse Saint-Albert-le-Grand, en face du CHU de Cocody, à partir de 8h. Thème, alors celui qui siège sur le trône déclara « Maintenant, je fais toutes choses nouvelles ». 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
2: 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Que Dieu vous bénisse.
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yeux. Toi, la mère des hommes et de l'Église, nous venons à toi. Comme Jean au pied de la croix, nous t'accueillons chez nous. Demeure avec nous, ô très sainte Mère de Dieu, et conduis-nous à ton Fils, le Christ Jésus.

0: de la grande miséricorde, du pardon et de la vie. Au nom du Père et du Fils et du Saint-Esprit.
1: Amen.
2: Ô sang et eau qui avait jailli du Sacré-Cœur de Jésus comme source de miséricorde pour nous, nous avons confiance en vous. Ô sang et eau qui avait jailli du Sacré-Cœur de Jésus comme source de miséricorde pour nous,

Bien, bonsoir à tous, chers frères et sœurs en Christ. Bienvenue donc à ce temps libre d'antenne de veille du 13e dimanche du temps ordinaire de l'Église. La technique est assurée par Christine Koulibaly. À l'animation, nous avons Atsin Bernardin Nathanael. Andy Kofi va ouvrir, pour ainsi dire, le bal avec « Garde-moi, mon Dieu ».

Dans le cadre des manifestations marquant les 25 ans d'existence de la voie de l'Évangile au service de l'évangélisation et la communication en Côte d'Ivoire, il y a eu ce matin à la cathédrale Saint-Paul d'Abidjan Plateau, je dirais une conférence qui a réuni le laïcat et tout le peuple de Dieu, bien sûr, à la salle de conférence de cette cathédrale Saint-Paul du Plateau. Et enfin, je veux dire à l'auditorium du centre culturel de la cathédrale Saint-Paul du Plateau. Et il y a eu beaucoup de participants, les conseils pastoraux, responsables des mouvements et associations catholiques, communautés nouvelles. Les fidèles chrétiens, pour beaucoup, y étaient. Alors, comme on le voit, ceux qui sont partis de la radio ne sont pas encore arrivés. C'est-à-dire que la journée a été une journée assez pleine. Et nous vous disons merci, vous qui avez pris de votre temps pour participer à ce grand forum. Et il est toujours bon de savoir que la voix de l'Évangile continue ses émissions, et c'est 24 heures sur 24, 7 jours sur 7, et c'est le lieu aussi pour chacun de soutenir cette radio de façon spirituelle. C'est-à-dire, nous attendons vos prières, mais aussi que chacun mette la main à la poche pour soutenir les œuvres de cette radio. Nous sommes dans un temps de jubilé, et les grâces surabondent pour celui qui ose donner un peu plus pour aider véritablement cette œuvre de Dieu.

Et nous voulons rendre grâce à Dieu à travers le psaume 74, en parenthèse 73, soumis à notre méditation pour ce jour. N'oublie pas sans fin la vie de tes pauvres, Seigneur. Pourquoi Dieu nous rejeter sans fin? Pourquoi cette colère sur les brebis de ton troupeau? Rappelle-toi la communauté que tu as acquise dès l'origine, la montagne de Sion où tu fis ta demeure. Dirige tes pas vers ces ruines sans fin. L'ennemi dans le sanctuaire a tout saccagé. Dans le lieu de tes assemblées, l'adversaire a rugi et là il a planté ses insignes. On les a vus brandir la cognée comme en forêt, quand ils brisaient les portails à coups de masse et de hache. Ils ont livré au feu ton sanctuaire, profané et rasé la demeure de ton nom. Regarde vers l'Alliance, la guerre est partout. On se cache dans les cavernes du pays, que l'opprimé échappe à la honte. Que le pauvre et le malheureux chantent ton nom. Voici en substance le contenu du psaume 74, entre parenthèses 73, qui n'a pas l'air très reluisant parce que tout semble être sens dessous-dessus. Voilà, mais le Seigneur est toujours au contrôle. Car n'oublie pas sans fin la vie de tes pauvres, Seigneur.

Nous bénissons toujours ton nom, Seigneur, pour tous ceux qui célèbrent en ce jour un anniversaire de naissance, son anniversaire de mariage, son anniversaire de baptême, son anniversaire de confirmation, son anniversaire de décoration, son anniversaire de promotion, son anniversaire de toutes choses bonnes. Car, Seigneur, c'est toi qui fais toutes choses bonnes. Et tout dépend de toi. Tu es le maître de la vie. Tu es le maître des temps et de l'histoire. Alors, glorifie ton nom pour toutes ces personnes qui, justement, célèbrent en ce jour un anniversaire. Qu'ils trouvent grâce sur grâce à tes yeux.

Voilà, action de grâce à travers ce titre, je t'exalte Seigneur, c'est de l'aube nouvelle, un groupe, je dirais, des non-voyants de Côte d'Ivoire, et qui exalte le Seigneur, qui glorifie le nom du Seigneur, qui adore Dieu à sa manière, n'est-ce pas ?

dédions enfin ce titre bien sûr qui s'intitule Ye Jaso Ye Woe, que nous dédions à tous ceux qui prennent le temps de nous écouter, tous ceux qui sont malades, alités, tous ceux qui ne se sentent pas bien dans leur peau. Vraiment que le Seigneur vous fasse lever, qu'il vous prenne par la main, comme l'a fait Jésus lui-même en ce jour à la belle-mère de Simon-Pierre. Alors qu'il vous fasse reprendre des forces et du courage pour pouvoir vous lever et le glorifier. Alors nous pensons ainsi à tous les malades, que le Seigneur vous touche maintenant et que par son Esprit Saint, il vous guérisse. Et la même prière pour toutes les personnes qui s'occupent des malades. Je veux parler des médecins, des aides-soignants, infirmiers, infirmières, sages-femmes, des amis des malades, des parents des malades, de tous ceux qui ont pour vocation, bon, pas forcément pour vocation, mais qui œuvrent pour le bien-être des malades. Que le Seigneur vous trouve en plein boulot, mais dans sa grâce. Et qu'il vous bénisse abondamment pour tout ce que vous faites pour relever le faible du fumier

Merci d'écouter la voix de l'Évangile, la radio nationale catholique de Côte d'Ivoire, depuis donc Abidjan, bien sûr, Abengourou, Bouaké, Bondoukou, Daloa, Gagnoa, San Pedro, Agboville, Korogo, partout en Côte d'Ivoire et au-delà des mers, dans le pays du froid, voilà, de l'autre côté de l'eau, où il fait froid, généralement, de façon générale. Et merci de nous écouter là-bas aussi, voilà. Et bien sûr, mais en même temps, nous vous rappelons que ce titre que nous vous proposons s'intitule « Yeni Marie ». Et on reconnaît bien clairement la voix de Guy Roger. Voilà, je pense que c'est de cela qu'il s'agit. Ben, on va l'écouter.

y a une marée sur un air de sida, voilà, ou de tout simplement d'Akbongo dans le pays Akié, voilà. Et même sur un air bien connu du pays Baoulé, bien sûr. Et bon, chacun y va de son commentaire, mais ce qui est sûr, c'est que c'est un très beau titre et cela magnifie le nom de la Sainte Vierge Marie, n'est-ce pas?

Après Guy Roger et Yanni Marie, il s'agit du chanteur Maestro Philippe, une voix sûre de notre église. On va l'écouter.

S'agit du maestro Philippe qui nous propose ce joli chant, mais d'un moment à l'autre, nous allons vous proposer l'hymne des 25 ans de la Radio Nationale Catholique, du jubilé des 25 ans, jubilé d'argent de la RNC. Alors, nous allons vous proposer cet hymne. Je l'ai écouté pour la toute première fois lorsque nous étions à la paroisse Bon Pasteur de la Riviera 2. Et c'est très beau. Déjà, il faut se familiariser avec ça. Voilà. N'est-ce pas?

Je l'ai dit tantôt, il s'agit de l'hymne des 25 ans de la Radio Nationale Catholique que nous vous proposons pour que vous puissiez vous familiariser, faire en sorte que cela s'adapte à tout le monde et qu'on puisse le reprendre encore de façon spontané et sans hésitation. Voilà, donc on va vous le proposer très souvent pour que tous nous puissions chanter ça. Voilà, moi aussi je connais pas encore les paroles, mais ça va venir. Pour l'heure, ce qui est intéressant et important, c'est d'aider véritablement cette radio. Voilà, les machines sont vieillissantes, et vous nous entendez peut-être difficilement. Bon, je ne sais pas, mais toujours est-il qu'il y a un effort à faire de la part des auditeurs et auditrices. Vous qui m'écoutez là, je parle, bon, je ne suis pas la voix autorisée, il y a une voix plus autorisée que celle du directeur. Mais comme je suis aussi de la maison et que je vois les choses, alors aidons, nous tous aidons cette radio, voilà, financièrement, matériellement et autres. Approchez le directeur, le secrétaire et autres, allez-y au secrétariat, demandez au père, qu'est-ce que nous pouvons faire pour aider cette radio? Qu'est-ce que nous pouvons faire? Voilà, c'est ça la grande question. Qu'est-ce que nous pouvons faire? La prière, c'est déjà très bien, on en a besoin. Mais matériellement, financièrement, qu'est-ce que nous devons faire? Chacun doit faire quoi? Moi, je dois faire quoi pour aider véritablement cette radio à sortir de l'impasse, c'est-à-dire à faire en sorte qu'elle puisse rayonner partout en Côte d'Ivoire et dans le monde. Voilà la question essentielle, n'est-ce pas ?

Notre méditation de ce jour, le livre des Lamentations, chapitre 2, verset 2, verset 10 à 14 et 18 à 19, soumis à notre méditation pour ce jour, livre des Lamentations, chapitre 2 et suivant. Le Seigneur a englouti sans pitié tous les pâturages de Jacob. Dans son emportement, il a détruit les forteresses de la fille de Juda. Il a jeté à terre et profané le royaume et ses princes. Les anciens de la fille de Sion, assis par terre, se taisent. Ils ont couvert leur tête de poussière et revêtu des toiles à sac. Elles inclinent la tête vers la terre, les vierges de Jérusalem. Mes yeux sont usés par les larmes, mes entrailles frémissent, je vomis par terre ma bile face au malheur de la fille de mon peuple, alors que défaillent petits-enfants et nourrissons sur la place de la cité. À leur mère, ils demandent, où sont le froment et le vin? Alors qu'ils défaillent comme des blessés sur les places de la ville et qu'ils rendent l'âme sur le sein de leur mère. Que dire de toi? À quoi te comparer, fille de Jérusalem? À quoi te rendre égale pour te consoler, vierge fille de Sion? Car ton malheur est grand comme la mer, qui donc te guérira? Tes prophètes ont de toi des visions vides et sans valeur. Ils n'ont pas dévoilé ta faute. Ce qui aurait ramené tes captifs, ils ont de toi des visions, proclamations vides et illusoires. Le cœur du peuple crie vers le Seigneur, laisse couler le torrent de tes larmes. Le jour comme de nuit, muraille de la fille de Sion, ne t'accorde aucun répit, que tes pleurs ne tarissent pas. Lève-toi, pousse un cri dans la nuit au début de chaque veille. Déverse ton cœur comme l'eau devant la face du Seigneur. Élève les mains vers lui pour la vie de tes petits-enfants qui défaillent de faim à tous les coins de rue. Parole du Seigneur, livre des Lamentations, chapitre 2, verset 2 et suivant.

le livre des Lamentations que nous venons d'écouter, à l'écouter vraiment, on a beaucoup de peine au cœur, dans la mesure où tout semble être difficile, tout semble être désolation. Mais le Seigneur nous rassure. Lève-toi, pousse un cri dans la nuit au début de chaque veille. Déverse ton cœur comme l'eau devant la face du Seigneur. Voilà. Déverse ton cœur comme l'eau devant la face du Seigneur. Élève les mains vers lui pour la vie de tes petits-enfants et qui défaillent de faim à tous les coins de rue. Lève la main, élève la main. Voilà. Lève la main vers le Seigneur, crie vers le Seigneur. Voilà. Donc face à la détresse, face aux épreuves, face aux difficultés de tous ordres, que pouvons-nous faire? C'est de nous lever, de lever les mains vers le Seigneur, celui-là qui nous a fait venir sur cette terre des hommes. Il veut que nous crions vers lui pour dire « Seigneur, Seigneur, nous sommes en train de mourir. Nous traversons des périodes difficiles. Si tu ne fais rien, vraiment, ça va être la désolation totale. » Le Seigneur a compris le cri de détresse de ses enfants. Et il agit toujours. Mais il est bon que chacun de nous puisse se lever. Lever les mains vers lui. Lever les mains, c'est se mettre en prière. Voilà. Et agissant de cette façon, le Seigneur aura pitié de nous. On va poursuivre en musique autrement avec certainement Abaddon.

Évangile de Dominga proposé par le Sacré-Cœur de Jésus. Et souvent, on a coutume de dire que chez les athées, il n'y a pas de R. De sorte que Maître Kobo, sur un nab perché, tenait en son bec. Voilà. Alors, comme quoi, on le voit, il n'y a pas de R. Ça, c'est vrai. L'athée dit avale pratiquement le R. Et chez lui, dans sa bouche, la langue ne retient pas le R, c'est plutôt le L qui sort. Alors, nous allons donc vous proposer l'évangile de ce jour, l'évangile de Jésus-Christ selon Saint Matthieu, Matthieu chapitre 8, versets 5 à 17. En ce temps-là, comme Jésus était entré à Capharnaüm, un centurion s'approcha de lui et le supplia. « Seigneur, mon serviteur est couché à la maison, paralysé, et il souffre terriblement. » Jésus lui dit, « Je vais aller moi-même le guérir. » Le centurion reprit, « Seigneur, je ne suis pas digne que tu entres sous mon toit. Mais dis seulement une parole, et mon serviteur sera guéri. Moi-même, qui suis soumis à une autorité, j'ai des soldats sous mes ordres. À l'un, je dis, va, et il va. À un autre, viens, et il vient. Et à mon esclave, fais ceci, et il le fait. » À ces mots, Jésus fut dans l'admiration et dit à ceux qui le suivaient, « Amen, je vous le déclare, chez personne en Israël, je n'ai trouvé une telle foi. » Aussi, je vous le dis, beaucoup viendront de l'Orient et de l'Occident et prendront place avec Abraham, Isaac et Jacob au festin du royaume des cieux. Mais les fils du royaume seront jetés dans les ténèbres du dehors. Là, il aura des pleurs et des grincements de dents. Et Jésus dit au centurion, « Rentre chez toi, que tout se passe pour toi selon ta foi. » Et à l'heure même, le serviteur fut guéri. Comme Jésus entrait chez Pierre dans sa maison, il vit sa belle-mère couchée avec de la fièvre. Il lui toucha la main et la fièvre la quitta. Elle se leva et elle le servait. Le soir venu, on présenta à Jésus beaucoup de possédés. D'une parole, il expulsa les esprits et tous ceux qui étaient atteints d'un mal, il les guérit. Pour que soit accomplie la parole prononcée par le prophète Isaïe, il a pris nos souffrances, il a porté nos maladies. Acclamons la parole de Dieu. Louange à toi, Seigneur Jésus. Matthieu chapitre 8, verset 5 à 17.

Alors, pour ce qui est du programme de tout à l'heure, bien sûr, à 16h, vous aurez l'enseignement du père Jean-Marie Kouassi sur le thème « Comment comprendre que Dieu marche avec nous ?» Comment comprendre que Dieu marche avec nous ? Et nous vous proposons très souvent des enseignements qu'il faut suivre, voilà. Parce que l'enseignement aussi, c'est une formation, c'est une école, voilà. Donc, l'Église, à travers la radio, nous propose souvent de très bels enseignements qu'il faut prendre à bras le corps, qu'il faut prendre avec beaucoup, beaucoup de sérieux. Alors, le texte que nous venons d'écouter est extraordinaire. On voit un centurion de l'armée romaine, un centurion, c'est un officier de l'armée, qui vient dire à Jésus, « Seigneur, mon serviteur est couché à la maison, paralysé, il souffre terriblement. » Voilà quelqu'un qui aime vraiment son serviteur. Il aime son serviteur. Je veux m'attarder un tant soit peu sur cela, parce que beaucoup de gens ont des servantes de maison et autres, souvent des boys et autres. Mais comment les traitons-nous? On le voit souvent. Mais comme voilà un centurion, un officier, il se lève et il dit, « Seigneur, mon serviteur est couché à la maison, paralysé, souffre terriblement. » Et ce monsieur souffre de voir son serviteur malade. Mais un serviteur, il est très important pour nous. En quel sens? C'est lui qui tient notre vie entre ses mains. Attention, ne l'oublions pas. C'est eux qui font souvent la cuisine et autres, et puis on mange. Donc, c'est très très important. Ils sont importants pour nous. Et c'est pour cela que nous devons avoir de la considération pour ces personnes. Nous devons avoir de l'amour pour eux, comme le centurion. Il souffrait de voir son serviteur malade. Mais est-ce que nous-mêmes, en tant que chrétiens, est-ce qu'on se préoccupe même de la santé de ceux qui sont avec nous, la santé de nos servantes de maison, de nos boys et autres? Est-ce qu'on se préoccupe? Non, je ne pense pas. Quelquefois, on leur prive même de télévision et autres. Voilà. On ne veut même pas qu'ils rentrent dans notre salon pour regarder télévision. Entre nous. Mais voilà un homme qui se préoccupe de son serviteur. Voilà. Et c'est comme ça que nous devons faire. Et le texte est tellement beau. Il reprit. Il est parti pour voir Jésus pour qu'il guérisse ce monsieur. Mais en même temps aussi, il dit ceci, « Seigneur, je ne suis même pas digne que tu entres sous mon toit, mais dis seulement une parole et mon serviteur sera guéri. » Voilà. Il est convaincu que Jésus va faire. Mais il se sent tellement petit devant le Seigneur, la grandeur de Dieu, qu'il se dit que Jésus, c'est même pas la peine de tenter. Tu es trop grand. Moi, je ne suis qu'un petit serviteur. C'est vrai, j'ai des gens sous mes ordres, mais je ne suis rien. Et Jésus va exalter, relever ce beau comportement, cet exemple de foi. Ayons la foi. Ayons la foi. Faisons confiance en Jésus comme ce centurion, cet officier romain. Jean-Lasse Bakayoko, Sainte Jeanne d'Arc d'Azopé, Odomingadze.

0: La Radio Nationale Catholique, la Voix de l'Évangile, vous propose de suivre un enseignement du Père Jean-Marie Kouassi, prêtre de l'archidiocèse d'Abidjan, sur le thème « Comment comprendre que Dieu marche avec nous ?» Bonne écoute.
1: Relativement au thème, il y a ce chant qui m'est venu, que je voudrais partager avec vous. Si vous le connaissez, on va le prendre ensemble. Parce que c'est une parole que le Seigneur t'adresse à toi particulièrement, à toi personnellement. J'ai dit, on a déjà vu la fin du film. Écoute ce que le Seigneur te dit à toi aujourd'hui.
2: Après, tu oublies à son...

je te dis que ta vie est dans les mains de Dieu. En même temps, Dieu met dans mon cœur que le diable a menti. 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

Amen. Amen. Amen. Amen. Frères et sœurs, après ça, là, on doit parler encore. En principe, on continue la messe. Mais il faut que je vous dise quelque chose. Quelqu'un dit qu'il faut parler un peu. Je vais parler un peu, mon frère. Frères et sœurs, comment comprendre que Dieu est avec nous? Comment comprendre que Dieu marche avec nous? Comment comprendre que Dieu marche au-devant de nous alors que nous avons l'impression que dans notre vie, il y a la loi de la limitation? Comment comprendre que Dieu dit que nous avons la victoire alors que tu allais demander ton visa, on te l'a refusé? Comment comprendre que Dieu dise que tu as la victoire alors que depuis un moment tu attends un enfant et cet enfant ne vient pas? Comment accepter que Dieu est encore Dieu dans notre monde quand tu as l'impression que c'est les mauvais qui prospèrent et que les justes n'arrivent pas à se décoller? Comment accepter que Dieu est Dieu et qu'il est le Dieu de la victoire quand à côté de nous et de plus en plus la pauvreté se fait sélective? C'est les plus pauvres qui continuent de s'appauvrir et les plus riches continuent de s'enrichir. Comment comprendre que Dieu est avec nous, que nous prions le Seigneur et que rien ne marche dans notre vie? Je suis venu t'annoncer une bonne nouvelle. Le Seigneur dit, par le thème qu'on m'a demandé de partager avec vous, assez. Et le Seigneur dit assez. Assez à la situation dans laquelle tu te trouves. Pendant trop longtemps, on s'est moqué de toi et le Seigneur dit assez. Mais non seulement il dit assez, mais c'est une parole qu'il prophétise sur ta vie. C'est une parole qu'il lance sur ta vie. Il t'a entendu. Quelqu'un a dit, nous sommes au milieu de l'année. Et tu as peut-être eu l'impression que depuis le début de cette année, une année qu'on avait prophétisée, année de grâce, de paix, de réussite, et puis tu constates que ce n'est rien, rien n'avance comme tu veux. Et le Seigneur te dit, assez, c'est bon maintenant. Et quand il dit assez, la deuxième chose qu'il dit et qui suit est très significative. Plus de voix plaintive. C'est-à-dire quoi? Pendant peut-être 6 mois ou pendant plusieurs années, tu as passé ton temps à récriminer, à te plaindre, à regarder, à voir que les choses n'avancent pas. Le Seigneur te regarde et le Seigneur te dit plus de voix plaintive. Ça veut dire quoi? Que le Seigneur veut changer de direction avec toi. Que le Seigneur veut changer de cap avec toi. Que les pleurs qui sortaient de ta bouche, que la douleur qui sortait de ton cœur, que le Seigneur transforme cela en gloire pour son nom. Plus de voix plaintive. Assez, c'est bon maintenant. Parce que moi, Dieu, j'ai entendu le cri de ton appel. Parce que moi, Dieu, j'ai regardé et j'ai voulu me glorifier dans ta vie. Assez. Plus de voix plaintive. Frères et sœurs, cela doit orienter notre supplication. La grande question que je me pose, qui pour moi est une question fondamentale, si Dieu n'entend pas ce que nous disons, nous on fait quoi ici? Si Dieu ne voit pas notre situation, nous on fait quoi ici? Nous serons, comme dit Saint Paul, les plus à plaindre de tous les hommes. Nous nous privons, nous faisons des efforts. Depuis ce matin, nous sommes ici. Il y en a même qui sont ici, peut-être doivent couper le courant chez eux. Mais j'annonce, le courant ne sera pas rétabli. Et très bientôt, tu vas rentrer dans ta propre maison. Mais si notre Dieu n'est pas capable de cela, il nous reste quoi? Le Seigneur dit, arrête maintenant de te plaindre. Arrête de te plaindre. Que celui qui a des oreilles pour entendre, qu'il entende. Le Seigneur dit, arrête de te plaindre. Si quelqu'un te dit, arrête de te plaindre, c'est qu'il a la solution à ton problème. Et je suis venu t'annoncer que quel que soit le problème que tu as, le Seigneur te dit qu'il a la solution à ton problème. Et si le Seigneur laisse la situation durer, c'est justement parce qu'il veut se glorifier dans ta situation. Les médecins t'ont dit que tu ne pourras pas faire d'enfant. Tu allais même peut-être voir d'autres personnes pour faire un enfant. On t'a dit que tu n'as pas de trompe. Mais le Seigneur t'annonce que lui-même, il est capable de te donner une trompe et de faire en sorte que cet enfant arrive. De sorte que mon frère, de sorte que ma soeur,
la gloire qui va sortir de là, personne ne puisse parler. Dieu est très jaloux de sa gloire. Et il ne partage pas sa gloire avec quelqu'un. Assez de paroles plaintives. Taisez-vous maintenant. Rentrez dans une nouvelle dimension. Rentrez maintenant dans une nouvelle dynamique. Et c'est cela le combat. Le combat auquel je veux inviter chacun d'entre nous. À rentrer dans une nouvelle dynamique. Quand nous récitons notre acte de foi, nous disons quoi? Mon Dieu, je crois fermement toute la vérité que tu nous as enseignée, car tu ne peux ni te tromper, ni nous tromper. Si le Seigneur te dit de te taire et qu'il veut rentrer dans une nouvelle dynamique avec toi, la réponse dépend de toi, mon frère. Il y en a qui trouvent que ça a duré. La situation dans laquelle je me trouve a duré. Dis-moi, le peuple de Dieu, toi qui enseignes, le peuple de Dieu, la traversée du désert a duré combien de temps? Est-ce que ta situation dure depuis 40 ans? Le Seigneur a une parole pour toi. Arrête de te plaindre. Et après 40 ans, tout est arrêté. Parce que toi, tu dois rentrer dans une nouvelle relation avec le Seigneur. C'est la relation du vainqueur. La relation du vainqueur, l'attitude du vainqueur, le comportement du vainqueur, la démarche du vainqueur. On m'a raconté l'histoire de ces deux jeunes qui étaient en train de lire leur Bible. Et puis quand ils lisaient la Bible, ils ont entendu, ils ont vu la partie, si deux personnes se mettent d'accord pour prier, qui demandent à la montagne de se déplacer, la montagne va se déplacer. Ils ont prié de 8h à midi. La montagne là était là. Ils disent ils vont continuer jusqu'à 17h. La montagne là était là. À 18h, il y a un qui a regardé son camarade et puis dit moi-même depuis le matin, je savais que ça n'avait pas bougé. Donc depuis 8h jusqu'à 18h, on était en train de prier. Mais toi, tu étais convaincu que ça n'allait pas bouger. Est-ce que tu es convaincu que ce que tu vis là, une parole du Seigneur peut te rejoindre? Une parole du Seigneur te rejoint et que ça va bouger. Et si tu es convaincu, alors arrête de te plaindre. C'est ça que le malin veut faire. Quelqu'un m'a dit murmurer, c'est mettre un mur et puis un autre mur. Donc chaque fois que tu murmures, tu mets autant de murs entre Dieu et toi. Mais comment ta prière va arriver chez lui? Rentrer dans une autre dynamique. Arrêter de se plaindre. Parce que celui qui nous parle et qui nous adresse cette parole ne peut pas se tromper et ne peut pas nous tromper. Rentrez donc dans cette dynamique de la prière, de louange et d'action de grâce. Parce que Dieu siège au milieu de la louange de son peuple. Toi, quelle est la prière que tu lui adresses? Seigneur, ça fait longtemps. Je commence à vieillir. Hein? Deux jours là même, j'ai un peu chaud. Est-ce que ce n'est pas ménopause qui est en train de venir? Tu es vaincu. Qui a dit qu'à 42 ans, on ne peut pas faire enfant? Je pose la question souvent, qui donne enfant? C'est papa, c'est maman ou bien c'est Dieu? C'est Dieu. Bon, tous les hommes mariés, là, à partir d'aujourd'hui, prenez votre chambre à part, votre femme va prendre la chambre à part, on va voir si vous allez avoir enfant. Oui, Dieu s'invite dans la relation, il y a la participation de l'homme. Et c'est dans cette participation que Dieu s'invite pour que ça donne sur un homme. Et Dieu veut s'inviter. Mais il attend ta participation. Quelquefois, on est trop pressé. Mon père, je suis dans le service, là, ça fait plus de 10 ans, je n'avance pas. Tu n'avances pas comment? Est-ce que c'est mariage? Si ça ne va pas là-bas, cherche un autre travail. Demande au Seigneur de t'envoyer ailleurs. Mais tu es là-bas, tu rumines, tu récrimines et tu continues de te plaindre. Dieu te regarde et puis te demande, est-ce que j'étais attaché là-bas? Ça là aussi, c'est pas quelqu'un qui va te dire, mon père, la fille là, le gars là, ça fait 4 ans on est ensemble, on chemine. Mais toi, tu n'as pas vu que depuis 4 ans tu chemines là, tu n'as pas bougé. Et que tes amis n'ont même pas eu besoin de 4 ans de cheminement. Et puis la situation a changé. Ça là, c'est quelqu'un qui doit te dire. Les autres sont en train de te dépasser, tu ne vois pas que tu ne bouges pas. Ma chère, change ta prière. Change ta prière. Change ta prière. Change ta prière parce que le Seigneur veut que quelque chose change à partir de ce mois de juillet pour toi. Assez. Assez. Plus de voix plaintives. Arrête de te plaindre. Et rentre dans maintenant
la nouvelle dynamique de l'action de grâce. Parce que ton Dieu est capable. S'il n'était pas capable, en ce moment tu allais avoir peur. Mais ton Dieu est capable. Même ceux qui sont devant toi et qui te disent, pour avoir du travail, qui t'a envoyé? Dis, c'est mon Dieu qui m'a envoyé. Et le témoignage que tu donneras, parce que ce sera pour la gloire de Dieu, il fera en sorte que tu sois retenu. Assis. Plus de voix plaintive. Et la finale donc de ce verset dit, ton labeur reçoit sa récompense. Ton labeur reçoit sa récompense. Ça ne dit pas recevra. Va recevoir. Il dit reçoit. C'est-à-dire au présent, reçoit sa récompense. Et j'annonce qu'aujourd'hui, toi aussi tu recevras ta récompense. Au nom de Jésus. Le Dieu que nous louons n'est pas un Dieu du futur. Le Dieu que nous servons n'est pas un Dieu du passé. C'est un Dieu du présent qui te dit, reçois. Maintenant et tout de suite. Et lève la main et dis, je reçois. Dis, je reçois. Je reçois. Au nom de Jésus, je reçois. Et quelque chose se passe dans ta vie en ce moment. Il faut avoir, je ne dis pas une attitude de quelqu'un qui est, bon, je ne sais pas comment on dit en bon français, naïf. Non. Si tu as une voiture, Gérard, que Dieu te bénisse, tu as ta voiture, ça peut aller jusqu'à 220 km. Mais regarde les routes d'Abidjan là. Si toi tu décides d'aller à 220 km, non, venez mettre ton cercueil ici. Mais ce n'est pas ton cas. C'est ça que j'appelle être réaliste. Il y en a qui cherchent du travail. Et le travail qu'ils cherchent là, c'est à l'église, ils s'en vont s'asseoir. Mais depuis quand on vous a dit qu'on embauche à l'église? Quelqu'un n'a qu'à dire Amen. Quelqu'un n'a qu'à dire Amen. C'est ça que j'appelle ta part. Ta camarade vend yougou yougou. Ça marche. Mais elle a ses clients. Toi, tu as vu que ça marche. Tu ne connais pas, tu n'as pas client. Mais tu as remarqué que ça marche. Toi, c'est commerce comme ça que tu veux faire. Parce que tu sais comment elle a fait. Tu es obligé de vendre yougou yougou. Tu es obligé de faire ça. Hey, frères et sœurs, Dieu nous a... Je dis, ce que Dieu a mis dans notre tête là, c'est pour nous. C'est pour que nous soyons intelligents dans la vie là. Et que nous soyons habiles. Je disais que à l'église, on ne donne pas travail. Au lieu de prendre ton CV pour aller te mettre... Tu vois, Gérard, ça me rappelle le monsieur qui était venu prier. Et puis dit au Seigneur, vraiment Seigneur, faut faire, je vais gagner au loterie. Si c'est trop chaud, si moi, si cette année je peux gagner au loterie, ce serait bien. Pendant une semaine, il a jeûné, il a prié. Seigneur, vraiment, faut faire, je vais avoir le gros lot à la loterie. Pardon, Seigneur, pardon. Pardon, il a jeûné une semaine. Et puis il était là, il priait. Et puis le Seigneur lui dit, mais depuis tu parles, il faut l'acheter ticket de loterie là quand même. Tu n'as pas payé le ticket de loterie. Tu veux gagner la loterie. Comment tu vas faire? Quelle est ta participation dans ce reçoit dont parle le Seigneur? Quel est ton ticket de loterie dans ce reçoit dont parle le Seigneur? Il dit reçoit. Reçoit. Mais reçoit là. Il faut que toi aussi tu avances un peu. Ma soeur, tu es là-bas là. Si elle prend 100 000 francs et elle jette sur toi comme ça, tu vas prendre. Moi en tout cas, tu fais ça, je ne prends pas. Je suis pauvre, mais gros cœur. Il faut me respecter un peu. Mais tu es loin de Dieu et je termine. Parce que le plus beau arrive. Il faut laisser la place à Jésus. Mais tu es loin de Dieu. Qu'est-ce que tu veux que Dieu te donne? Il faut qu'on le respecte un peu. Hein? Moi, j'ai dit, si tu ne te respectes pas, ça ne me gêne pas. Mais moi, il faut me respecter. Oui. Tu es assis là-bas et puis tu dis, ah, tiens, ça, enveloppe là, c'est pour toi. Toi-même, si on te fait ça, tu as accepté. Il faut lancer la voix. Je termine en disant qu'il y a quelque chose qui est essentiel et fondamental et qu'il nous faut comprendre. C'est de demeurer dans la présence de Dieu. Tu veux pas, le soleil va te
tapis. Ta volonté ne compte pas parce que tu es sous le soleil. Si tu es dans la présence de Dieu, si tu es dans l'intimité de Dieu, tu veux pas, il va te bénir forcément parce que tu es dans son intimité. Quelqu'un m'a dit que le poussin qui mange la cuisse du cafard, là, c'est celui qui est à côté de la mère poule. Les autres poussins mangent vers des terres. Lui aussi mange vers des terres. Mais quand sa maman attrape cafard, là, comme lui, il est à côté de sa maman, là, c'est à cause de ça, lui, il peut avoir la cuisse du cafard pour manger. Ses camarades se fatiguent. Et je viens t'annoncer, arrête de te fatiguer. Ses camarades mangent ce que tout le monde mange. Mais lui, parce qu'il est à côté de sa maman, c'est lui qui mange la cuisse du cafard. Et je dis que parce que tu seras à côté du Seigneur, les bons plats de ce pays-là, c'est toi qui vas en manger. Être, c'est au présent. Être dans la présence de Dieu. C'est-à-dire rechercher toujours à être dans la présence de Dieu. Fais de l'Éternel tes délices. Il te donnera ce que ton cœur désire. Recommande ton sort à l'Éternel. Mets en lui ta confiance. Et alors seulement,

que Dieu agisse dans vos vies. Mais vous avez bien entendu comme moi. Fais de l'Éternel tes délices. Fais de l'Éternel tes délices. Et j'ai envie de m'interroger avec toi. Qu'est-ce qui fait les délices de ton cœur devant Dieu? Celui qui me ment, ça ne me gêne pas. Mais celui qui se ment lui-même là. C'est-à-dire le soir quand tu as te coucher, tu t'assois, tu regardes Dieu et puis tu dis, Seigneur, vraiment, moi, aujourd'hui, là, il y a blagué les gens quand même un peu. Hein. Les petits gars du quartier, là, ils sont venus même. C'est-à-dire, le tonton m'a donné sa voiture pour aller laver, mais bon, quand il est arrivé là-bas, il a fait comme c'était pour moi. Donc les petits gars là ont regardé. Et j'étais en jaillot comme ça. Moi, j'étais assis, j'étais content comme ça. Oui, bon, quand tu as fini de faire ça, maintenant le soir, tu t'en vas te coucher. Comment il faut t'arrêter pour dire, Seigneur, j'ai menti un peu. Mais tu n'es même pas capable d'analyser sereinement ta propre situation. Qu'est-ce que tu veux que Dieu fasse pour toi? Rappelez-vous, c'est toujours la question que Jésus pose. Comme cet aveugle qui est venu, il voit Jésus et puis il dit, Jésus, fils de David, aie pitié de moi. Mais toi, tu ne vois pas qu'il ne voit pas clair. Et puis il dit, tu veux que je fasse quoi pour toi? Mais il ne voit pas clair, c'est ça là, il a besoin de te dire. Mais il dit, qu'est-ce que tu veux que je fasse pour toi? Et le Seigneur te demande, qu'est-ce que tu veux que je fasse pour toi? Frères et sœurs, dans la vie, nous devons avoir ce que j'appelle une échelle de valeur. Quelqu'un a dit que dans la vie de tous les hommes, il y a des choix fondamentaux. Mais parmi ces choix fondamentaux, il y a des priorités. Tu t'en vas acheter voiture, tu n'as pas permis, tu fais quoi avec? Tu t'en vas acheter voiture, tu n'as pas permis, tu vas faire quoi avec? Tu vas à l'école, première, mon père, je suis venu te montrer mon cheminant. C'est pour cheminer pour aller où? Tu es pressé pour aller où? Est-ce qu'on t'a dit que garçon est fini à Abidjan? J'ai fait cheminement. Fais de l'Éternel tes délices. Qu'est-ce qui fait les délices de ton cœur? Te marier. Il faut demander à celles qui sont mariées là. Tu les vois rire comme ça, il faut leur demander. Et vous ne savez pas qu'on appelle ça foyer? Foyer là, il y a du feu dedans. C'est le feu qui réchauffe et je prie pour que le Seigneur réchauffe les foyers. Fais de l'Éternel tes délices. Qu'est-ce qui fait les délices de ton cœur? Avoir bac. Je lisais, on dit il y a un jeune qui a eu bac et puis quand il a cru, wow, il est tombé, il est mort. Vous avez appris ça aussi, non? Bon, ceux qui cherchent bac là, voilà ça. Avoir mari. Avoir enfant, avoir du travail, c'est ce que j'appelle l'échelle de valeur. Il y a des choses qui déclenchent d'autres. Est-ce que vous comprenez? Quelqu'un qui ne sait pas compter de 1 à 5, ou on compte de 6 à 10, là, il ne va pas là-bas. Amen. Quelqu'un qui ne sait pas compter de 1 à 5, ou on dit on doit compter de 6 à 10, là, il ne va pas là-bas. Comprendre qu'il y a des éléments qui déclenchent les autres. Qu'est-ce qui fait les délices de ton cœur? Est-ce que c'est le fait que Dieu habite ton cœur? Que Dieu bénisse ton mariage. Je viendrai. Que Dieu bénisse ton mariage. Que Dieu mette sa main sur ce mariage-là. Que Dieu fasse en sorte que les paroles qui ont été prononcées contre ce mariage soient brisées au nom de Jésus. Qu'est-ce qui fait les délices de ton cœur? Il y a des choses qui enclenchent d'autres. Fais de l'Éternel tes délices. Qu'est-ce qui fait la joie de ton cœur? Est-ce que c'est d'avoir Dieu pour père? C'est d'avoir Dieu avec toi? Comment que Dieu te bénisse. Ça fait longtemps que Dieu te garde. Qu'est-ce qui fait la joie de ton cœur? D'avoir Dieu avec toi? Ou bien qu'on augmente ton salaire? Mais dites-moi, est-ce que vous avez déjà vu quelqu'un qui allait voir son employeur pour dire... Chef, pardon, mon salaire a trop faux diminué. Chaque fois, même quand on va augmenter, là, un matin, tu vas te lever pour aller dire on n'a qu'à augmenter encore. C'est vrai, bien, c'est faux. C'est ça qui fait la joie de ton cœur. Je connais un homme ici en Côte d'Ivoire, il est mort. Il faut bailler. Tout son argent s'est resté. Il semble que les gens sont en train de se battre dessus. Vous n'avez pas remarqué ça? C'est l'argent qui fait la joie de ton cœur. Qu'est-ce qui fait la joie de ton cœur? Reconnaître ce qui est premier dans mon échelle de valeur
Et alors je pose la question, qu'est-ce qui est premier dans ton échelle de valeur? Est-ce que c'est Dieu et Dieu seul qui est premier dans ton échelle de valeur? Ou est-ce que c'est les effets d'être avec Dieu qui est premier dans ta vie? Regarde, il a l'argent. Maintenant, on ne dit plus l'argent, on dit la langue. Moi, c'est l'âme qui est premier dans ton cœur. Mais l'âme, là, si Dieu veut te donner, il va te donner. Est-ce que tu as besoin de passer Congo pour ça? L'or et l'argent appartiennent à Dieu. Et je prophétise sur la vie de quelqu'un. Je prophétise sur la vie de quelqu'un. Ce qui a été bloqué, je dis bien demain, tu appelleras Gérard. Demain matin, tu seras surpris quand on va t'appeler pour te dire, viens, ton affaire là, ça a trop duré chez nous. Tu étais où? On te cherche depuis là, tu étais où? Fais de l'éternel tes délices. Qu'est-ce qui fait les délices de ton cœur? Qu'est-ce qui plaît à ton cœur? Et puis toi-même, tu es assis là, et puis, tu sais, tu ris toi seul, quelqu'un te réveille, et puis je te dis, mais est-ce que le gars, ça va chez lui? Toi seul, parce que tu sais, on dit qu'on est seul, connaît. Gaou passe. Tu sais, toi-même, tu es arrêté, et puis, tu dis, on parle pas, et puis toi-même, tu ris, on s'en dit. Oh. On dit, mais à quoi? Tu dis, non, tu sais, non. Donc, tu peux même pas dire Dieu. Ça dit que ça t'a dépassé, même dit Dieu est bon là, tu peux pas dire. Tu te dis, tu regardes. Qu'est-ce qui fait la joie de ton cœur? Si Dieu est celui qui fait la joie de notre cœur, Dieu lui-même fera en sorte de s'occuper des réseaux de choses dans notre vie. Fais de l'éternel tes délices. Et après avoir dit, fais de l'éternel tes délices, il dit, recommande ton sort à l'éternel. Recommande ton sort à l'éternel. Je lisais dans un journal, un papa qui voulait frapper sa fille. Tu regardes le fils du voisin là. Il est premier, toi tu es dernier, toi tu es dernier. Hein? Et puis, il demande au fils du voisin, toi tu veux faire quoi plus tard? La fois dit, je veux être président de la République. On demande à sa fille, toi tu veux faire quoi? Elle dit, j'ai marié. Elle a pris un raccourci. Elle dit, j'ai marié. C'est ça ton ambition. C'est ça ton ambition. Parce que j'entends certains qui disent, elle a bien fait. C'est ça ton ambition. Non, c'est ça ton ambition. Est-ce que tu ne penses pas que tu vaux mieux que ça? Pardon si je te parle comme ça. C'est ça ton ambition. Épouser l'enfant d'eux. Il va te maltraiter. Après, tu as dit, mon cher, le foyer là, c'est dur. Il y a du feu dedans. On n'a qu'à rester. Il n'y a pas un foyer où ça marche. Parce que c'est faux. Il y a des foyers où ça marche. Il y a des foyers où ça marche, c'est faux. C'est pas où tout, c'est dû. Il y a des foyers où ça marche. Faut pas dire ça, tu te blagues toi-même. Amen. Bon, j'ai arrêté de parler. Et vous aussi. Attends, on va pas durer sur ça. Recommande ton sort à l'éternel. Je t'ai pas dit de recommander ton sort à n'importe qui. J'avais pris sur mon dossier là. Je dois déposer au plateau. En fait, il y a un tonton qui est... Gérard. Non, j'ai un tonton qui est à la tour E. Non, c'est un tonton qui a dit que on a ouvert. Dans leur société là, on embauche les gens. Donc je m'en vais déposer. Ça, en tout cas, je sais que vraiment. En même temps, avant ça, même, j'ai demandé une messe d'action de grâce. Seigneur, je te rends grâce. Tu as fait que j'ai eu travail. En temps, c'est sur le tonton là qui compte. Même comment est-ce que tu veux faire là? C'est mari de quelqu'un. C'est si lui qui compte pour faire commerce. On se connaît. On se connaît. On se connaît. Entends sa femme est à la maison, elle est fâchée. Hein? Ses enfants sont là-bas, ils disent, vois pas leur papa. Et toi, tu vas faire ton commerce. Mais comme le diable est mauvais, tu vas commencer. Tu vas changer ta coiffure. Tu vas changer ta pommade. Refaire ta tolérie. Mais quand tu vas tomber... Non, je n'ai pas dit ça. Ça, c'est toi qui as ajouté. Recommande ton sort à l'éternel.
Le tonton là, si Dieu dit, faut pas, il va faire, il fera pas. Tant que Dieu n'a pas validé ton projet là, le tonton là, il fera pas. Recommande ton sort à l'Éternel. À qui est-ce que tu recommandes ton sort? Si on creuse, ça va aller loin. On n'a qu'à creuser. Recommande ton sort à l'Éternel. Mets en lui ta confiance. Mets en lui ta confiance. Ça me rappelle... Bon, c'est bon. Ça me rappelle cette jeune fille qui était au CE2. Dans sa classe, tout le monde savait que la fille la priait beaucoup, CE2. Et puis un jour, vers 11h30, il a commencé à pleuvoir. Il pleuvait tellement fort que ses camarades sont venus lui dire, c'est pas toi, tu dis, tu vas à l'église là, faut prier et puis Dieu va arrêter la pluie. Elle aussi, elle a pris ça au sérieux. Elle allait s'arrêter à la place du maître. Elle a commencé à prier. 11h45. On dirait même que maintenant ils ont ouvert tous les robinets là. Château d'eau là, c'est cassé. De toute façon, il pleut. Midi, là c'est gâté même. Tous les châteaux du quartier sont cassés. Le quartier est inondé. Il pleut, oh, il pleut. Et puis les autres là viennent dire, toi t'as pas dit que quand tu parles là, Dieu écoute. Elle dit oui. Dieu m'a dit que j'ai parlé, il a entendu, mais il va faire tomber la pluie encore. Parce que si la pluie ne tombe pas, comment on va faire pour manger l'année prochaine? Comprendre que l'agir du Seigneur, c'est selon ce qui est bon pour nous. Je n'ai jamais vu un aveugle qui conduit un autre. Et si la prophétie que je lance sur ta vie tarde, attends-la. Parce qu'elle va s'accomplir certainement. Si le ciel est noir, mon frère, si le ciel est noir, qu'il ne tombe pas de pluie sur la terre, est-ce que la terre a honte? Mais il y en a qui sont pressés. Le Seigneur te dit, je vais agir. Nous vivons comme si... On était en train de regarder Sénégal 92, Côte d'Ivoire, Ghana. C'est-à-dire, on sait qui a gagné. On dit, on va tirer penalty. Kwame Alain, non, c'est dernier, c'est Koba Bari, et puis toi t'es ici, t'as peur. Mais ils ont fini de jouer il y a longtemps. On sait qui a gagné la CAN là. C'est déjà gagné. On est en train de regarder, de revoir, de revisiter. De quoi tu as peur? On dit champion Côte d'Ivoire. Dernier penalty, Koba Bari. Il a déjà marqué. Et puis maintenant on dit de regarder en différé. Et tu regardes en différé. 4 ans après, ton cœur bat comme ça. Est-ce qu'il va marquer? Est-ce qu'il ne va pas tirer à côté? Je te dis que l'histoire dans laquelle tu te trouves a été déjà jouée et que la victoire a été déjà proclamée. Oh. Et comme la victoire a été déjà proclamée, on va prendre ce dernier chant. On va prendre ce dernier chant pour dire au Seigneur que désormais nous avons compris. Compris que nous devons changer notre prière. Compris que nous devons avoir une échelle de valeur. Compris que le match est déjà joué, que nous sommes victorieux. Compris que, en fin de compte, c'est dans la présence de Dieu que nous sommes

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Voilà, vous avez suivi donc un enseignement du père Jean-Marie Coissy sur le thème Comment comprendre que Dieu marche avec nous. Voilà. Alors, tout à l'heure à 17h05 minutes, vous aurez Presse Info et Radioscopie avec Jean-Baptiste Blaouaï, votre serviteur, Atsin Bernardin Nathanaël. Pour l'heure, nous poursuivons en musique.

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0: rien ne pourra nous séparer de l'amour de Dieu, manifesté en Jésus-Christ.
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2: Samedi 27 juin 2026, bonsoir à tous, bien-aimés du Seigneur. Bienvenue à ce magazine Presse Info et Radioscopie avec à la technique Jean-Lanceux Bakayoko, à la présentation Atsin Bernardin Nathanaël
3: et Jean-Baptiste Blaoua.

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1: Oui, bonsoir Saint, bonsoir fidèles auditeurs et auditrices de la Voix de l'Évangile. Soyez les bienvenus à l'émission Presse Info, qui commence maintenant à 17h05, qui va finir à 17h55. Nos correspondants localement basés sur les différentes paroisses catholiques de Côte d'Ivoire peuvent nous appeler pour nous donner le contenu de leur journal paroissial, s'il y en a bien sûr, ou bien s'il y a des événements qui vont avoir lieu demain pour la célébration eucharistique, ou même nous appeler pour nous donner l'heure de la confession, l'heure des différentes messes sur leur paroisse. Et nous saluons particulièrement tous les auditeurs et auditrices du diocèse de Dieunet. Aujourd'hui, il y a eu l'ordination. C'est la fête à Odienné. Nous saluons toutes ces personnes qui ont fait le déplacement et saluons toute la population d'Odienné.

0: titre de l'information générale, 13e dimanche du temps ordinaire de l'année liturgique A. Ce dimanche, Jésus nous appelle à le préférer à nos parents. Et il ne nous demande pas de ne pas aimer nos proches. Mais ce qu'il attend de nous, c'est que nous lui donnions la première place, qu'il ait la primauté dans notre vie, qu'il soit notre modèle. Et c'est par notre bon accueil que Jésus nous prendra comme ses disciples. En effet, Jésus est formel. Celui qui vous accueille, m'accueille. Et qui m'accueille, accueille celui qui m'a envoyé.
1: Effectivement, celui qui accueille Jésus, accueille le Créateur, notre Dieu. Et Jésus nous a dit de mettre nos pas dans ses pas et de suivre ses commandements. Et en suivant ses commandements, c'est Jésus que nous respectons, c'est Dieu le Créateur que nous respectons. Donc accueillons les tout petits, les plus démunis, et quand nous le faisons, c'est Jésus-Christ que nous accueillons chez nous. Donc, ne pas éviter quelqu'un, ne pas se mettre à dire que cette personne n'est pas de mon rang, cette personne est moins âgée que moi, je ne le considère pas. Non, il faut considérer tout le monde et accueillir tout le monde chez soi, parce qu'on ne sait jamais. Il faut accueillir tout le monde chez soi, c'est Jésus que nous accueillons. Si tu fais du bien à un enfant, tu fais du bien à un pauvre, tu fais du bien à un démuni, tu fais du bien à même un fou, c'est à Jésus que tu le fais. Donc il faut toujours accueillir les uns les autres chez soi, inviter les uns les autres à partager le peu que tu as. Ne jamais jeter la nourriture. Il y a des personnes qui sont là en train de mourir de faim, qui n'ont pas mangé toute la journée. Et ce que tu as, tu jettes dans la poubelle. Et ce n'est pas bon. Il faut accueillir tout le monde chez soi, donner à boire à tout le monde, donner à manger à tout le monde.
0: Justement, Jean-Baptiste, la première lecture même que nous lisons un peu. Un jour, le prophète Élisée passait à Sunam et une femme riche de ce pays insista pour qu'il vienne manger chez elle. Et depuis, chaque fois qu'il passait par là, il allait manger chez elle. Elle dit à son mari, « Écoute, je sais que celui qui s'arrête toujours chez nous est un saint homme. Faisons-lui une petite chambre sur la terrasse. Nous y mettrons un lit et une table, un siège et une lampe. Et quand il viendra chez nous, il pourra s'y retirer. » Alors, comme on le voit, c'est l'accueil dont question. Voilà. En accueillant le serviteur de Dieu, c'est Dieu lui-même que nous accueillons. Monsieur. Et même la parole de Dieu avec Abraham. Abraham a accueilli trois personnes qui étaient de passage, des étrangers. Et ayant accueilli ces gens-là, c'est Dieu lui-même qui l'accueillait. Sans peut-être pas le savoir.
1: Oui, sans le savoir, mais tout ce que nous faisons, c'est pour Dieu que nous le faisons. Oui. Donc soyons charitables, soyons accueillants et vivons la fraternité avec les uns et les autres. Ouais. Ne jamais sous-estimer quelqu'un dans notre vie. Mm-hmm. Ça, il faut le dire.
0: Oui,
1: ne jamais sous-estimer quelqu'un dans notre vie. Et quand vous sous-estimez quelqu'un, plus tard, dans 5 ans, dans 10 ans, cette personne, vous allez revoir cette personne, pas la même personne, mais cette personne va redevenir quelqu'un dans la vie et vous serez étonné. Alors, aimons-nous les uns les autres. Et soyons charitables dans tout ce que nous faisons dans notre vie de chrétien.

0: Jésus est Seigneur, c'est de Gaël. Alors, Jean-Baptiste, à la paroisse Saint-Timothée, Saint-Tite, de la cité SCI de Niangon, quelle bonne nouvelle.
1: Mais la nouvelle est très bonne, elle est très bonne. L'église a été cassée depuis l'année dernière, le 16 août dernier, et les travaux ont bel et bien commencé pour la fondation. Et la fondation, les piliers, tous les piliers sont plantés, et le béton a été mis déjà. Il reste maintenant à monter le mur, sinon les différents murs. Alors, ça est dans ce sens que nous sommes maintenant pour pouvoir continuer les travaux. Et l'année dernière, au mois de juin dernier, le curé a envoyé 100 missionnaires en mission. Ah, et ces 100 missionnaires devaient rapporter en principe 100 millions de francs CFA. Chaque missionnaire.
0: Chacun revient avec un brique.
1: Avec une brique.
0: C'est vraiment original.
1: Les enveloppes ont été distribuées et vous donnez à vos connaissances. Et en tout cas, tu vas en mission pour recueillir
0: de l'argent
1: et tu ramènes. Durant 12 mois, tu as le temps de voir les uns les autres pour les solliciter à venir t'aider à construire ton église paroissiale. Et c'est ce qui a été fait. Donc, le retour devait être en juin 2026. Donc,
0: un an après.
1: Ouais. Et juin est arrivé. Donc, une fête de charité a été décidée pour le 12 juillet prochain. Mm-hmm. Le 12 juillet prochain, à une messe unique. Mm-hmm. Une messe unique, c'est-à-dire à 7 heures. Tout le monde doit être là pour pouvoir vivre cette fête de charité et avoir les nouvelles de ces 100 missionnaires. Ils sont partis avec les différentes enveloppes, combien chaque missionnaire est envoyé.
0: Ouais.
1: Donc, cette fête est dédiée à tout le monde, tous les paroissiens qui doivent venir chacun contribuer à la construction de cette église. Et il faut participer à la construction. Viens apporter ta pierre à l'édifice pour que ensemble nous construisons la maison du Seigneur. Et c'est pour le dimanche 12 juillet prochain à la messe unique de 7h. À part les missionnaires, chaque chrétien catholique de Saint-Timothée, cité SCI de Yopougon, chaque chrétien, chaque fidèle doit avoir au moins une enveloppe de 10 000 francs, envoyer une somme de 10 000 francs pour soutenir les différents missionnaires. Et parce que l'objectif, c'est d'avoir 100 millions ce jour-là pour pouvoir continuer les travaux. Il faut payer les briques, les ciments, le sable, les fers, on en a assez, mais il faut payer le reste des choses pour que les travaux avancent.
0: Oui.
1: La saison des pluies va cesser bientôt. Mais c'est la saison de pluie n'a pas gêné les travaux, hein, parce qu'il pleut de temps en temps, pas tous les jours en continu. Mais les travaux avancent. Donc, il faut cet argent pour que le père curé, le clergé et le comité de construction puissent continuer les travaux. Donc, c'est cette grande fête de charité qui va avoir lieu le dimanche 12 juillet prochain à la messe unique de 7 heures. Donc, nous passons ce message pour que les anciens de Saint-Timothée, les fondateurs de Saint-Timothée, qui ne sont plus à Abidjan ou bien sur la paroisse, qui sont dans les autres quartiers, parce qu'à Abidjan, nous sommes tous des étrangers, on se déplace.
0: Si tu as une maison
1: à Cocody, tu t'en vas. Tu as une maison à Songon, tu t'en vas. Et comme les paroisses aussi sont rapprochées, alors où tu habites, c'est là que tu dois aller à l'église. Mais si vous êtes ailleurs, vous pouvez venir soutenir votre église. Et c'est la maison de Dieu. Il faut que nous nous mettons ensemble pour pouvoir construire cette maison. Donc, le dimanche, chacun vient avec son enveloppe de 10 000 francs, sinon plus, pour pouvoir faire vivre cette fête de charité. Les missionnaires vont venir, mais il faut inviter aussi des amis, des frères, des personnes ressources,
0: vous aider,
1: des connaissances pour pouvoir venir soutenir le clergé, le conseil pastoral paroissial, afin de pouvoir avoir assez d'argent pour construire cette belle nouvelle église de Saint-Timothée.
0: Cela valait la peine de casser l'ancienne, qui était vraiment exiguë, un peu bas et tout cela. Vraiment, je crois que oui, c'est une belle initiative.
1: Oui, le quartier est bien peuplé. Et quand vous voyez le plan de l'église, vraiment, ça donne vraiment la joie de vivre sa chrétienté catholique, et la joie de vivre ensemble. Et cette paroisse est transformée en un oasis de joie.
0: Oui, de joie,
1: avec à la tête...
0: Le général de la joie,
1: le général de la joie, quatre étoiles. et qui fait vivre la joie sur cette paroisse, sans oublier les natifs de chaque mois qui transforment la paroisse chaque mois. Chaque mois, chacun a ses idées. Ouais. Nous saluons les natifs du mois de juin. Ils sont toujours dans leur mois et aujourd'hui, ils ont fait quelque chose de formidable. Et la santé n'a pas de prix. Et ils ont organisé une matinée, sinon une journée de dépistage du diabète et de l'attention artérielle. Vous voyez, donc c'est gratuit. On ne paye rien. Et nous avons fait ces analyses ce matin. Moi-même, je faisais partie et j'étais là à 7h30 pour pouvoir prendre ma glycémie et puis ma tension, mon poids. Et en tout cas, il y a un docteur même qui était là pour donner des conseils. Il regarde les résultats et il donne les conseils, ce qu'il faut faire. Et par exemple, moi, il m'a dit mon ventre est trop devant, la graisse trop bas ventre. Ce qu'il faut faire de manière simple, il faut que je danse au moins 30 minutes par jour. les choses simples comme ça, 30 minutes par jour. J'ai dit d'accord, je vais essayer, mais moi, je préfère aussi marcher 30 minutes par jour, surtout le soir. Quand j'ai fini de manger, je marche 30 minutes selon mon rythme. Pendant 30 minutes, ne pas s'arrêter, aller-retour, je crois que ça me fait du bien.
0: Bien sûr.
1: Parce qu'il dit qu'il y a la graisse. Donc, ces actions comme ça que les natifs, les paroissiens, les natifs de chaque mois organisent. Et que chaque mois, la paroisse se transforme. Chaque mois, chaque natif transforme la paroisse pour faire vivre la joie et vivre l'amitié et vivre, en tout cas, la joie dans tous ses sens. Par exemple, le mercredi 24 dernier, qui était la solennité de Saint-Jean-Baptiste, mon Saint-Patron, il y a une CB qui s'appelle Saint-Jean-Baptiste, je les salue du passage, qui se sont bien organisés et se mettre en tenue dans le pain de Saint-Jean-Baptiste, le pain vert de Saint-Jean-Baptiste, sont venus en procession faire la messe, faire des offrandes au cours de cette messe, parce que c'est une solennité. Chaque membre de la CB est venu avec une offrande pour offrir à l'église. Et après, ils ont organisé un partage de galettes. C'était le matin très tôt, un partage de galettes. Et chacun a pu goûter cela. C'est ça la joie de vivre la fraternité des enfants de Dieu. Vous voyez. Donc, le père curé Thierry Michel Mobio invite les uns les autres, tous les anciens comme les nouveaux qui sont là, d'inviter leurs camarades de venir nombreux à cette fête de charité le 12 juin prochain à la messe unique de 7h. Pour vivre cette messe de charité et accompagner les missionnaires à pouvoir avoir les 100 millions qui ont été prévus pour la construction de la nouvelle église.
0: Est-ce que les tendances sont bonnes selon ton avis?
1: Non, les tendances pour le moment ne sont pas bonnes.
0: Ah.
1: Les tendances ne sont pas bonnes parce que les missionnaires...
0: Pas comme ils se doivent.
1: Ça ne vole pas comme il se doit parce que quand nous approchons en tant que communicateurs auprès de certains missionnaires, en tout cas, c'est sur 100 enveloppes qu'ils ont reçues chacun, mais d'autres encore près de 35 enveloppes vides sur eux. Vous voyez. Donc, dans ce cas-là, la tendance n'est pas bonne. Ouais. C'est cela, le clergé, les deux conseils ont décidé que chaque fidèle apporte 10 000 francs et plus. Sinon, au minimum 10 000 francs. Sinon, au maximum en plus pour pouvoir soutenir ces différents missionnaires. Parce que l'objectif, c'est 100 millions de francs CFA. 100 millions.
0: Pour bâtir la nouvelle église.
1: Pour bâtir la nouvelle église. Et avec ces 100 millions, vous allez voir que d'ici décembre 2000, fin décembre 2026, vous allez voir que l'église sera encore transformée et la nouvelle église sera visible. Les travaux vont continuer jusqu'à terme. Parce que ce qui a été dit le samedi saint à la veillée pascal, le père curé a pris l'engagement que en novembre 2027, la première messe, la rentrée pastorale va se faire dans cette nouvelle église.
0: Amen. Alléluia.
1: Vous voyez? Donc, il faut croire et vous verrez la gloire de Dieu.
0: Amen.

Voilà, je rappelle que vous êtes au magazine Presse Info et Radioscopie avec la technique Jean Lanceux Bakayoko. Alors, au titre donc de ce 13e dimanche du temps ordinaire de l'Église, l'Église a retenu en antienne d'ouverture le chant d'entrée « Tous les peuples battez des mains, acclamez Dieu par vos cris de joie ». La première lecture est tirée de 2 Rois chapitre 4, versets 8 à 11 et versets 14 à 16. Le psaume responsorial de méditation porte sur le psaume 88, le refrain « L'amour du Seigneur, sans fin je le chante ». La deuxième lecture est tirée de la lettre aux Romains, Romains chapitre 6, versets 3 à 4 et 8 à 11. Et l'évangile de Jésus-Christ selon saint Matthieu, Matthieu chapitre 10, versets 37 à 42.

0: Sainte-Marie de la paroisse Sainte-Rita de Cassia, de Niangon, à gauche ou à droite, selon le lieu où on se trouve. Alors, nous avons le collecteur de la paroisse Saint-Mathieu de Niangon, Cité Verte, qui est bien en place, et c'est la 1454e parution. Ce 13e dimanche du temps ordinaire, l'année liturgique A, descendance choisie, sacerdoce royal, nation sainte, annoncez les merveilles de celui qui vous a appelé des ténèbres à son admirable lumière. C'est le titre qui bat la une du journal. L'éditorial assuré par Ognien et Maxime, qui écrit que, frères et sœurs, nous sommes au 13e dimanche du temps ordinaire, comme ce fut le cas le dimanche précédent. Le Seigneur continue de nous enseigner nos obligations en tant que chrétiens. Aujourd'hui, il nous invite à l'accueillir en nos cœurs et à ouvrir nos portes à nos frères qui ont besoin de nous. En ouvrant le journal en page intérieure, notamment la page 4, nous avons la rubrique « Évangile en profondeur » animé par Ognien Maxime, le même, qui dit que dans l'évangile qui nous est proposé, nous sommes à la fin du chapitre 10 de Matthieu, et chapitre dans lequel le Christ choisit ses disciples, puis, après leur avoir donné ses recommandations, les envoie en mission. Il faut noter de prime abord que nous pouvons être déroutés par les propos du Seigneur. Être chrétien suppose-t-il que l'on coupe le lien avec les membres de sa famille biologique? Il ne faut cependant pas se méprendre. En réalité, ces phrases répondent à un souci pour le Christ de nous inciter à prendre notre décision de marcher à sa suite sans tenir compte du regard des autres ou de leur poids, de leur point de vue. Alors tout cela à lire dans le collecteur. Le collecteur, c'est aussi la rubrique Bon à savoir, animée par Édouard Tano. Le titre de son article, différence entre les vœux perpétuels d'un religieux et l'engagement d'un prêtre diocésain. Et il dit que dans l'Église catholique, les religieux et les prêtres diocésains consacrent leur vie au service de Dieu et de son peuple. Cependant, leur manière de vivre cette consécration diffère sensiblement. Et une confusion existe souvent entre les vœux perpétuels prononcés par les religieux et l'engagement pris par les prêtres diocésains lors de leur ordination. Alors tout cela à lire dans le collecteur et c'est dans la rubrique « Bon à savoir ». Nous avons en ligne un correspondant.
1: Ah oui.
0: Ouais, bonsoir. Oui.
1: Bonsoir Nathanaël.
0: Voilà, Claire Bernard.
1: Ouais. Ah oui, c'est bon, je suis hors du tout, donc je ne sais pas si je suis premier, bien entendu, parce que depuis longtemps, j'attends de vous joindre.
0: Ah d'accord.
1: Donc je ne peux pas écouter, donc si je suis écouté, Dieu merci.
0: Oui, on vous entend bien.
1: Je vais vous présenter le 340e numéro du 28 juin, le dernier numéro pour cette année pastorale.
0: Ok.
1: Alors je dis dernier numéro parce que c'est le 13e dimanche, nous marquons la fin de nos activités au niveau de ce document. Mais la commission presse et communication demeure toujours pour toutes les activités pendant les vacances. Ce jour, nous avons la fête de parité, charité, et demain, c'est notre fête de charité. C'est pour engranger quelques fonds pour, bien sûr, construire la paroisse Saint-Pio au Cher, au Père Cyprien. Alors, le titulé, c'est celui qui ne prend pas sa croix et ne me suit pas, n'est pas digne de moi. Ça, c'est le titre donc, de notre document de ce jour avec une image. Les derniers baptisés, c'était les jeunes, il y a de cela quelques temps. Nous leur faisons honneur avec une très, très, très belle image. Au niveau de l'éditorial, votre serviteur campe donc ce 13e dimanche avec toutes ces réalités et nous invitons tout le monde à vraiment prendre le document. Et puis, on a la pensée du jour du pape François, on a les images du jour, on a la parole du Seigneur avec le premier test. Le somme responsorial, le deuxième test, et puis nous avons l'évangile suivi du chrétien Papato qui dit au revoir à tous ses lecteurs pour ce dimanche. Il dit bien que je sais que nous avons bien travaillé pendant 8 mois, nous allons nous retrouver dans le mois du septembre prochain. En tout cas, je vous aime bien, restons dans l'amour, ce sont ses propres termes, hein. Et puis vous avez la vie des saints, c'est les différentes attaques contre notre saint patron, Padre Pio. Et là, vous avez les éléments de l'acte du 18 novembre 1912, le 5 novembre 1912 et le 18 novembre 1912. À tous ces moments-là, il avait été attaqué. Il y a aussi des très belles images de Nobel, la dame et des hommes de la paroisse Saint-Pierre d'Abou. La méditation, c'est le bienfait de la crainte de Dieu. Et là, c'est le texte de notre frère Agnès Esmel Jacques qui nous aide de temps en temps à écrire toujours des images qui illustrent bien ce document. Au niveau de l'espace santé, nous avons les bienfaits de la papaye. En tout cas, consommer de la papaye, c'est lutter contre un certain nombre de maladies. Et je vais vous dire même, ça peut aider les femmes, vous m'excusez, qui ont des problèmes de menstruation douloureuses. Donc, la papaye est un très, très, très bon conseiller. Donc, utilisez la papaye. Vous avez le bon à savoir, c'est la tradition, écriture, culte de Dieu et magistère. Qu'est-ce que c'est? Il suffit de lire. Nous avons notre chrétien, la partie du Pablicito sourire, c'est-à-dire le mot du jour. Et là, c'est signé sous la plume de notre frère, Saint Nathanaël. En dernière page, au lieu des annonces, nous avons plutôt pensé à la connaissance des types des évêques. Le pape est un évêque. Il y a l'évêque diocésain, l'archevêque, l'évêque auxiliaire, l'évêque coadjuteur, l'évêque émérite, l'évêque titulaire. Est-ce que vous connaissez toutes ces différences-là? Il suffit de prendre votre document et vous allez savoir, en tout cas, les différents types d'évêques que notre Église regorge. En tout cas, nous avons voulu cela parce que souvent nous faisons des confusions. Alors, Nathanaël, voici comment se présente le 340e numéro du 28 juin 2026 de Padre Pio. C'est le dernier numéro pour l'année pastorale, je l'ai dit tantôt. Vous avez le service des CD, vous avez aussi l'équipe professionnelle. Et nous invitons toujours tous ceux qui aiment le journal à venir nous rendre parce que le travail il est immense et les ouvriers sont peu. C'était donc Père Bernard qui vous annonce que demain, la paroisse Saint-Pio fait sa fête de charité pour avoir quelques moyens pour la construction de l'église. S'il y a des volontaires, s'il y a des bonnes volontés, vous y êtes vraiment cordialement invités. La messe demain, elle est à 8h et c'est une seule messe. Avec beaucoup de bonnes choses, il y a de la tombola, il y a des prix à gagner, en tout cas. Pour ceux qui viendront à la maison du matin, ils n'auront aucun regret. Donc, c'est un Père Bernard pour la Radio Nationale Catholique.
0: Voilà, disons merci à Père Bernard qui fouillait pour nous la 340e parution de Les Stigmates de Saint-Pio de Dabou. Et il annonce que c'est le tout dernier, avant bien sûr les vacances. Alors nous étions donc avec le feuillet, le collecteur de Saint-Mathieu de Niangon, et nous étions dans la rubrique Lucarne. Et ne laissons pas mourir notre feuillet paroissial, le collecteur. C'est de cela qu'il s'agit, et c'est pratiquement une lamentation de Cynthia Yao, qui écrit qu'il est des trésors que nous possédons sans parfois en mesurer la valeur. Parmi eux, notre feuillet paroissial, le collecteur. Oui, ce petit document que nous voyons chaque dimanche à l'entrée de notre église n'est pas seulement un papier imprimé, ni un papier pour se souffler quand il fait chaud. Il est bien plus un outil de foi.

sur la paroisse Saint-Mathieu, ailleurs aussi, les problèmes subsistent. Et bien sûr, le collecteur, c'est aussi les annonces paroissiales, la publicité et bien d'autres annonces qui annoncent des événements à venir. Voici donc ce qui nourrit, je dirais, la 1454e parution de Le Collecteur de la paroisse Saint-Mathieu de Niangon, Cité Verte.

0: Les voix de l'amour, Zanté. Alors, Jean-Baptiste, avec le cri de cœur de Cynthia Yao du journal Le Collecteur de Saint-Mathieu de Niangon, elle dit ceci: malheur à moi si je n'annonce pas l'évangile. Et le feuillet paroissial est l'un des moyens simples et efficaces d'annoncer l'évangile aujourd'hui. Soutenons-le avec ferveur. Alors, comme on le voit, ce n'est pas seulement chez eux, enfin, je veux dire à Saint-Mathieu de Niangon, mais partout sur les paroisses où on édite un bulletin paroissial.
1: Nous saluons Cynthia de Saint-Mathieu, voilà. Cynthia Yao de Saint-Mathieu, de la commission presse. Elle a vraiment écrit un très beau article. C'est vrai, c'est feuillé, c'est pas facile de l'éditer et de l'imprimer. Mm-hmm. Et quand les gens réfléchissent, ils cherchent des voies et moyens, ils cherchent des informations et des formations pour le peuple de Dieu. Alors, pour encourager ce noyau de commission de presse, il faut acheter ce petit feuillet. C'est petit, oui, mais c'est bien riche.
0: Bien riche. Très riche.
1: Oui. Et nous avons dans ce feuillet la parole de Dieu. Du dimanche.
0: Oui.
1: Et aussi, nous avons la parole de Dieu de toute la semaine.
0: Oui.
1: Parce que nous avons l'agenda liturgique.
0: Oui.
1: L'agenda liturgique donne les références des différents textes de la semaine, du lundi au samedi. Et avec ça, on peut se nourrir spirituellement.
0: Oui.
1: Et il y a aussi des formations. Par exemple, Saint-Pierre de Dabou a dit tout à l'heure, il y a l'évêque auxiliaire, l'évêque coadjuteur, l'évêque titulaire, et en tout cas, l'évêque émérite. Donc, toutes ces choses-là, ce sont des formations. Mmh. Le chrétien catholique a un devoir de savoir. Donc, pour le savoir, il faut payer ces différents feuillets sur toutes nos paroisses catholiques de Côte d'Ivoire. Alors, ces personnes qui prennent de leur temps pour le faire, ils ne sont pas payés, c'est du bénévolat. Ils ne sont pas payés, mais c'est pour pouvoir nourrir notre connaissance spirituelle et notre formation aussi spirituelle. C'est vrai, on a été baptisé en 1940, on a été baptisé en 1970, on a été baptisé en 1980, on a été baptisé en 2000, on a été baptisé en 2024, on a été baptisé en 2025. Mais tu as été baptisé en 2025, mais c'est la formation, elle est perpétuelle. Il faut toujours
0: elle
1: se former. Elle est permanente. Il faut toujours se former pour pouvoir être en joie de rencontrer quelqu'un, un évangéliste ou bien un protestant méthodiste, de bien discuter avec cette personne. Parce que étant chrétien catholique, tu te dis tu es baptisé, tu es confirmé, tu es marié légalement.

0: devant Dieu et les hommes, mais tu croises ton frère ou bien ta soeur méthodiste ou bien évangélique, tu ne peux pas discuter. Si un évangélique te dit, oui, vous adorez Marie,
1: ouais.
0: Mais il faut être capable de répondre pour dire que non, on n'adore pas Marie.
1: Mais voilà.
0: Et si l'évangélique ou bien le protestant méthodiste vous dit que vous adorez les statues,
1: ouais.
0: Mais il faut être capable de répondre. Le père évêque, son excellence, Monseigneur Jean-Salomon Lesoutier, a fait délivrer des questions-réponses. Des questions-réponses. Qui est très intéressant pour la catéchèse. Et non seulement pour la catéchèse, mais pour nous tous, que tu sois vieux chrétien, nouveau chrétien, jeune chrétien, adulte chrétien, c'est pour nous tous. Il faut se former. Donc ces différents feuillets sont vraiment importants. Important sur nos différentes paroisses catholiques. Souvent, il y a deux ou trois personnes seulement qui écrivent.
1: Ouais.
0: Pourtant, il y a plein de jeunes, des étudiants, même qui est travailleur, tu peux le faire. Parce que dans le service de Dieu, il n'y a pas d'âge.
1: Ouais.
0: Dans le service de Dieu, il n'y a pas d'âge. C'est dans les petites choses que nous recevons les grâces de Dieu. Que tu sois professeur d'université, professeur de lycée, professeur de collège, instituteur, ou bien, en tout cas, chômeur, tu peux écrire aussi dans ce journal, tu peux faire partie de cette commission presse. Parce que l'Église a une commission, vous avez commission communication.
1: Oui.
0: Et là, dans la communication, vous pouvez être dans la communication, pas forcément faire l'école de journalisme. Et dans cette communication, vous pouvez aider d'autres personnes.
1: C'est ça.
0: Donc, les feuillets qui sont là, chers paroissiens, pas de Saint-Mathieu de Yopougon, mais de tous les chrétiens catholiques de Côte d'Ivoire.
1: Là où on édite un bulletin
0: paroissial. Là où il y a un journal paroissial sur votre paroisse, prenez ça et gardez-le pour faire
1: c'est
0: chose.
1: Pas,
0: vous voyez, en 2002, on a initié, par exemple, les pharmacies de garde.
1: Oui.
0: Les pharmacies de garde viennent de moi. J'ai dit, pourquoi nos paroissiens sont là, deux fois ils sont malades. Mais on va faire, on va chercher les pharmacies de garde.
1: Et moi, avec, ça m'a sauvé plusieurs fois.
0: Oui, avec le doyen qui est à Saint-Sauveur.
1: Ouais.
0: C'est avec lui que j'ai fait ce travail.
1: Gondo,
0: Henri Gondo, que nous saluons. Oui, c'est avec le doyen Henri Gondo que nous avons fait ce travail.
1: Ouais.
0: Nous avons fait des recherches. Nous sommes partis voir les pharmaciens. Comment faire pour faire choses. Et puis après aussi, ils ont mis ça sur Google, ils ont mis ça sur Facebook.
1: Voilà.
0: Et il y a une manière de rechercher. Et après, ils sont partis avec Nokake du côté de la cathédrale Saint-André. Et c'est comme ça que les pharmacies de garde ont pris forme sur les différents feuillets. Et quand vous prenez votre feuillet paroissial, il y a les pharmacies de garde. Et ces pharmacies de garde peuvent sauver la vie de quelqu'un. Les pharmacies de garde peuvent sauver la vie de quelqu'un. Parce que la maladie, on ne sait jamais quand et à quelle heure la maladie va venir. Donc, quand vous avez votre journal que quelqu'un est malade, vous n'avez pas de pharmacie, qu'on ne connaissait pas, vous prenez votre feuillet.
1: Là où on affiche dans les pharmacies, là, c'est des petits encarts.
0: Oui.
1: Quelquefois même, tu regardes, tu ne vois rien.
0: Tu ne vois rien.
1: Or, sur le journal,
0: vous
1: c'est
0: vous prenez votre
1: plus
0: journal
1: facile.
0: Et vous avez la pharmacie de garde, il y a même les numéros.
1: Oui.
0: Les numéros cellulaires et les numéros des appels fixes aussi, il y en a. Vous appelez, on vous indique où se trouve la pharmacie. Et quand vous donnez le nom de votre médicament, dites non, venez, le médicament est là. Et c'est comme ça.
1: Voilà.
0: C'est comme ça. Donc c'est très important. Donc, chers fidèles chrétiens catholiques, achetez les feuillets, les petits journaux de nos différentes paroisses.
1: Oui, c'est une façon
0: pour
1: d'aider
0: le
1: aussi
0: bien
1: la paroisse.
0: De chacun de nous entre nous-mêmes.
1: Oui.
0: Nous allons pouvoir méditer l'évangile du jour. À l'église, quand l'évangile est lu, mais ce n'est pas tout le monde qui retient. Quand quelqu'un va sortir, sur 500 personnes, il n'aura pas 50 personnes qui vont bien relater ce qu'ils ont retenu de l'évangile ou bien de l'homélie du Père. Quelquefois, il y a les homélies dans nos différents journaux, de petits journaux, où il y a les enseignements, les méditations. En tout cas, prenez votre journal paroissial pour votre formation personnelle.
1: Voilà, merci bien à toi Jean-Baptiste Blawa. Nous disons merci à Jean-Lance Bakayoko qui a assuré la manipulation technique de ce magazine Presse Info et Radioscopie avec l'animation
2: Jean-Baptiste
0: Blawa
1: et Saint-Bernardin Nathanaël. Bon week-end à vous et à très très bientôt.

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0: Dans quelques instants, nous rendons les honneurs à notre Mère du Ciel, la très sainte Vierge Marie, à travers l'Angélus.
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2: Il est 18h.
3: L'ange du Seigneur apporta l'annonce à Marie.
4: Et elle conçut du Saint-Esprit.
5: Je vous salue, Marie, pleine de grâce, le Seigneur est avec vous. Vous êtes bénie entre toutes les femmes, et Jésus, le fruit de vos entrailles, est béni.
6: Sainte Marie, Mère de Dieu, priez pour nous, pauvres pécheurs, maintenant et à l'heure de notre mort. Amen.
3: Voici la servante du Seigneur.
4: Qu'il me soit fait selon votre parole.
5: Je vous salue, Marie, pleine de grâce, le Seigneur est avec vous. Vous êtes bénie entre toutes les femmes, et Jésus, le fruit de vos entrailles, est béni.
6: Sainte Marie, Mère de Dieu, priez pour nous, pauvres pécheurs, maintenant et à l'heure de notre mort. Amen.
3: Et le Verbe s'est fait chair,
4: et il a habité parmi nous.
5: Je vous salue, Marie, pleine de grâce, le Seigneur est avec vous. Vous êtes bénie entre toutes les femmes, et Jésus, le fruit de vos entrailles, est béni.
6: Sainte Marie, Mère de Dieu, priez pour nous, pauvres pécheurs, maintenant et à l'heure de notre mort. Amen.
3: Priez pour nous, Sainte Mère de Dieu,
4: afin que nous soyons rendus dignes des promesses du Christ.
3: Daigne, Seigneur, répandre ta grâce dans nos âmes, afin qu'ayant connu par le message de l'ange l'incarnation du Christ, ton Fils, nous arrivions par sa passion et par sa croix à la gloire de sa résurrection. Par le Christ, notre Seigneur.

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1: Juin, Saint Cyril d'Alexandrie. Cyril étudie durant 5 ans au monastère Saint-Macaire dans le désert de Cété avant de devenir très jeune le nouveau patriarche d'Alexandrie en Égypte, succédant le 17 octobre 412 à son oncle Théophile. Si sa pensée est d'une droiture parfaite, il en va tout autrement de son caractère et de ses motivations. Autoritaire, antisémite, il est davantage attiré par le gouvernement que par une vie de prière. Tout son zèle pour Dieu, il le met dans l'action au service de la théologie. Il est plus un chef qu'un pasteur. Il aime avoir des adversaires à combattre. Il refute avec force l'hérésie qui nie l'humanité du Christ. Nous croyons que celui qui existe depuis toute éternité est né également selon la chair d'une femme, proclame-t-il. Alors que l'Église est très divisée, Cyril parvient à rassembler de nombreux évêques autour de lui pour combattre les hérésies. Cyril est l'un des acteurs principaux du Concile d'Éphèse qui, en 431, contre l'hérésie de Nestorius, proclame la Vierge Marie Théotokos ou Mère de Dieu et non pas simplement Mère de Jésus. Je trouve très surprenant qu'il y ait des gens pour se demander vraiment si la Sainte Vierge doit être appelée Mère de Dieu. Car si notre Seigneur Jésus est Dieu, comment la Vierge qu'il a portée et mise au monde ne serait-elle pas la Mère de Dieu? Tous ses écrits ne sont cependant pas polémiques. Il a ainsi rédigé de magnifiques commentaires de l'Ancien Testament et des Évangiles. Saint Cyril d'Alexandrie a été un témoin inlassable et ferme de Jésus-Christ, Verbe de Dieu incarné, soulignant particulièrement son unité. Il meurt après 32 ans de ministère. Cyril, nous admirons dans ta vie l'action du Saint-Esprit qui, loin de gommer tes défauts, les a transformés en énergie au service de la vérité. Tu nous laisses une œuvre admirable sur la foi en Jésus, vrai Dieu et vrai homme. La véritable humanité et la véritable divinité s'unissent en une seule personne, notre Seigneur Jésus-Christ.
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Sainte-Marthe de NDA, nouveau quartier, chante le Magnificat. Et à la suite donc de Saint-Cyril d'Alexandrie, docteur de l'Église, en l'an 444, nous pouvons dire aussi que l'Église fait mémoire de Sainte-Marguerite Bèze, couturière mystique, 1879. Et bien sûr, de Sainte Gudenis de Carthage, martyr en l'an 203. De Saint Zoïl, jeune martyr 301. De Saint Samson l'Hospitalier, prêtre 560. De Saint Jean de Chinon, prêtre breton du 6e siècle. De Saint Arialde, diacre martyr 1066. Du bienheureux de Goubio, religieux, 1232, de Saint Thomas Toane, catéchiste et martyr, 1840, sans oublier bien sûr la bienheureuse Louise-Thérèse Montaignac, vierge, 1885. Voici donc les bienheureux et les saints de ce samedi 27 juin de l'an 2020. 6.

18h14, Jean Kakoudiago avec Vierge Marie. Nous annonçons 10 minutes avec Jésus dans quelques secondes.

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1: Au nom du Père, et du Fils, et du Saint-Esprit. Amen. Mon Seigneur et mon Dieu, je crois fermement que tu es ici, que tu me vois, que tu m'entends. Je t'adore avec profonde révérence, je te demande le pardon de mes péchés et la grâce de faire avec profit ce moment de prière. Marie, ma Mère Immaculée, Saint Joseph, mon ange gardien, intercédez pour moi. Amen. Marco est un jeune homme qui admirait beaucoup les prêtres, surtout Jésus, qu'il aimait particulièrement. Il avait tant de fois entendu parler des miracles de Jésus et il en était passionné. Pour lui, Jésus peut tout faire. Voici que sa maman est diagnostiquée souffrant d'un cancer. La maladie la ronge et de jour en jour, sa santé se dégrade. Impuissant, Marco alla trouver Jésus à l'église et lui fit cette prière. Seigneur Jésus, moi je sais que toi, tu es très puissant. Il faut guérir ma maman, sinon je dirais que le prêtre a menti sur toi. C'est que tu n'as pas fait tout ce qu'il m'a raconté. Alors Marco entendit une voix assez sobre, tremblante et assez confuse, mais en même temps très limpide, qui venait d'un coin de l'église et qui lui dit « Marco, moi aussi je suis malade. » Un peu effrayé, Marco alla dire à sa mère « La situation est grave. Jésus est malade. » Son air sérieux manqua d'arracher un sourire à sa mère, elle, qui se rend compte que Marco est devenu plus inquiet. A-t-il perdu la foi? Impatiente, elle attendait le dimanche pour voir si son fils prendrait la route de l'église. C'était peut-être trop attendre. Marco retourna sur lui-même et dit « Il faut qu'on guérisse le guérisseur. » Comme tu l'as bien entendu, Marco a appelé Jésus le guérisseur. On dirait qu'il n'a pas tort. À la lecture de l'évangile de ce jour, tu vois, Jésus, d'une seule parole, a renvoyé l'humble et crédule centurion qui demandait la guérison de son serviteur. Ensuite, entrant chez Simon-Pierre, c'est sa belle-mère qu'il débarrasse de la fièvre. Et enfin, dans la soirée, on lui envoie des malades de toutes les localités et il les guérit tous. C'est comme un jeu d'enfant pour lui. Les malades arrivent, Jésus les guérit. Jésus est vraiment un guérisseur. Seigneur, quel médecin pourrait se comparer à toi, toi qui passais partout en faisant du bien? Tu nous as montré combien tu es sensible à la souffrance humaine. Tu montres une grande passion et une grande compassion pour l'homme. Si tu ne guéris pas le malade, tu n'es jamais loin. C'est toi-même qui souffres avec lui, qui portes la maladie avec lui. Tu es vraiment le guérisseur, le Weja, comme le disent les Tabonans. Tu as porté nos maladies, Seigneur, comme tu es bon. Le Seigneur n'a pas voulu enfermer ce pouvoir et le garder pour lui seul. Il l'a partagé, il l'a donné à son Église. Ses ministres ordonnés ont reçu le pouvoir de guérir. C'est combien merveilleux ce pouvoir qui est donné aux hommes. Oui, les prêtres guérissent en même temps le corps et l'âme comme le faisait leur Seigneur. Tu vois, cela se fait à travers deux sacrements qu'on appelle d'ailleurs, à cause de la similitude de leur mission, sacrement de guérison. Et tu le connais certainement, L'un guérit le corps, l'onction des malades, et l'autre purifie le corps et l'âme, le sacrement de la réconciliation. Le Seigneur est vraiment bon. Il a fait en sorte que tu puisses le recevoir autant de fois tu seras malade, et ce remède est là pour t'apporter la guérison. Il suffit juste que tu aies le baptême pour le recevoir. Il faut en profiter. Et je voudrais dire à Marco, avec toi, il faut qu'on le lui dise, va chercher le curé de ta paroisse. Il est celui que Jésus te donne aujourd'hui et à travers lui, il agit. Tu comprends maintenant que tu as un gain chaque fois que tu appelles à la guérison. Tu peux la recevoir physiquement ou bien te voir guérir de ton péché. Tu n'es jamais perdant en rencontrant Jésus. Marco, laisse-moi te dire encore que Jésus t'envoie aussi des personnes qui ont cette science et cette capacité d'apporter des réponses à la maladie. Docteur Yao ou Docteur House. Pour soigner la maladie de ta maman, tu ne dois pas l'ignorer. Quand tu es malade, il faut aussi recourir à la médecine. Mais n'oublie pas de demander le secours de la prière comme le suggère Saint-Jacques dans sa lettre. Quelqu'un parmi vous est-il malade? Qu'il appelle les presbytes de l'église et qu'il prie sur lui après l'avoir oint d'huile au nom du Seigneur. La prière de la foi sauvera le patient et le Seigneur le relèvera. S'il a commis des péchés, ils lui seront remis. Confessez donc vos péchés les uns aux autres et priez les uns pour les autres, afin que vous soyez guéris. La supplication fervente du juste a beaucoup de puissance. Jésus, tu nous as, à vrai dire, la recommandation de Saint-Jacques s'inscrit dans la logique que Seigneur Jésus, tu as ordonné à tes disciples en les envoyant en mission. Guérissez les malades, ressuscitez les morts, purifiez les lépreux, expulsez les démons. Vous avez reçu gratuitement, donnez gratuitement. Permets-moi de te rappeler que tout ceci est dit dans un esprit de prière, dans un contexte spirituel, ce qui suppose que il faut qu'il y ait la foi. Jésus lui-même l'a demandé parfois avant d'opérer la guérison. Et parfois il fait l'éloge de ceux qui ont la foi. C'est bien le cas du centurion dans l'évangile d'aujourd'hui. En vérité, je vous le dis, chez personne je n'ai trouvé une telle foi en Israël. Seigneur Jésus, je voulais te dire que je suis un peu jaloux de ce centurion. J'aimerais que tu me dises de moi aussi. Oui, Abel, Jacques, Jean, Philippe, Conan, Ouattara, Coné, John, j'ai vu ta foi, elle est grande. Crois-tu en Jésus au point de lui demander, comme Marco, ta guérison dans le sacrement? Tu pourras alors commencer à proposer ce moyen de guérison autour de toi-même. Si tu es souffrant, tu ne dois pas hésiter en appelant les anciens ou les presbytes, mieux appeler Jésus lui-même dans la prière. Seigneur Jésus, je veux t'appeler. Je voudrais, Seigneur Jésus, t'appeler comme chaque jour durant l'Eucharistie, nous le faisons dans l'Église. Je ne suis pas digne, Seigneur, de te recevoir. Mais dis seulement une parole et je serai guéri. Seigneur, je ne suis pas digne de recevoir ton pardon, mais je crois en toi. Viens me pardonner mes péchés. Oui, Seigneur, je ne suis pas digne d'entrer dans ton royaume. Marque-moi avec ton huile sainte. Alors je verrai ta face illuminer mon corps et me donner la guérison. Amen. Je te remercie, mon Dieu, des bonnes résolutions, des inspirations que tu m'as communiquées dans ces 10 minutes de prière. Je te prie de m'aider à les mettre en pratique. Marie, ma Mère Immaculée, Saint Joseph et mon ange gardien, intercédez pour moi. Amen. Au nom du Père et du Fils et du Saint-Esprit. Amen.
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0: rien ne pourra nous séparer de l'amour de Dieu, manifesté en Jésus-Christ.
1: Il est 18h30 à la paroisse Saint-Esprit de Mokéville à Grand-Bassam. Ce quart d'heure d'information sur la RNC ce soir est assuré par Marcel Ariston-Blé. Bonsoir Marcel.
2: Bonsoir Nathanaël.

0: Au sommaire de ce journal, le consistoire extraordinaire convoqué par le pape Léon XIV vient de se clôturer dans la salle Paul VI du Vatican. Mais avant, lors de sa quatrième session de travail, les cardinaux ont réfléchi à la nécessité d'offrir aux clergés une image du sacerdoce belle, créative, évangélique et en même temps non cléricale. En Côte d'Ivoire, messe conclusive de l'année pastorale 2025-2026 du diocèse de Grand Bassam à la Paroqueville. Le bilan dans quelques minutes avec Mgr Raymond Awa, l'ordinaire du lieu. La RNC échange avec le Laïka. Une conférence publique a eu lieu ce samedi matin à l'auditorium du centre culturel de la cathédrale Saint-Paul du Plateau. Une activité dans le cadre des festivités du jubilé d'argent de la Radio Nationale Catholique de Côte d'Ivoire. Et enfin, un colloque international sur les tabous, les secrets de famille et le bien-être tenu les 18 et 19 juin dernier à l'ITCJ à Abidjan, Cocody, Extension.
1: Le journal Marcel Aristote.
0: Bonsoir à tous et bienvenue à cette édition du soir sur la voie de l'évangile. Le consistoire extraordinaire convoqué par le pape Léon XIV vient de se clôturer dans la salle Paul VI du Vatican. Le pape a présidé la cérémonie de clôture en présence des 178 cardinaux venus du monde entier. Nous reviendrons sur le message livré par le Saint-Père dans nos prochaines éditions. Mais avant, il faut savoir que durant deux jours, les princes de l'Église ont réfléchi sur plusieurs thèmes, notamment la transformation sociale, la polarisation, les tensions politiques et la violence, le manque de respect envers les minorités, l'hostilité envers l'Église et la montée de l'antisémitisme. Au cours des travaux des cardinaux dans la matinée de ce samedi, a émergé dans la salle Paul VI la nécessité de renforcer l'impact des appels à la paix du pape, également dans les diocèses. Une réflexion sur le manque croissant de relations significatives et sur l'individualisme exacerbé dans la société a également été au cœur des discussions. Le pape Léon XIV a assisté à l'ouverture de la session et est revenu avant les rapports de groupe. Approfondir les dimensions ascétiques et historiques de la synodalité en offrant aux fidèles une image du sacerdoce à la fois évangélique et non cléricale. Tels sont en quelque sorte les thèmes qui ont émergé également lors de la quatrième session du consistoire extraordinaire ce matin. Un communiqué de la salle de presse du Saint-Siège indique que les travaux se sont déroulés dans la salle du synode sous la présidence du cardinal Joseph William Tobin, archevêque métropolitain de Newark aux États-Unis. À l'issue des exposés, la parole a été donnée à certains cardinaux qui ont repris d'un point de vue plus personnel les thèmes abordés au cours de la session. D'autres ont exprimé leur gratitude envers le pape Léon XIV pour ses récents voyages apostoliques et pour son engagement constant en faveur de la paix. En Côte d'Ivoire, précisément dans le diocèse de Grand Bassam, les lampions se sont éteints sur l'année pastorale 2025-2026 samedi dernier. La messe solennelle de clôture à la paroisse Saint-Esprit de Mokéville a rassemblé prêtres, religieux, religieuses et de nombreux fidèles. Dans une brève homélie, Mgr Raymond Awa, l'ordinaire du lieu, a invité ses diocésains à demeurer dans la confiance en Dieu et à poursuivre leur engagement au service de l'Église, quelles que soient les circonstances. Cette célébration de clôture a été également marquée par la présentation du bilan de la commission cathédrale. À cette occasion, plusieurs paroisses ont été félicitées et récompensées pour leur dynamisme dans la mobilisation des ressources destinées à la poursuite des travaux de cet édifice religieux. Mgr Raymond Awa dresse ici le bilan de cette année pastorale qui s'achève.
2: Le bilan avec Dieu, c'est toujours positif. Dans la mesure où il y a la vie, à la mesure où Dieu continue de nous assister par sa divine providence, par son aide et par sa grâce. C'est vrai que c'est une année de désastre, une année de drame. On a eu le 24 novembre la cathédrale, suivi de deux décès. Au cours de l'année, on a eu des difficultés aussi. Et il y a eu le départ vers Dieu du Père Sobo Sobo. Donc, l'année passée, on n'a pas expérimenté tout cela. On pourrait donc dire que c'est une année de drame, une année un peu difficile. Mais nous disons merci à Dieu pour la vie qui continue, pour ce qu'il a prévu de nous donner. Quand Dieu agit, on ne sait jamais si ce qu'il nous prend est plus important que ce qu'il va nous donner. Mais avec la foi, nous sommes convaincus que ce qu'il nous promet sera meilleur. Donc, à la fin de cette année, c'est toujours une action de grâce. Et la prière continue, surtout en faveur de notre cathédrale, dans notre marche vers les 45 ans de notre diocèse.
0: Monseigneur Raymond Awa, évêque du diocèse de Grand Bassam, autre événement qui a marqué la clôture de l'année pastorale, c'est la remise des prix Ngamounou à la Commission Santé et l'Union des religieux et religieuses du diocèse de Grand Bassam. La vice-présidente de cette union, sœur Hélène Lata de la Congrégation des sœurs dominicaines de l'Annonciata, rend grâce à Dieu pour cette reconnaissance qu'elle considère comme le fruit d'une communion fraternelle vécue au quotidien entre les membres de l'Union et l'ensemble du clergé diocésain.
3: Nous avons accueilli le prix Ngamounou aujourd'hui avec beaucoup de surprises, de joie et de reconnaissance. Nous voyons à travers ce prix la reconnaissance de tout le diocèse pour la participation des religieux et religieuses à la vie du diocèse dans l'évangélisation et dans la fraternité comme on le veut à Grand Bassam, le Ngamounou. C'est le lieu de remercier tous les consacrés du diocèse de Grand Bassam pour cette fraternité, pour se vivre ensemble, pour le fait que nous arrivions d'un seul cœur à pouvoir porter l'évangile, surtout la catéchèse sur la vie consacrée, à faire connaître la vie religieuse de notre diocèse. Et dire merci à notre père évêque qui nous donne vraiment cette opportunité de pouvoir parler de la vie religieuse. Donc un grand merci à tout le diocèse, à tous les prêtres du diocèse de Grand Bassam qui acceptent de travailler avec les consacrés. Ce n'est pas donné dans d'autres diocèses. Nous voyons vraiment cette fusion de personnes, d'agents pastoraux pour la mission et nous disons merci. Merci du fond du cœur à tout le monde.
0: Voilà des propos recueillis par Herbert Keïta de Radio Espoir.
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0: Les festivités du jubilé d'argent, 25 ans d'existence de la RNC, la Radio Nationale Catholique de Côte d'Ivoire, se poursuivent. La journée de ce samedi 27 juin était donc consacrée aux laïcs. Et pour la marquer, une conférence publique a eu donc lieu à l'auditorium du Centre culturel de la cathédrale Saint-Paul d'Abidjan-Plateau. La RNC, outil d'évangélisation et de communication, quelle collaboration avec le laïcat était le thème de cette rencontre. Pour les différents responsables et conseils du laïcat, des mouvements, associations, groupes de prières, groupes de services, de changer avec la direction de la RNC et de réfléchir sur des pistes de réflexion et de collaboration. Père Jean Crin, le directeur général de la RNC, il nous situe sur les raisons de cette initiative et salue d'ailleurs la participation active des participants lors de cette conférence. Le Père Jean Crin que nous écoutons.
5: Les laïcs sont co-responsables dans la mission de l'Église, la mission d'évangélisation. Et la RNC, Radio Nationale Catholique, est un outil, un instrument d'évangélisation et de communication. Alors, il y a lieu d'aller vers eux pour que nous puissions donc accorder nos actions, nos violons dans cette mission commune au service de l'évangélisation. Alors, nous sommes venus vers eux. Dans le cadre donc du jubilé d'argent de la RNC, et nous avons voulu établir cette collaboration avec eux pour voir dans quelle mesure nous pouvons travailler ensemble et dans quelle mesure aussi le laïcat peut apporter son expertise, sa compétence, son soutien aussi matériel pour le rayonnement de la vie de la Radio Nationale Catholique. Les échanges ont été très fructueux, de bonnes propositions donc ont été suggérées. Nous allons maintenant nous rencontrer pour pouvoir faire donc le point de ces propositions et pour voir dans quelle mesure nous allons donc les mettre en œuvre au service de l'évangélisation en Côte d'Ivoire par les médias, par la Radio Nationale Catholique.
0: Le Père Jean Crin, directeur général de la Radio Nationale Catholique de Côte d'Ivoire. Cette conférence publique a été couronnée par une messe présidée par le Père François Cominan. Dans son homélie, le secrétaire exécutif national des œuvres catholiques a invité les laïcs à s'approprier la Radio Nationale Catholique de Côte d'Ivoire. Nous l'écoutons au thème de la messe.
6: Je voudrais vraiment qu'ensemble, nous puissions nous tenir les mains, que tous nous sachions que la Radio Nationale Catholique appartient à tous les catholiques. C'est une affaire de tous les catholiques. Il faudrait que nous puissions dormir Radio Nationale Catholique et être avec la Radio Nationale Catholique. Faire en sorte que cette radio soit visible et que cette radio soit audible. Et pour y arriver, il faut le concours de tous. Les évêques ont fait beaucoup. Nous, les laïcs, nous devons désormais nous lever comme un seul homme, chacun avec sa ou ses compétences, chacun avec son savoir-faire, son expertise. Tous, nous devons nous donner la main pour aider notre radio à être une radio de pointe. Et je sais qu'avec le concours de tous et avec votre aide, c'est vrai que les temps sont durs, mais nous appelons tous, chacun, à faire l'effort pour qu'en nous aidant, notre Église puisse aller de l'avant, que notre Église catholique puisse travailler et faire en sorte que notre radio soit, comme je l'ai dit, une radio missionnaire, une radio audible, une radio visible.
0: Le Père François Comminan, secrétaire exécutif national des œuvres catholiques. Cette rencontre d'échange a été très appréciée par les participants venus des quatre diocèses de la province ecclésiastique d'Abidjan. Quelques réactions au micro de Justin Assali.
7: Onouma Stéphane, président du Laïka de Yopougon. Honnêtement, je suis ravi de ce que nous ayons ce moment d'échange, cette conférence qui nous a évidemment fait rentrer dans, j'allais dire que les racines même de la radio, dans la mesure où on ne savait pas beaucoup de choses de la radio. Et nous, on avait quelques préjugés. Mais aujourd'hui, je suis très enrichi. Donc, je suis satisfait et je voudrais que déjà cette collaboration dont le Père a parlé se matérialise et qu'il y ait toute la facilitation nécessaire pour que nous travaillions ensemble.
8: Kouadio Emmanuel, vice-président du conseil diocésain du Laïka de Grand Bassam. En nous appelant directement aujourd'hui, cela fait partie des axes sur lesquels nous voulons travailler avec tous les acteurs de l'Église. Et aujourd'hui, la communication, c'est le moyen par excellence de faire connaître l'Église et d'apporter aussi le message de l'Église à toute la Côte d'Ivoire. Donc c'est un élément qui est essentiel et nous devons l'accompagner. Nous, en tant que laïcs, nous devons nous approprier la radio, porter nos voix pour que la radio aussi soit vue.
9: Père Justin Wadan Akwacha, le secrétaire exécutif de l'apostolat des laïcs du diocèse d'Abidjan. Je repars content d'abord des propositions sur le ton de l'enseignement pour voir d'abord la co-responsabilité que les laïcs doivent avoir avec nos masses médias et principalement avec la RNC qui est un instrument national. Les conseils ont été donnés, des suggestions ont été faites de telle sorte que la radio nationale soit le véritable miroir de notre conférence épiscopale.
0: Voilà, notons que les festivités des 25 ans de la RNC se poursuivent jusqu'au mois de novembre et la prochaine grande activité est le pèlerinage marial au sanctuaire Notre-Dame de la Délivrance d'Issia du 14 au 15 août prochain. Dans le reste de l'actualité, le COPAC, le centre de counseling professionnel de la pastorale clinique de l'Institut de la Compagnie de Jésus ici à Abidjan-Cocody, a organisé un colloque international les 18 et 19 juin dernier sur les tabous, les secrets de famille et le bien-être. Objectif est susciter la recherche et la réflexion sur les tabous et les secrets de famille afin de contribuer au bien-être et à l'épanouissement des personnes et des communautés. Plusieurs spécialistes se sont succédés pour porter leur réflexion sur ce thème. Au terme de ce colloque, le père Jean Messenguet, prêtre jésuite et directeur du COPAC, tire les conclusions.
10: Ce qui ressort très fortement de ce colloque, c'est que les tabous ont toujours existé et participent à la structuration de la société, à l'organisation de la vie familiale, et que au-delà de cette intention positive des tabous, il y a des choses sur lesquelles le secret et le tabou ne font pas du bien. Et on a senti la tension entre la vision communautaire ou collectiviste de l'Africain qui privilégie la cohésion, à l'harmonie, le bien de la famille au détriment de l'individu. Et c'est cette tension que nous devons gérer. On ne peut pas prétendre promouvoir le bien-être d'une famille, d'une société, pendant qu'au sein de ces sociétés, au sein de ces familles, il y en a qui souffrent parce que le silence s'impose à eux. Et on a abordé, après les considérations théoriques de tabous et de secrets de famille, comment ils fonctionnent, on a vu comment le silence produit des souffrances sur plusieurs générations. Donc le silence, finalement, n'est pas un silence. Il agit de façon silencieuse, mais il fatigue, il détruit la vie des personnes. Et on a vu l'importance d'accompagnement, l'importance des espaces sécurisés qui peuvent permettre aux gens d'oser la parole. On a vu l'importance de conscientiser sur une bonne gestion, une gestion saine des situations de crise et de silence.
0: Au sport football, pour terminer, Mondial 2026, 4 matchs au programme de ce samedi 27 juin. Tout d'abord, dans le groupe L, Panama affronte l'Angleterre, puis Croatie contre Ghana, qui se joueront simultanément à 21h. Puis, dans le groupe K, nous aurons les rencontres Colombie-Portugal et la RD Congo-Ouzbékistan, les deux à 23h. La Côte d'Ivoire, quant à elle, croise le fer avec la Norvège, mardi 30 juin prochain à 17h, pour une place en 8e de finale. C'est la fin de ce journal mis en onde par Jean Lanceux Bakayoko. Merci de votre aimable attention. Agréable soir, agréable écoute à l'écoute de nos programmes.

Au Lobo, et nous pouvons dire que le chapelet est prévu pour 19h et il sera question de la méditation des mystères joyeux de la vie de notre Seigneur Jésus-Christ avec les équipiers du rosaire. Aomoni.

Deuxième dimanche du temps ordinaire, l'année liturgique A, le Seigneur nous invite à l'accueil et à réserver un accueil absolument aux plus petits d'entre nous et aussi aux serviteurs de Dieu. Et pour l'essentiel, nous avons passé un bon moment en votre compagnie. Nous, c'est à la technique Jean-Lanceux Bakayoko, à l'animation Atin Bernardin Nathanaël. Alors, pour ma part, je vais m'arrêter là, tout en vous souhaitant un bon week-end et que le nom du Seigneur vous soit béni. À plus.

Avec les équipiers du rosaire, nous méditons en ce jour les mystères joyeux dont prions avec Marie. Je fais la lecture des intentions reçues. Action de grâce. Action de grâce au Seigneur pour tous ses bienfaits dans notre entreprise, demandée par la Société Intuitielle Service Côte d'Ivoire. Madame Konga Hélène rend grâce à Dieu pour tous les bienfaits pour sa famille. La famille Koulibaly Louis rend grâce au Seigneur pour le bon déroulement de l'année scolaire de ses enfants et pour la brillante réussite au CEPE de Koulibaly Liran. Aide, assistance et protection. La Société Intuitielle Service Côte d'Ivoire demande aide, assistance et protection de l'ensemble du personnel par l'intercession de la Vierge Marie et Saint-Michel-Archange. Une fille à Marie confie au Seigneur les examens de fin d'année de ses enfants. Que Dieu leur accorde le succès par l'intercession de Notre-Dame des Victoires. Une fille à Marie rend grâce à Dieu pour la réussite au BEPC de son fils. Elle lui confie la suite de son parcours scolaire par l'intercession de la Vierge Marie. Aide, assistance, protection et guérison pour maman Dibi Juliette par l'intercession de Notre-Dame de Lourdes, santé des malades. L'Association des parents des prêtres religieux, religieuses et grands séminaristes du diocèse de Yopougon prie pour tous les consacrés afin que le Seigneur leur accorde sanctification, santé, paix et joie par l'intercession de la Sainte Famille de Nazareth. Le Seigneur a donné, le Seigneur a repris, que son Saint-Nom soit béni. Repos en Dieu. Les familles Bélé, Marc, Fagidi, Maggie et leur petite fille Angela et Harmonie prient pour le repos de l'âme de Bélé Ange Aristide à l'occasion du 4e anniversaire de son décès. Que le Seigneur l'accueille dans sa félicité céleste après le pardon de ses péchés. La famille Traoré prie pour le repos en Dieu de Traoré Logo Paul Constance. Les défunts des familles Mobio, Traoré, Afoumont, Moreau, Loubé, Manteau et pour les âmes du purgatoire, par l'intercession de la très sainte Vierge Marie Notre-Dame de Mont-Ligion. Prions pour le repos en Dieu de l'âme de maman Kwame Yehi Anne-Marie, épouse Mel Adoujan, dont c'est le premier anniversaire de décès. Repos en Dieu de maman Doba Louise, dont c'est la 6e année de rappel à Dieu. Que Dieu lui pardonne ses erreurs et qu'il la reçoive auprès de lui, demandée par ses enfants. La RNC prie pour le repos en Dieu de Yvonne Taou, ex-animatrice en son sein. Que Dieu l'accueille dans son royaume céleste. Tout le personnel de la Radio Nationale Catholique prie pour le repos éternel du Saint-Père, le Pape François, du haut du ciel qu'il intercède et prie pour l'Église universelle qu'il a servie avec zèle et dévouement. Sibahi Jenny prie pour le repos en Dieu de Sibahi Guy Roland Hervé, ainsi que pour tous les défunts de sa famille paternelle et maternelle. Voici 2 ans que Effie Adjoa Paul Brigitte est retournée à la maison du Père. La famille Effie prie pour le repos éternel de son âme. Monsieur Kwasi Yao Raphaël et Madame Nekwadio Amalan Antoinette prient le Seigneur pour le repos de l'âme de leur fils Kwasi Yao Guy Stéphane Harold, qu'il lui accorde sa miséricorde. Prions pour le repos en Dieu de Feu Zéga Bodje Lucius Dago, que son âme repose en paix et que Dieu l'accueille auprès de lui, demandé par ses enfants. Prions pour le repos en Dieu de Grâce Tano, que Dieu lui accorde sa miséricorde et l'accueille auprès de lui par l'intercession de Notre-Dame de Mont-Ligion. La Radio Nationale Catholique prie pour le repos éternel de tous ses auditeurs et bienfaiteurs décédés. Que le Seigneur les prenne en pitié et leur accorde le repos éternel. Par l'intercession de Notre-Dame de Mont-Ligion, la Radio Nationale Catholique prie le Seigneur pour le repos éternel de tous ses agents décédés. Voici, Seigneur, les intentions que nous faisons monter vers toi, daigne les exaucer.

0: Heureuse Vierge Marie, tu enfantais le Seigneur. Bienheureuse Mère de l'Église, tu fais brûler en nous l'esprit de ton Fils Jésus le Christ. Au nom du Père, du Fils et du Saint-Esprit,
1: amen.
0: Je crois en Dieu le Père Tout-Puissant,
1: Créateur du ciel et de la terre,
0: et en Jésus-Christ, son Fils unique, notre Seigneur,
1: qui a été conçu du Saint-Esprit, est né de la Vierge Marie, a souffert sous Ponce Pilate, a été crucifié, est mort et a été enseveli, est descendu aux enfers, le troisième jour, est ressuscité des morts, est monté aux cieux, est assis à la droite de Dieu le Père Tout-Puissant, d'où il viendra juger les vivants et les morts. Je crois en l'Esprit Saint, à la Sainte Église catholique, à la communion des saints, à la rémission des péchés, à la résurrection de la chair, à la vie éternelle. Amen.
0: Notre Père qui es aux cieux, que ton nom soit sanctifié, que ton règne vienne, que ta volonté soit faite sur la terre comme au ciel.
1: Donne-nous aujourd'hui notre pain de ce jour. Pardonne-nous nos offenses, comme nous pardonnons aussi à ceux qui nous ont offensés. Et ne nous laisse pas entrer en tentation, mais délivre-nous du mal. Amen.
0: Je vous salue Marie, pleine de grâce. Le Seigneur est avec vous. Vous êtes bénie entre toutes les femmes. Et Jésus, le fruit de vos entrailles, est béni.
1: Sainte Marie, Mère de Dieu, priez pour nous pauvres pécheurs, maintenant et à l'heure de notre mort. Amen.
0: Je vous salue Marie, pleine de grâce. Le Seigneur est avec vous. Vous êtes bénie entre toutes les femmes. Et Jésus, le fruit de vos entrailles est béni.
1: Sainte Marie, Mère de Dieu, priez pour nous pauvres pécheurs, maintenant et à l'heure de notre mort. Amen.
0: Je vous salue Marie, pleine de grâce. Le Seigneur est avec vous. Vous êtes bénie entre toutes les femmes. Et Jésus, le fruit de vos entrailles est béni.
1: Sainte Marie, Mère de Dieu, priez pour nous pauvres pécheurs, maintenant et à l'heure de notre mort. Amen.
0: Gloire au Père, et au Fils, et au Saint-Esprit.
1: Ô Dieu qui es, qui était et qui vient, pour les siècles des siècles. Amen.
0: Premier mystère joyeux, l'Annonciation. L'ange entra chez Marie et dit, « Je te salue, comblée de grâce. » Le Seigneur est avec toi. À cette parole, elle fut toute bouleversée et elle se demandait ce que pouvait signifier cette salutation. L'ange lui dit alors, « Sois sans crainte, Marie, car tu as trouvé grâce auprès de Dieu. Voici que tu vas concevoir et enfanter un fils. Tu lui donneras le Jésus, tu lui donneras le nom de Jésus. Il sera grand, il sera appelé fils du Très-Haut. » Prions. Vierge Marie, Mère de Dieu, intercède pour les enfants qui meurent dans le sein maternel et pour leur maman, pour les couples qui ne peuvent pas avoir d'enfants, pour ceux qui n'osent pas croire que Dieu a un projet d'amour pour eux, pour les enfants de la rue et ceux avortés. Fruit du mystère, l'adhésion à la volonté de Dieu, l'humilité.
1: Notre Père, qui es aux cieux, que ton nom soit sanctifié, que ton règne vienne, que ta volonté soit faite sur la terre comme au ciel.
0: Donne-nous aujourd'hui notre pain de ce jour. Pardonne-nous nos offenses, comme nous pardonnons aussi à ceux qui nous ont offensés. Et ne nous laisse pas entrer en tentation, mais délivre-nous du mal. Amen.
1: Je vous salue Marie, pleine de grâce. Le Seigneur est avec vous. Vous êtes bénie entre toutes les femmes et Jésus, le fruit de vos entrailles, est béni.
0: Sainte Marie, Mère de Dieu, priez pour nous pauvres pécheurs, maintenant et à l'heure de notre mort. Amen.
1: Je vous salue Marie, pleine de grâce. Le Seigneur est avec vous. Vous êtes bénie entre toutes les femmes et Jésus, le fruit de vos entrailles, est béni.
0: Sainte Marie, Mère de Dieu, priez pour nous pauvres pécheurs, maintenant et à l'heure de notre mort. Amen.
1: Je vous salue Marie, pleine de grâce. Le Seigneur est avec vous. Vous êtes bénie entre toutes les femmes et Jésus, le fruit de vos entrailles, est béni.
0: Sainte Marie, Mère de Dieu, priez pour nous pauvres pécheurs,
2: maintenant et à l'heure de notre mort. Amen.
3: Je vous salue Marie, pleine de grâce, le Seigneur est avec vous. Vous êtes bénie entre toutes les femmes et Jésus, le fruit de vos entrailles, est béni.
2: Sainte Marie, Mère de Dieu, priez pour nous pauvres pécheurs, maintenant et à l'heure de notre mort. Amen.
3: Je vous salue Marie, pleine de grâce, le Seigneur est avec vous. Vous êtes bénie entre toutes les femmes et Jésus, le fruit de vos entrailles, est béni.
2: Sainte Marie, Mère de Dieu, priez pour nous pauvres pécheurs, maintenant et à l'heure de notre mort. Amen.
3: Je vous salue Marie, pleine de grâce, le Seigneur est avec vous. Vous êtes bénie entre toutes les femmes et Jésus, le fruit de vos entrailles, est béni.
2: Sainte Marie, Mère de Dieu, priez pour nous pauvres pécheurs, maintenant et à l'heure de notre mort. Amen.
3: Je vous salue Marie, pleine de grâce, le Seigneur est avec vous. Vous êtes bénie entre toutes les femmes et Jésus, le fruit de vos entrailles, est béni.
2: Sainte Marie, Mère de Dieu, priez pour nous pauvres pécheurs, maintenant et à l'heure de notre mort. Amen.
3: Je vous salue Marie, pleine de grâce, le Seigneur est avec vous. Vous êtes bénie entre toutes les femmes et Jésus, le fruit de vos entrailles, est béni.
2: Sainte Marie, Mère de Dieu, priez pour nous pauvres pécheurs, maintenant et à l'heure de notre mort. Amen.
3: Je vous salue Marie, pleine de grâce, le Seigneur est avec vous. Vous êtes bénie entre toutes les femmes et Jésus, le fruit de vos entrailles, est béni.
2: Sainte Marie, Mère de Dieu, priez pour nous pauvres pécheurs, maintenant et à l'heure de notre mort. Amen.
3: Je vous salue Marie, pleine de grâce, le Seigneur est avec vous. Vous êtes bénie entre toutes les femmes et Jésus, le fruit de vos entrailles, est béni.
2: Sainte Marie, Mère de Dieu, priez pour nous pauvres pécheurs, maintenant et à l'heure de notre mort. Amen.
3: Gloire au Père, au Fils et au Saint-Esprit.
0: Ô Dieu qui est, qui était et qui vient, pour les siècles des siècles.
3: Amen. Ô mon Jésus,
0: pardonne-nous nos péchés, préserve-nous du feu de l'enfer, attire au ciel toutes les âmes, principalement celles qui ont le plus besoin de ta miséricorde.
3: Amen. Ô Marie conçue sans péché,
0: priez pour nous qui avons recours à vous.
3: Ô Marie conçue sans péché,
0: priez pour nous qui avons recours à vous.
3: Ô Marie conçue sans péché,
0: priez pour nous qui avons recours à vous.
4: Deuxième mystère joyeux, la visitation. En ces jours-là, Marie se mit en route et se rendit avec empressement vers la région montagneuse dans la ville de Judée. Elle entra dans la maison de Zacharie et salua Élisabeth. Or, quand Élisabeth entendit la salutation de Marie, l'enfant tressaillit en elle. Alors, Élisabeth fut remplie d'Esprit Saint et s'écria d'une voix forte. « Tu es bénie entre toutes les femmes, et le fruit de tes entrailles est béni. » Prions. Vierge Marie, Mère de Dieu, intercède pour les futures mamans, pour ceux qui attendent de nous un service ou une aide, pour que nous sachions ouvrir notre cœur et notre maison à ceux qui ont besoin d'aide. Fruit du mystère, la charité, le service du prochain.
5: Notre Père qui es aux cieux, que ton nom soit sanctifié, que ton règne vienne, que ta volonté soit faite sur la terre comme au ciel.
6: Donne-nous aujourd'hui notre pain de ce jour. Pardonne-nous nos offenses, comme nous pardonnons aussi à ceux qui nous ont offensés. Et ne nous laisse pas entrer en tentation, mais délivre-nous du mal. Amen.
5: Je vous salue Marie, pleine de grâce. Le Seigneur est avec vous. Vous êtes bénie entre toutes les femmes, et Jésus, le fruit de vos entrailles, est béni.
2: Sainte Marie, Mère de Dieu, priez pour nous pauvres pécheurs, maintenant et à l'heure de notre mort. Amen.
5: Je vous salue, Marie, pleine de grâce. Le Seigneur est avec vous. Vous êtes bénie entre toutes les femmes, et Jésus, le fruit de vos entrailles, est béni.
2: Sainte Marie, Mère de Dieu, priez pour nous pauvres pécheurs, maintenant et à l'heure de notre mort. Amen.
5: Je vous salue Marie, pleine de grâce. Le Seigneur est avec vous. Vous êtes bénie entre toutes les femmes. Et Jésus, le fruit de vos entrailles, est béni.
2: Sainte Marie, Mère de Dieu, priez pour nous pauvres pécheurs, maintenant et à l'heure de notre mort. Amen.
5: Je vous salue Marie, pleine de grâce. Le Seigneur est avec vous. Vous êtes bénie entre toutes les femmes, et Jésus, le fruit de vos entrailles, est béni.
1: Sainte Marie, Mère de Dieu, priez pour nous pauvres pécheurs, maintenant et à l'heure de notre mort. Amen.
5: Je vous salue, Marie pleine de grâce. Le Seigneur est avec vous. Vous êtes bénie entre toutes les femmes, et Jésus, le fruit de vos entrailles, est béni.
1: Sainte Marie, Mère de Dieu, priez pour nous pauvres pécheurs, maintenant et à l'heure de notre mort. Amen.
5: Je vous salue, Marie pleine de grâce. Le Seigneur est avec vous. Vous êtes bénie entre toutes les femmes, et Jésus, le fruit de vos entrailles, est béni.
1: Sainte Marie, Mère de Dieu, priez pour nous pauvres pécheurs, maintenant et à l'heure de notre mort. Amen.
5: Je vous salue, Marie pleine de grâce. Le Seigneur est avec vous. Vous êtes bénie entre toutes les femmes, et Jésus, le fruit de vos entrailles, est béni.
1: Sainte Marie, Mère de Dieu, priez pour nous pauvres pécheurs, maintenant et à l'heure de notre mort. Amen.
5: Je vous salue, Marie pleine de grâce. Le Seigneur est avec vous. Vous êtes bénie entre toutes les femmes, et Jésus, le fruit de vos entrailles, est béni.
1: Sainte Marie, Mère de Dieu, priez pour nous pauvres pécheurs, maintenant et à l'heure de notre mort. Amen.
5: Je vous salue, Marie pleine de grâce. Le Seigneur est avec vous. Vous êtes bénie entre toutes les femmes, et Jésus, le fruit de vos entrailles, est béni.
1: Sainte Marie, Mère de Dieu, priez pour nous pauvres pécheurs, maintenant et à l'heure de notre mort. Amen.
5: Je vous salue, Marie pleine de grâce. Le Seigneur est avec vous. Vous êtes bénie entre toutes les femmes, et Jésus, le fruit de vos entrailles, est béni.
1: Sainte Marie, Mère de Dieu, priez pour nous pauvres pécheurs, maintenant et à l'heure de notre mort. Amen.
5: Gloire au Père, et au Fils, et au Saint-Esprit.
1: Ô Dieu qui es, qui était et qui vient, pour les siècles des siècles. Amen.
5: Ô mon Jésus,
1: pardonne-nous.

0: miséricorde. Amen.
1: Ô Marie conçue sans péché,
0: priez pour nous qui avons le cours à vous.
1: Ô Marie conçue sans péché,
0: priez pour nous qui avons le cours à vous.
1: Ô Marie conçue sans péché,
0: priez pour nous qui avons le cours à vous.
2: Troisième mystère joyeux, la nativité. Marie mit au monde son fils premier-né. Elle l'emmaillota et le coucha dans une mangeoire, car il n'y avait pas de place pour eux dans la salle commune. Dans la même région, il y avait des bergers qui vivaient dehors et passaient la nuit dans les champs pour garder leurs troupeaux. L'ange du Seigneur se présenta devant eux et la gloire du Seigneur les enveloppa de sa lumière. Il fut saisi d'une grande crainte. Alors l'ange leur dit, « Ne craignez pas, car voici que je vous annonce une bonne nouvelle qui sera une grande joie pour tout le peuple. Aujourd'hui, dans la ville de David, vous est né un sauveur qui est le Christ, le Seigneur. » Prions, Vierge Marie, Mère de Dieu, intercède pour que cesse en tout pays l'exploitation et la maltraitance des enfants. Pour ceux qui vivent par choix la pauvreté, pour rejoindre leurs frères les plus pauvres, pour que notre cœur devienne la demeure de Dieu et qu'en lui nous trouvions la vraie richesse. Fruit du mystère, la joie, la paix, l'esprit de pauvreté.
0: Notre Père, qui es aux cieux, que ton nom soit sanctifié, que ton règne vienne, que ta volonté soit faite sur la terre comme au ciel.
3: Donne-nous aujourd'hui notre pain de ce jour. Pardonne-nous nos offenses, comme nous pardonnons aussi à ceux qui nous ont offensés. Et ne nous laisse pas entrer en tentation, mais délivre-nous du mal. Amen.
0: Je vous salue Marie, pleine de grâce. Le Seigneur est avec vous. Vous êtes bénie entre toutes les femmes. Et Jésus, le fruit de vos entrailles, est béni.
3: Sainte Marie, Mère de Dieu, priez pour nous pauvres pécheurs, maintenant et à l'heure de notre mort. Amen.
0: Je vous salue Marie, pleine de grâce. Le Seigneur est avec vous. Vous êtes bénie entre toutes les femmes. Et Jésus, le fruit de vos entrailles, est béni.
3: Sainte Marie, Mère de Dieu, priez pour nous pauvres pécheurs, maintenant et à l'heure de notre mort. Amen.
0: Je vous salue Marie, pleine de grâce. Le Seigneur est avec vous. Vous êtes bénie entre toutes les femmes. Et Jésus, le fruit de vos entrailles, est béni.
3: Sainte Marie, Mère de Dieu, priez pour nous pauvres pécheurs, maintenant et à l'heure de notre mort. Amen.
0: Je vous salue Marie, pleine de grâce. Le Seigneur est avec vous. Vous êtes bénie entre toutes les femmes. Et Jésus, le fruit de vos entrailles, est béni.
3: Sainte Marie, Mère de Dieu, priez pour nous pauvres pécheurs, maintenant et à l'heure de notre mort. Amen.
0: Je vous salue Marie, pleine de grâce. Le Seigneur est avec vous. Vous êtes bénie entre toutes les femmes. Et Jésus, le fruit de vos entrailles, est béni.
3: Sainte Marie, Mère de Dieu, priez pour nous pauvres pécheurs, maintenant et à l'heure de notre mort. Amen.
0: Je vous salue Marie, pleine de grâce. Le Seigneur est avec vous. Vous êtes bénie entre toutes les femmes. Et Jésus, le fruit de vos entrailles, est béni.
3: Sainte Marie, Mère de Dieu, priez pour nous pauvres pécheurs, maintenant et à l'heure de notre mort. Amen.
0: Je vous salue Marie, pleine de grâce. Le Seigneur est avec vous. Vous êtes bénie entre toutes les femmes. Et Jésus, le fruit de vos entrailles, est béni.
3: Sainte Marie, Mère de Dieu, priez pour nous pauvres pécheurs, maintenant et à l'heure de notre mort. Amen.
0: Je vous salue Marie, pleine de grâce. Le Seigneur est avec vous. Vous êtes bénie entre toutes les femmes. Et Jésus, le fruit de vos entrailles, est béni.
3: Sainte Marie, Mère de Dieu, priez pour nous pauvres pécheurs, maintenant et à l'heure de notre mort. Amen.
0: Je vous salue Marie, pleine de grâce. Le Seigneur est avec vous. Vous êtes bénie entre toutes les femmes. Et Jésus, le fruit de vos entrailles, est béni.
3: Sainte Marie, Mère de Dieu, priez pour nous pauvres pécheurs, maintenant et à l'heure de notre mort. Amen.
0: Je vous salue Marie, pleine de grâce. Le Seigneur est avec vous. Vous êtes bénie entre toutes les femmes. Et Jésus, le fruit de vos entrailles, est béni.
3: Sainte Marie, Mère de Dieu, priez pour nous pauvres pécheurs, maintenant et à l'heure de notre mort. Amen.
0: Gloire au Père, au Fils et au Saint-Esprit.
3: Ô Dieu qui est, qui était et qui vient, pour les siècles des siècles. Amen.
0: Ô mon Jésus,
3: pardonne-nous nos péchés, préserve-nous du feu de l'enfer, attire au ciel toutes les âmes, principalement celles qui ont le plus besoin de ta miséricorde. Amen.
0: Ô Marie, conçue sans péché,
3: priez pour nous qui avons recours à vous.
0: Ô Marie, conçue sans péché,
3: priez pour nous qui avons recours à vous.
0: Ô Marie, conçue sans péché,
3: priez pour nous qui avons recours à vous.
4: Quatrième mystère joyeux, la présentation au temple. Sous l'action de l'Esprit, Siméon vint au temple. Au moment où les parents présentaient l'enfant Jésus pour se conformer au rite de la loi qui le concernait, Siméon reçut l'enfant dans ses bras et bénit Dieu en disant, « Maintenant, ô Maître souverain, tu peux laisser ton serviteur s'en aller en paix, selon ta parole, car mes yeux ont vu le salut que tu préparais à la face des peuples, lumière qui se révèle aux nations, et donne gloire à ton peuple Israël. Prions, Vierge Marie, Mère de Dieu, intercède pour que nos cœurs reconnaissent Jésus comme la lumière qui dissipe les ténèbres, pour ceux qui attendent de voir le salut de Dieu, pour les personnes consacrées qui portent le monde dans leurs prières, pour que chacun donne sa vie et sa famille à Dieu. Fruit du mystère, l'obéissance, l'offrande de soi, la pureté du cœur.
2: Notre Père qui es aux cieux, que ton nom soit sanctifié, que ton règne vienne, que ta volonté soit faite sur la terre comme au ciel.
3: Donne-nous aujourd'hui notre pain de ce jour. Pardonne nos offenses, comme nous pardonnons aussi à ceux qui nous ont offensés. Et ne nous laisse pas entrer en tentation, mais délivre-nous du mal. Amen.
2: Je vous salue Marie, pleine de grâce. Le Seigneur est avec vous. Vous êtes bénie entre toutes les femmes. Et Jésus, le fruit de vos entrailles, est béni.
3: Sainte Marie, Mère de Dieu, priez pour nous pauvres pécheurs, maintenant et à l'heure de notre mort. Amen.
2: Je vous salue Marie, pleine de grâce. Le Seigneur est avec vous. Vous êtes bénie entre toutes les femmes. Et Jésus, le fruit de vos entrailles, est béni.
3: Sainte Marie, Mère de Dieu, priez pour nous pauvres pécheurs, maintenant et à l'heure de notre mort. Amen.
2: Je vous salue Marie, pleine de grâce. Le Seigneur est avec vous. Vous êtes bénie entre toutes les femmes. Et Jésus, le fruit de vos entrailles, est béni.
3: Sainte Marie, Mère de Dieu, priez pour nous pauvres pécheurs, maintenant et à l'heure de notre mort. Amen.
2: Je vous salue Marie, pleine de grâce. Le Seigneur est avec vous. Vous êtes bénie entre toutes les femmes. Et Jésus, le fruit de vos entrailles, est béni.
3: Sainte Marie, Mère de Dieu, priez pour nous pauvres pécheurs, maintenant et à l'heure de notre mort. Amen.
2: Je vous salue, Marie, pleine de grâce. Le Seigneur est avec vous. Vous êtes bénie entre toutes les femmes. Et Jésus, le fruit de vos entrailles, est béni.
3: Sainte Marie, Mère de Dieu, priez pour nous pauvres pécheurs, maintenant et à l'heure de notre mort. Amen.
2: Je vous salue, Marie, pleine de grâce. Le Seigneur est avec vous. Vous êtes bénie entre toutes les femmes. Et Jésus, le fruit de vos entrailles, est béni.
3: Sainte Marie, Mère de Dieu, priez pour nous pauvres pécheurs, maintenant et à l'heure de notre mort. Amen.
2: Je vous salue, Marie, pleine de grâce. Le Seigneur est avec vous. Vous êtes bénie entre toutes les femmes. Et Jésus, le fruit de vos entrailles, est béni.
3: Sainte Marie, Mère de Dieu, priez pour nous pauvres pécheurs, maintenant et à l'heure de notre mort. Amen.
2: Je vous salue, Marie, pleine de grâce. Le Seigneur est avec vous. Vous êtes bénie entre toutes les femmes. Et Jésus, le fruit de vos entrailles, est béni.
3: Sainte Marie, Mère de Dieu, priez pour nous pauvres pécheurs, maintenant et à l'heure de notre mort. Amen.
2: Je vous salue, Marie, pleine de grâce. Le Seigneur est avec vous. Vous êtes bénie entre toutes les femmes, et Jésus, le fruit de vos entrailles, est béni.
0: Sainte Marie, Mère de Dieu, priez pour nous pauvres pécheurs, maintenant et à l'heure de notre mort. Amen.
2: Je vous salue, Marie, pleine de grâce. Le Seigneur est avec vous. Vous êtes bénie entre toutes les femmes, et Jésus, le fruit de vos entrailles, est béni.
0: Sainte Marie, Mère de Dieu, priez pour nous pauvres pécheurs, maintenant et à l'heure de notre mort. Amen.
2: Gloire au Père, et au Fils, et au Saint-Esprit.
0: Ô Dieu qui es, qui était et qui vient, pour les siècles des siècles. Amen.
2: Ô mon Jésus,

0: Miséricorde. Amen.
1: Ô Marie conçue sans péché.
0: Priez pour nous qui avons le corps à vous.
1: Ô Marie conçue sans péché.
0: Priez pour nous qui avons le corps à vous.
1: Ô Marie conçue sans péché.
0: Priez pour nous qui avons le corps à vous.
2: Cinquième mystère joyeux, le recouvrement au temple. C'est au bout de 3 jours que Marie et Joseph retrouvèrent Jésus dans le temple, assis au milieu des docteurs de la loi. Ils les écoutaient et leur posaient des questions. Et tous ceux qui l'entendaient s'extasiaient sur son intelligence et sur ses réponses. En le voyant, ses parents furent frappés d'étonnement. Et sa mère lui dit, « Mon enfant, pourquoi nous as-tu fait cela? Vois comme ton père et moi avons souffert en te cherchant. » Il leur dit, « Comment se fait-il que vous m'ayez cherché? Ne saviez-vous pas qu'il me faut être chez mon père? » Prions. Vierge Marie, Mère de Dieu, intercède pour les adolescents en souffrance, pour les parents et les éducateurs, pour que nous soyons les chercheurs de Dieu, attentif à sa présence. Fruit du mystère, la recherche de Dieu.
3: Notre Père qui es aux cieux, que ton nom soit sanctifié, que ton règne vienne, que ta volonté soit faite sur la terre comme au ciel.
4: Donne-nous aujourd'hui notre pain de ce jour.
5: Pardonne-nous nos offenses, comme nous pardonnons aussi à ceux qui nous ont offensés. Et ne nous laisse pas entrer en tentation, mais délivre-nous du mal. Amen.
3: Je vous salue, Marie pleine de grâce. Le Seigneur est avec vous. Vous êtes bénie entre toutes les femmes. Et Jésus, le fruit de vos entrailles, est béni.
5: Sainte Marie, Mère de Dieu, priez pour nous pauvres pécheurs, maintenant et à l'heure de notre mort. Amen.
3: Je vous salue, Marie pleine de grâce. Le Seigneur est avec vous. Vous êtes bénie entre toutes les femmes. Et Jésus, le fruit de vos entrailles est béni.
5: Sainte Marie, Mère de Dieu, priez pour nous pauvres pécheurs, maintenant et à l'heure de notre mort. Amen.
3: Je vous salue, Marie pleine de grâce. Le Seigneur est avec vous. Vous êtes bénie entre toutes les femmes. Et Jésus, le fruit de vos entrailles est béni.
5: Sainte Marie, Mère de Dieu, priez pour nous pauvres pécheurs, maintenant et à l'heure de notre mort. Amen.
3: Je vous salue, Marie pleine de grâce. Le Seigneur est avec vous. Vous êtes bénie entre toutes les femmes. Et Jésus, le fruit de vos entrailles, est béni.
5: Sainte Marie, Mère de Dieu, priez pour nous pauvres pécheurs, maintenant et à l'heure de notre mort. Amen.
3: Je vous salue, Marie pleine de grâce. Le Seigneur est avec vous. Vous êtes bénie entre toutes les femmes. Et Jésus, le fruit de vos entrailles, est béni.
5: Sainte Marie, Mère de Dieu, priez pour nous pauvres pécheurs, maintenant et à l'heure de notre mort. Amen.
3: Je vous salue, Marie pleine de grâce. Le Seigneur est avec vous. Vous êtes bénie entre toutes les femmes. Et Jésus, le fruit de vos entrailles, est béni.
5: Sainte Marie, Mère de Dieu, priez pour nous pauvres pécheurs, maintenant et à l'heure de notre mort. Amen.
3: Je vous salue, Marie pleine de grâce. Le Seigneur est avec vous. Vous êtes bénie entre toutes les femmes. Et Jésus, le fruit de vos entrailles, est béni.
5: Sainte Marie, Mère de Dieu, priez pour nous pauvres pécheurs, maintenant et à l'heure de notre mort. Amen.
3: Je vous salue, Marie pleine de grâce. Le Seigneur est avec vous. Vous êtes bénie entre toutes les femmes. Et Jésus, le fruit de vos entrailles, est béni.
5: Sainte Marie, Mère de Dieu, priez pour nous pauvres pécheurs, maintenant et à l'heure de notre mort. Amen.
3: Je vous salue, Marie pleine de grâce. Le Seigneur est avec vous. Vous êtes bénie entre toutes les femmes. Et Jésus, le fruit de vos entrailles, est béni.
5: Sainte Marie, Mère de Dieu, priez pour nous pauvres pécheurs, maintenant et à l'heure de notre mort. Amen.
3: Je vous salue, Marie pleine de grâce. Le Seigneur est avec vous. Vous êtes bénie entre toutes les femmes. Et Jésus, le fruit de vos entrailles, est béni.
5: Sainte Marie, Mère de Dieu, priez pour nous pauvres pécheurs, maintenant et à l'heure de notre mort. Amen.
3: Gloire au Père, et au Fils, et au Saint-Esprit.
5: Ô Dieu qui es, qui était et qui vient, pour les siècles des siècles. Amen.
3: Ô mon Jésus,
5: pardon.

0: miséricorde. Amen.
1: Ô Marie conçue sans péché,
0: priez pour nous qui avons recours à vous.
1: Ô Marie conçue sans péché,
0: priez pour nous qui avons recours à vous.
1: Ô Marie conçue sans péché,
0: priez pour nous qui avons recours à vous.
2: Nous sommes à présent au terme de notre méditation. Merci de nous avoir suivis. Bonne suite de programme sur la voie de l'Évangile.

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2: 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Que Dieu vous bénisse.
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Il est l'une des figures majeures du renouveau du chant liturgique catholique du XXe siècle. Son œuvre a profondément marqué la liturgie après le Concile Vatican II. Il a voulu remettre la parole de Dieu au cœur de la prière du peuple de Dieu. Au cours de ce magazine, nous allons apprendre à le connaître, à le découvrir. Merci de nous retrouver sur la voie de l'Évangile, la 102.5 FM, la douce voix de Dieu. Bénissez le Seigneur, cantique des cantiques, Lucien Dès.

Voilà, très ravi de vous retrouver, auditeur de la Voix de l'Évangile ce soir, en compagnie de notre frère Koné Raymond, qui assure la mise en œuvre de cette émission. Et nous sommes aussi au cœur des courroies, à la redécouverte de notre liturgie catholique romaine et aussi à la valorisation de nos chants qui meublent, qui rythment nos différents célébrations. Et ce soir, nous avons un programme spécial. Hein, nous sommes essentiellement tourné vers les œuvres du père Lucien Dès, d'avoir appris à découvrir. Il fut un auteur, un musicien, compositeur, bibliste, qui s'est consacré effectivement à la liturgie par le chant, des chants simples, priants. En extension de ce programme-là, nous aurons deux rubriques, à savoir à ne pas faire et focus sur nos chorales. Bien avant, nous vous invitons à écouter cette belle mélodie de Lucien Dès encore, Dieu de tendresse.

0: Dieu de tendresse, Dieu de miséricorde, Dieu qui pardonne, le sens là, parole et musique, Lucien Dez, ce soir, car nous sommes appelés à approfondir et tester les chants que nous exécutons au cours de nos célébrations. Et nous démarrons avec la rubrique à ne pas faire, gestes et attitudes à éviter dans l'église au cours de nos différentes célébrations avec le père Hippolyte Aïngori. Et nous donnons ces conseils. On va maintenant avec gestes à ne pas faire.
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2: Doit-on garder son chapeau, sa casquette ou son bonnet?
3: Chers amis auditeurs de la Radio Nationale Catholique, il faut le savoir, on ne doit pas garder son chapeau, sa casquette ou son bonnet. Les hommes se découvrent en entrant dans l'église en signe de respect envers Dieu. Cette tradition très ancienne s'enracine dans l'Écriture, dans la première lettre de Saint Paul l'apôtre aux Corinthiens au chapitre 11. On retire donc casquette, chapeau, bonnet ou capuche dans le franchissement du seuil de l'église. Les femmes, selon la tradition, peuvent au contraire se couvrir la tête d'un voile ou d'une mantille, mais ce n'est plus une obligation. Chers amis auditeurs, ne l'oubliez pas.
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0: Voilà, c'était avec Lucien Dès, je le disais, nous allons parcourir Lucien Dès en compagnie de notre chorale Saint-André qui vient juste d'arriver pour nous, que nous puissions démarrer. Bien avant, nous faisons incursion avec une chorale non des moindres, la chorale Saint-Rita de la paroisse Saint-Thomas d'Aguin. Voilà, nous allons tendre au micro et connaître comment cette chorale fonctionne. Et puis, une belle œuvre est sur le marché. Alors, nous allons prendre à découvrir bien avant. En 25 minutes, nous revenons sur le plateau avec nos amis de la chorale de Saint-André qui organise effectivement un récital. C'est pourquoi nous allons faire une sélection musicale exclusivement Lucien Dès, parce que c'est toute une richesse. On écoute, on voit avec l'élément de 25 minutes avec la chorale Saint-Rita.
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0: Rita Bakou.
1: Mademoiselle Dominique Mobio.
2: Le maire de cœur de la chorale Saint-Rita, Nana Mathieu Ataï.
3: Qu'est-ce qui a motivé la sortie de cette deuxième œuvre de la chorale Saint-Rita?
0: Merci pour cette question. La chorale Saint-Rita a pour ambition de mieux se faire connaître au niveau du territoire ivoirien. Nous avons fait sortir une première œuvre et nous avons trouvé opportun de sortir une deuxième œuvre afin de mieux glorifier le Seigneur, afin d'étendre le règne de Dieu partout par les cantiques, par les chants. Alors pour pouvoir le faire, il faudrait que nous passions par les chants puisque nous sommes une chorale. Alors c'est ce qui est un peu à motiver la sortie de cette deuxième œuvre, faire connaître mieux du paysage ivoirien.
3: Dans quel esprit cela a été fait?
0: Oh, je pense que c'est dans l'esprit de la synodalité. Hein. Nous vivons ensemble et il est bon qu'ensemble nous puissions, nous avons reçu de Dieu sa parole. Nous avons reçu des grâces de Dieu. À notre tour de porter le message de la bonne nouvelle à nos frères et sœurs qui sont ignorants, qui ne savent même pas que Dieu existe. Et c'est notre devoir à nous chrétiens de partir vers eux, d'aller dans tous les hameaux, dans toutes les profondeurs des pays pour croiser tout le monde, pour leur porter la bonne nouvelle. Et nous voulons l'exprimer par nos chants. C'est ce qui a motivé un peu la sortie de cette deuxième œuvre discographique.
3: Qu'est-ce qui fait l'essentiel de l'œuvre en général?
0: L'œuvre en général, nous sommes allés sur deux entités. La première, c'est le chant dans la coutume à Caen. Nous sommes dit, d'abord, la première frange de personnes qu'il faille toucher, c'est nos frères et sœurs de la langue de la Caen. Nombreux sont ceux qui, c'est vrai, nous pensons qu'ils sont imprégnés de la bonne nouvelle, mais malheureusement, qui ne sont pas encore convertis. Alors, nous sommes dit, en allant avec le chant et que le chant qui exprime le chant puisse aller toucher ceux-là pour qu'ils puissent se convertir. Alors, nous avons pris le chant en langue pour qu'ils puissent se convertir. Et c'est ce que nous sommes en train de faire par le chant en langue. Ensuite, nous avons attaqué une autre catégorie de personnes, ceux qui s'expriment en langue 16. Alors, nous avons été tous communiqués. Alors, nos frères, la langue française est répandue. Alors, nous passons par le chant pour convertir nos frères et sœurs, pour leur porter la bonne nouvelle, le message de Dieu. Et c'est dans ces deux angles-là que nous avons voulu consacrer notre message.
3: Sainte Rita, votre sainte patronne, est beaucoup reprise. Hein. Qu'est-ce qui a facilité cela? Sainte Rita, à chaque fois dans votre œuvre.
0: Merci beaucoup. Vous voyez, de vénérer mémoire, Pape Jean-Paul II invitait tous les chrétiens du monde entier à pour modèle Sainte Rita. Sainte Rita, sa vie durant, a traversé toutes les épreuves de la vie. D'abord, bébé, jeune, adulte, enfant, elle a eu le miracle des abeilles. Jeune fille, elle voulait entrer au couvent. Et ses parents, étant âgée, ont voulu qu'elle se marie. Elle, par vocation, voulait entrer au couvent. Mais par respect pour ses parents, elle a accepté de se marier. Elle s'est mariée et elle a souffert dans son foyer. Parce qu'elle a épousé quelqu'un qui était très coloreux, qui était très méchant, qui la battait. Ah même, voyez-vous, elle demandait même la permission pour aller à l'église. Alors, après le décès, après cette mariée, après avoir vécu ses épreuves, son mari est décédé. Ses deux enfants qu'elle avait sont morts parce qu'elle a voulu qu'ils meurent, parce que ses enfants ont voulu se venger de la mort de leurs parents. Elle a imploré la miséricorde de Dieu et que Dieu les reprenne. Et Dieu les a reprenus. Donc, elle a vécu plusieurs étapes de sa vie. Enfant, jeune, femme mariée, femme veuve. Après, elle est entrée au couvent. Elle a entamé la vie religieuse. Après, dans sa vie religieuse, elle a subi des épreuves. La major augustinienne qui l'a fait subir des châtiments pas possibles.
3: Quel est le message essentiel en découvrant la vie de Sainte Rita, quel message vous voulez donner?
0: Sainte Rita, par son nom, elle est la mère des cas impossibles. Rien n'est impossible à Sainte Rita. Alors nous voulons faire comprendre au peuple, au monde entier, que Rita mérite d'être prise pour modèle. Rita mérite d'être prise pour modèle. Tous les chrétiens qui veulent avoir une vie décente doivent copier Rita, doivent imiter Rita, s'ils veulent vraiment avoir la foi. Parce que Rita est celle-même qui était celle pour tous les cas désespérés. Elle est l'avocate des causes désespérées.

0: découvrir en Rita le modèle comme devenait mémoire le pape Jean-Paul II nous invitait à le faire.
1: Nous disons que le premier titre, le premier album, Saint Rita, deuxième album Saint Rita, cela veut dire est-ce que le message il est perçu?
0: Nous, je pense que le message sera perçu si nous insistons. Vous avez vu notre œuvre, c'est toujours Saint Rita. La croix porte le titre de Saint Rita. Notre œuvre Saint Rita, parce que nous le disons, en parlant de Saint Rita, nous allons amener le monde entier à découvrir cette sainte qui est méconnue du monde entier.
1: Voilà, là, comment vous sentez dans la sortie de œuvre?
2: Très bien, je me sens bien parce que à la sortie de la première œuvre, j'étais pas encore dans la chorale, donc je n'ai pas eu l'occasion de pouvoir chanter aussi avec eux. Donc c'est une première pour moi d'être entré au studio d'abord pour la sortie de cette deuxième œuvre discographique. Donc c'est avec une très grande joie que je me retrouve à écouter tous ces chants qui sont sur cette clé USB.
1: Vous avez participé à cette œuvre déjà?
2: Oui, il y a même un chant dans lequel j'entends. Donc c'est une joie pour moi de m'entendre, surtout pour moi qui aime bien le chant, qui aime bien chanter parce que... C'est le chant de résurrection, le Christ est ressuscité. Qui pour moi est le seul don, la voix est le seul don que j'ai reçu pour glorifier Dieu. Je me trouve heureuse de pouvoir chanter ces chants-là, parce que pour moi c'est me mettre au service de l'Église, de Dieu, et surtout par ma voix de porter l'évangélisation aussi, parce que chanter c'est aussi évangéliser.

0: Quel chant encore?
1: Bon, ça c'est le seul chant que moi j'ai eu entonné. Mais pour le reste, j'ai chanté avec tout le monde en chœur.
0: Comment, dans quel esprit, comment vous vous sentiez au studio?
1: Bon, en studio, c'était pour moi comme ça, c'était une première fois. Donc, on nous faisait savoir que c'était pas pareil comme chanter au cours des messes avec l'ensemble de la chorale. Au studio, il fallait pas chanter fort, il fallait chanter doucement, il fallait appuyer sur les mots pour qu'on puisse bien les entendre. Bon, ça a été une très belle expérience pour moi. Et puis, ces moments ont été des moments de joie, en même temps de critique et puis d'apprentissage. Parce que ces critiques-là, je les ai reçues, ça peut me servir dans l'avenir. Donc, c'est avec beaucoup, beaucoup, beaucoup, beaucoup de joie même que nous étions au studio et puis tout s'est passé dans une très bonne ambiance.

0: Comme annoncé à l'entame de cette rencontre, nous apprenons à découvrir le père Lucien d'Este et ses œuvres qui ont marqué la liturgie francophone par des chants simples et bibliques. Nous revenons à cet effet avec la chorale Saint-André de la cathédrale de Yopougon qui a choisi de lui rendre hommage à travers ses œuvres musicales et livresques. Une fois n'est pas coutume pour des chorales de se lancer dans une aventure avec un maître de chœur très connu. Quelle est cette aventure? Quelle est la destination pour une jeune chorale qui se renouvelle chaque année? Voilà, je suis avec cette chorale, j'allais dire une jeune chorale maintenant, hein? C'est ça. N'est-ce pas? Obélie, c'est ça. Hein?
1: Oui,
0: Et une chorale qui s'est rajeunie.
1: une chorale mère qui s'est rajeunie.
0: Une chorale mère qui s'est
1: Tout
0: rajeunie.
1: à fait.
0: C'est-à-dire que c'est des nouveaux membres, une
1: Oui.
0: nouvelle manière de voir,
1: Si,
0: de
1: si.
0: chanter aussi.
1: Mais il faut signifier que on a toujours nos anciens qui nous soutiennent à
0: Oui, c'était
1: côté.
0: toujours.
1: Oui.
0: Alors, j'allais tout à l'heure, c'est une aventure que vous avez choisie. Quelle est la destination? Opélie est le maître de cœur de cette belle chorale.
1: Ok. La destination, elle est d'abord spirituelle. D'abord spirituelle parce que Lucien Deis est un prêtre qui nous a bercés avec de nombreux chants tirés de la Bible. Et la destination est d'abord spirituelle, fait prier le peuple de Dieu. Et aussi, fait entrer la chorale dans l'œuvre de Lucien Deis.
0: Ok, là, on va entrer dans l'œuvre de Lucien Dess. Hein. Nous avons comme invité Miss Dominique Flora Dadé, présente. Bonsoir.
2: Dadier.
0: Dadier, bonsoir.
2: Bonsoir.
0: Et nous avons Monsieur Cyril D'Angelès, bonsoir.
3: Bonsoir.
0: Nous avons Miss Okoteki Marie-Sylvie, bonsoir, membre.
4: Bonsoir.
0: Ça va? Parlez bien, hein? On ne vous attend pas là. Ou bien, vous avez froid? Et salut bien nos auditeurs.
4: Bonsoir.
0: Voilà, nous sommes avec un maestro Opélie Romeo. Hein, voilà. Première question, hein, qui est le père Lucien Dès?
1: Alors, merci. Lucien Deis est l'une des figures majeures du renouveau du chant liturgique de l'Église catholique. Il est prêtre de la congrégation. Il fut prêtre de la congrégation du Saint-Esprit, les Spiritains. Et il fut également exégète biblique, professeur, auteur et compositeur. Son œuvre a profondément marqué la liturgie au Concile du Vatican II. Alors, Lucien Deis, il faut dire qu'il a composé beaucoup de chants. Il est né à Esbach, en Alsace, en France. Et il fait des études à l'Institut Pontifical de Musique Sacrée de Rome. Il enseigne l'écriture sainte au Grand Séminaire de Brazzaville au Congo, avant de revenir en France, pour raison de santé. Mais il poursuit son ministère et son enseignement au séminaire de Chevilly-Larue pendant plusieurs années.
0: Okay. Mais qu'est-ce qui a motivé hein, cet hommage à ce personnage? J'allais dire les prêtres, musiciens, biblistes, puis exégètes, comme vous l'avez dit. Qu'est-ce qui a motivé
1: Alors, ce qui
0: réellement?
1: a motivé, c'est le caractère spirituel de ces chants. Parce que tous ces chants sont tirés de la Bible. Ça, c'est sa particularité. Et c'est ce caractère spirituel-là qui nous a motivés à pouvoir vraiment faire ce récital en son honneur. Et nous ne sommes pas à la première édition, la deuxième édition en cette année. Et nous espérons perdurer en cela.
0: Mais comment se fait-il que c'est vrai, généralement, les chorales, c'était des concerts à ne pas finir, mais vous choisissez un style particulier, un récital. Un récital renferme quoi réellement? Quand vous parlez de récital, George Lest.
3: Alors, on parle de récital pour exprimer et présenter toute une panoplie de répertoires. Et le répertoire que nous avons choisi, c'est le père Lucien Dès. Il faut dire que ce qui nous a plus marqué chez ce prêtre, c'est la simplicité des chants et l'harmonie qui va avec. Les textes sont vraiment profonds. Et en plus de cela, ça colle avec la liturgie même de la messe. Tous les temps forts de l'Église, le père, le révérend père Lucien Deis, a des compositions sur ces différents temps forts de l'Église.
0: Que ce soit les grands moments, temps forts
3: tous les grands forts, que ce soit le temps de carême, que ce soit le temps ordinaire, que ce soit le temps de Pâques, que ce soit pour les cérémonies, des antiennes d'ouverture, pour des chants de méditation. Il a toute une panoplie de chants qui sont vraiment bien composés et qui n'ont même pas besoin souvent d'instruments pour accompagner. Donc à quatre voix déjà, l'harmonie est telle que ça te prédispose ou ça te fait entrer dans un moment de prière. Et comme on le dit, bien chanter, c'est bien, c'est prier deux fois. Le fait de pouvoir bien chanter, bien exécuter les chants de Lucien Deïs prédispose déjà le peuple de Dieu et ouvre son cœur au cœur de l'autel.
0: Mais ici, tout à l'heure, vous parlez de la plusieurs versions, plusieurs langues. Hein? Oui. Mais si vous avez choisi en français, pourquoi vous n'avez pas choisi en anglais? Pourquoi? C'est un pays francophone, c'est ça?
1: Oui, parce que lui-même, il est français. Il est français et tous ses chants sont, la majorité de ses chants. Sont en français.
0: En français. Et pourquoi pas interpréter en anglais? Peut avoir ça aussi?
1: Oui,
3: effectivement.
0: En langue, à latin, même en chinois, il y a tous ces chants.
3: Bien sûr, mais notre auditoire est d'abord en majorité francophone.
0: Voilà.
3: Et en plus de cela, on veut permettre à ce que ces personnes-là découvrent tout ce qui est de la beauté du chant, les paroles surtout. Et puis permettre aussi à ces personnes-là d'être dans un moment de prière.
0: Ok. Moment de prière, on va écouter cette belle mélodie qui vient. Voilà.

0: Voilà, nous écoutons un passage biblique. Ici, c'est le bon samaritain qui est exécuté. Mais c'est vrai, on pourrait quand même faire un peu un commentaire sur ce chant, hein, parce que un caractère posé, profond, la musique qui accompagne. Désormais, vous la choriste, ce n'est plus chanter comme ça, mais chanter à la manière des aises, quoi. C'est cela?
1: Tout à fait, tout à
0: Hein?
1: fait, tout à fait,
0: Tout
1: tout
0: à
1: à
0: fait.
1: fait, oui, tout
0: Une
1: à
0: autre
1: fait.
0: dimension, hein, du chant que vous
1: Ouais,
0: découvrez avec chez
1: une autre dimension vraiment, une dimension vraiment spéciale, une dimension à caractère spirituel,
0: Une élévation, hein,
1: une
0: comme vous dites,
1: élévation,
0: hein,
1: merci, une
0: spirituelle,
1: élévation spirituelle.
0: oui. Ok, donc nous allons voir un peu la soirée. J'allais dire, qu'est-ce que le profil du synthèse, est-ce que le profil répond-il à votre louange de l'élévation spirituelle, vous en tant que chorale? Est-ce que ça répond exactement à vos besoins, vous qui êtes dans cette chorale-là?
1: Oui, ça répond à nos besoins, puisque nous-mêmes, nous faisons déjà des disciples, si je peux le dire ainsi, de Lucien Deiss. Voilà.
0: Et ça veut dire que vos répertoires vont changer carrément.
1: Merci, voilà.
0: Vous n'êtes plus aller maintenant faire des chants qui ont, excuse-moi, qui a ni tête ni queue, et la composition. On vous reproche aussi des compositions trop fantaisistes. Mais à
1: Oui.
0: Lucien Dès, c'est tout est correct, c'est ça?
1: Très correct.
0: Voilà.
1: Très correct.
0: C'est toute une richesse à découvrir. Hein?
1: Merci.
0: Vous êtes maître de cœur. C'est un message à l'endroit de tous ces maîtres de cœur que vous
1: Si,
0: écoutez.
1: si, si, si, si, si. Alors, le message que je peux lancer à l'endroit de tous les différents maîtres du cœur, c'est vraiment de se baser sur ce grand compositeur-là, qui vraiment a donné de sa vie et de son temps pour composer beaucoup de chants sacrés pour l'Église catholique. Voilà. C'est tout ce que je peux dire en ce moment.
0: Ok, alors nous allons continuer nos chants, mais on revient avec la vice-présidente, hein, la présidente. Qu'est-ce qui est prévu au cours de ce programme de cette soirée? Qu'est-ce qui est prévu? C'est vrai, on parle de l'usine d'aide, mais quel sera le contenu réel de cette soirée? Dînatoire, hein, c'est ça. C'est un dîner, hein, en même temps.
2: Oui. Déjà dans votre question, il y a déjà la moitié de la réponse.
0: Allez-y, allez-y.
2: Comme on le dit, il y aura un dîner. Voilà, un dîner vraiment copieux, faut le dire. Et puis il y aura plein, plein d'artistes invités, des chœurs qui sont invités, entre autres l'ensemble vocal.
1: Pierre-Michel Pongo.
2: Et voilà, Pierre-Michel Pongo, qui a à sa tête le maître Saïri, qui est invité. La chorale est le chœur
0: Mais
2: invité.
0: la chorale que vous invitez, est-ce que ça entre dans l'esprit de Lucien Dès? C'est une autre diversité que vous pouvez apporter.
2: On n'a pas imposé.
0: Ne pas poser.
2: on n'a pas imposé c'est nous qui allons interpréter du Lucien Deiss. Pour les autres, c'est pas vraiment
0: Imposer, hein.
2: imposé. Voilà,
0: C'est libre
2: c'est
0: choix, hein.
2: voilà
0: Libre
2: libre
0: choix
2: choix,
0: au choral, hein.
2: c'est juste pour donner de la diversité,
0: C'était.
2: pardon, aux invités.
0: Ah, ok.
2: Voilà un peu ça,
0: Donc, vous pouvez permettre de déguster d'autres chants, d'autres rythmes.
2: c'est ça,
0: Hein?
2: c'est ça.
0: Mais vous restez calé avec Lucien
2: Lucien
0: Dessert.
2: Deiss, ouais.
0: Ok. En tout cas, on vous encourage, hein, pour ce travail, hein, parce que c'est important que nos chorales maintenant se spécialisent, hein, à travers les chants que nous célébrons, parce que c'est ce qui fait la particularité de notre Église catholique, romaine catholique, c'est ça. Avec notre frère, peut-on savoir quel public vous visez?
3: Alors, nous, on vise tous ceux qui sont chrétiens d'abord, pas forcément des catholiques. Et dans la vente de nos tickets, on a eu des frères évangéliques, des frères qui sont protestants, qui sont venus, qui sont même qui ont pris des tickets pour venir écouter, parce que c'est des chants. Quand vous allez sur YouTube, que vous voulez écouter des chants de prière, de méditation, ce sont ces chants-là qui passent. Moi, par exemple, j'ai une de mes collègues avec qui je rentre souvent du boulot, qui avait l'habitude d'entendre ces chants-là, mais qui ne savait pas que c'était
0: C'était
3: des
0: Lucien
3: chants,
0: Dès.
3: voilà, c'était Lucien Dès, c'était des chants catholiques. Et quand je lui en ai fait part, elle a été vraiment motivée et elle en a pris des tickets pour inviter ses soeurs et ses frères qui ne sont pas forcément catholiques.
0: Ok.
3: Donc, pour dire que tout le monde est attendu. Voilà.
0: Oui, c'est vrai qu'au niveau de la paroisse, hein, il y a beaucoup de chorales. Mais
3: Effectivement.
0: comment se prépare, dans quelle ambiance cela se prépare sur votre paroisse, à travers vos clergés? Un peu l'ambiance, on peut décrire un peu l'ambiance de cette préparation, de ce récital-là.
3: Oui, alors il faut dire que franchement, nous sommes une paroisse qui est un peu atypique, parce que la paroisse cathédrale Saint-André est un peu structurée de telle sorte que il y a une véritable coordination, il y a une implication. Je ne connais pas les autres paroisses, mais nous, par exemple, nous avons une coordination de chorale. Et déjà les maîtres de chœur des autres chorales nous ont accompagnés. Par exemple, le chef de chœur de la coordination, que je voudrais saluer ici, le maître Nevins, a été toujours aux côtés de notre maestro. Il nous a accompagnés durant ce temps de préparation, nous donner des conseils. Certains maîtres de chœur sont passés. Il y a même des choristes qui sont venus nous soutenir pour répéter avec nous. Donc, je tenais vraiment à saluer cette chaleur, cette synodalité entre nous, choristes de la paroisse cathédrale Saint-André. Et il y a certains même qui ont déjà acheté leur ticket. L'année dernière, ils étaient nombreux, les choristes, à nous accompagner dans le public, qui ont assisté, qui nous ont soutenus, qui ont prié avec nous, qui nous ont accompagnés. Et c'est la même chose. Aujourd'hui même, nous avons célébré la messe de 19h. Nous avons chanté la messe de 19h. Et le père...
0: Le Lucien Dès aussi.
3: Un peu. On a mis deux chants de communion de
0: Lucien Dès. Bien sûr, hein. Toute la semaine, c'est Lucien Dès.
3: C'est Lucien Dès. Toutes les fois, vous allez nous inviter, vous allez sentir du Lucien Dès dans vos corps, en tout cas dans vos oreilles. Et le clergé aussi est très impliqué. Nous voulons saluer vraiment notre curé, Monseigneur Nguessa Lilo. Voilà. Donatien.
0: Les parties prenantes, hein.
3: Oui, oui, vraiment impliqué. Notre père aumônier Ambroise Akoni, qui est le

0: sûr.
1: Oui, oui, il y a les instrumentistes qui nous accompagnent.
2: Bien sûr, le côté. Parce que lui, il est beaucoup orgue. Hein?
1: C'est à fait. nous aurons trois pianistes pour cet événement. Mm-hmm. Nous aurons trois pianistes, un trompettiste et un flûtiste.
2: Tout ça, c'est pour créer une harmonie.
1: Voilà, voilà une belle harmonie.
2: Ok, nous revenons avec Miss Marie-Sylvie. Vous êtes choriste, hein, hein, approchez du micro, vous êtes choriste. Un tel événement, c'est la première fois d'avoir vu des choristes?
3: Oui, oui, c'est ma toute première fois.
2: Et lui, il n'a jamais connu.
3: Non, non.
2: D'habitude, tu chantais quel chant? Hein? Tu chantais un chant, quoi?
3: Ouais, ouais, il chantait.
2: Mais avec les répétitions, tout cela, est-ce que y a quelque chose, tu as appris beaucoup de choses au cours de vos répétitions?
3: Oui, oui, je suis dans la chorale, ça fait un moment maintenant. Mm-hmm. Ça fait bientôt un an que j'ai intégré la chorale.
2: Ah, vous êtes encore chose. Voilà. Mais les chants que vous apprenez maintenant, là, est-ce que ça vous rend service? La bonne utilisation personnelle?
3: Bien sûr, bien sûr.
2: La nuit, vous chantez du Saint-Denis avant de dormir?
3: Hein? Bon, les chants du Saint-Denis, c'est maintenant que j'apprends.
2: À découvrir.
3: Voilà, c'est maintenant que j'ai découvert les
2: Mais
3: chants.
2: Mais qu'est-ce que tu remarques dans ces chants?
3: Les chants sont très beaux en tout cas.
2: C'est posé?
3: Bien sûr.
2: C'est méditatif? Vous êtes généralement...
3: En tout cas, je me sens très à l'aise en face des chants.
2: Un petit chant de nuit Saint-Denis, je vais voir si c'est... Un petit test, quoi, pour voir. Allons-y. Pour nos auditeurs qui nous écoutent, hein. Allons-y.

Commission pour les parts de ce qu'annonce l'évangile. On repart avec une belle musique. Voici le jour avec un beau chant de Lucien Dess. Voici le jour.

0: Alors avec Lucien Dess, c'est toute une mélodie. Auditeurs de la Voix de l'Évangile, nous avons voulu ce soir aller calmement avec Lucien Dess pour sentir la profondeur des textes qui chaque fois nous revient. Voilà, parce que tout à l'heure il disait qu'il a passé plus de temps en Afrique. Hein. Et puis bah, c'est vrai qu'il disait une fois, bon, c'est écrit, que les Africains qui apprennent à chanter avec leur cœur, à leur rythme. Et qu'est-ce qu'on peut, on peut comprendre par cela, vous qui êtes maître de cœur?
1: Alors, il veut dire par là que en Afrique, c'est avec le cœur qu'on se donne cœur ou joie pour chanter. Mm-hmm. Et

0: Avant, dans le temps, il n'y avait pas d'instrument en tant que tel. On ne connaissait pas ça. Mais avec la harmonisation et autres.
1: Mais il nous invite aussi à utiliser nos tam-tams, tout ce qui
0: Si.
1: concourt à la musique africaine.
0: Si, si.
1: Mais comment insérer cela avec le site d'ISD? Parce que c'est un travail aussi
0: Oui, c'est un
1: scientifique à
0: travail,
1: faire.
0: c'est un travail, c'est un travail colossal. Et nous-mêmes, nous sommes en train de se préparer en cela pour ressortir une touche africaine
1: Voilà.
0: pendant ce récital. Et nous promettons cela.
1: Il y a une inculturation du chant. C'est cela, hein? Alors, nous allons partir avec. Quelles sont les grandes articulations de ce récital, deuxième édition? Quelle est la plus grande articulation qui va émaner tout cela rapidement? Là, je laisse.
2: Alors, excusez-moi, je pense que pour cette deuxième édition, déjà, nous allons améliorer ce que nous avons pu faire au cours de la première édition. On avait un groupe qui a été invité. Cette année encore, c'est le cas. Et nous allons passer sur deux phases. Il y aura une première phase où nous allons intervenir. Et à la deuxième phase, il y a des intermèdes. Et dans
1: Bien
2: les
1: sûr.
2: intermèdes, il y aura les chœurs qui ont été invités qui vont passer.
1: Mais vous intervenez à combien de chants pour le récital? Approximativement.
0: Maximum, nous sommes à 21 chants.
1: 21 chants, c'est pas trop
0: Voilà.
1: pour une durée de combien? Parce que c'est
0: Ça va tenir en tout 2 heures, 2 heures 30.
1: 2h30, hein, maxi,
0: Oui,
1: hein.
0: maxi.
1: J'espère que vous allez respecter
0: Si,
1: le
0: si, si, si, si,
1: timing. Et
0: si.
1: quels sont vos invités d'un certain niveau, hein, c'est tellement les personnalités qui vont venir, oui.
0: Alors, Dieu nous a fait grâce. Nous avons des personnalités qui seront là. Faut citer l'ambassadeur de France
1: Ah oui, bien sûr,
0: avec
1: c'est
0: sa
1: un Français.
0: délégation. Oui, nous avons fait un courrier et nous avons reçu la réponse. Nous aurons notre membre d'honneur, notre président d'honneur, l'honorable député Euphrasie Yao,
1: Ah oui,
0: qui
1: d'accord.
0: sera là. Le quatrième agent maire
1: Il y a
0: de
1: pourquoi?
0: Yopougon, Monsieur Edouard Kakou Fulbert, et sa femme aussi, qui est elle aussi députée
1: Bien sûr.
0: de Yopougon, Agoumat, épouse Edouard Kakou. Nous aurons docteur Anne
1: Bien
0: Ambroise, nous aurons docteur Achouri, Monsieur Kwamo Bofuo Pierre, qui est chef de chœur et conseiller de programmation au Massa.
1: Massa, oui.
0: Voilà. Et
1: Puis,
0: Monsieur Aïbassé Franck et le maître Bugué Gaye.
1: Gaï, ah, le grand maître, hein.
0: Oui.
1: Vous avez pu quand même soulever il t'allait dire
0: C'est la grâce de Dieu.
1: le
0: C'est
1: monument.
3: la grâce.
0: C'est la grâce de Dieu.
1: Puis, en sa liste, le père Bernard
0: Oui, le
1: et
0: Père
1: Jésus
0: Bernard,
1: qui
0: merci. Merci.
1: apprécient bien vos chants. Et il a aussi un fond
0: Nous
1: de
0: serons ravis, nous serons ravis
1: à
0: de
1: toutes
0: le
1: ces personnalités.
0: recevoir, de
1: Hein.
0: le recevoir.
1: Voilà.
0: Voilà.
1: C'est un grand coup pour la chorale à cette entrée. Vous
0: Bien
1: avez
0: sûr,
1: osé.
0: c'est la grâce de Dieu.
1: C'est la grâce de
2: C'est
1: Dieu.
2: un grand coup et la pression monte de jour en jour parce
1: Ah,
2: que
1: mais
2: c'est au fur et à mesure
1: comment
2: que
1: vous gérez
2: les
1: cela?
2: gens
1: On va parler un
2: attendent.
1: peu, comment vous gérez tout cela?
2: C'est pas facile, mais vous savez, quand nous sommes déjà sur le couvert et l'appui de la très Sainte Vierge Marie, qui est aussi notre appui au niveau de la chorale. Et à chaque intervention, chaque prestation, nous lui confions ce moment. Et actuellement, nous avons avec la commission spirituelle un programme de prière aussi
1: Ah bien sûr,
2: pour pouvoir nous
1: spirituel,
2: disposer, nous prédisposer, parce que vous savez, une œuvre de Dieu, une œuvre spirituelle n'est toujours pas facile. Parce que on dit quand on est en train de planter ou semer dans la maison de Dieu, il y a le diable aussi qui vient jouer au football. Donc c'est sûr qu'on peut rencontrer des difficultés. Ça peut être la santé, ça peut être beaucoup plus de beaucoup d'autres choses. Et c'est une organisation, elle n'est pas facile. C'est pourquoi nous aussi nous sommes disposés au niveau de la commune comme notre commission spirituelle pour pouvoir prier. Et avec les pères qui nous accompagnent aussi, ils nous donnent des conseils, ils nous encouragent, ils nous encadrent. Et chaque soir, quand nous avons des répétitions, il y a au moins un prêtre qui passe. Il y a aussi un grand maître de chœur qui passe pour nous donner quelques techniques, quelques rudiments et pour nous encourager aussi. Donc vraiment, nous nous sentons un peu encouragés, nous nous sentons renforcés dans ce
1: Est-ce que les
2: moment.
1: collègues sont plus conscients qu'ils sont dans une aventure? Et ce n'est plus désormais chanter refrain couplé, hein. C'est approprié des tests, des hymnes
0: Ah,
1: sacrés.
0: je pense qu'ils sont en train de comprendre vraiment la profondeur de ce récital. Je pense qu'ils sont en train de comprendre maintenant.
1: Ok, voilà, à présent, est-ce qu'il y a un dress code pour venir à ce dîner? Qu'est-ce qui est prévu?
3: Non, pas de dress code, mais comme c'est un dîner, Voilà, il faut s'habiller correctement.
1: Tenue de soirée.
3: Tenue de soirée. Voilà.
1: Donc vous serez habillé en tenue de soirée.
3: Bien sûr.
1: Yeah. Bien sûr. On va pas dévoiler vos secrets ici.
3: Non, on ne dévoile pas les secrets.
1: Au moins des tenues quoi pour la soirée.
3: Ah, suspense.
1: Suspense. Voilà, on va pas en musique et puis nous allons terminer avec les dispositions à prendre pour y participer. Avec Connaît Raymond, on peut aller avec un autre chant et puis nous revenons pour la conclusion. Certainement.

0: voilà, toujours avec notre père Lucien Dias, on va découvrir cette immense richesse du chant liturgique avec le père Lucien Dias, nos amis, la chorale des jeunes, j'allais dire la chorale Saint-André, est là pour nous apporter. Quelles sont les dispositions spécifiques à participer à ce grand chacun de données, hein, quelles sont les dispositions que vous avez prises pour que tout le monde soit à l'aise à participer à ce grand concert.
1: D'abord, il faut prendre son ticket. Mmh. Son ticket qui te donne droit
0: à l'accès
1: à la salle. Mmh. Voilà. Et
0: mais sur le point, on peut se rendre toujours à la cathédrale, c'est dans
1: oui.
0: Il y a toujours une équipe permanence.
1: Une permanence qui est mise en place pour être la boutique de la charité.
0: Voilà. Et puis, quoi encore?
1: Et chez le père Eric.
0: Eric, tous les pères aumôniers, tout ça. Oui, oui. Bon, on va partir avec le père aumônier dans cette invitation qui nous lance le père aumônier, le père Ambroise Agbeni.
2: Bonsoir à tous. 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Il a composé près de 500 chants liturgiques et bibliques, alliant la rigueur théologique, l'héritage grégorien, et la subtilité des musiques du monde. La chorale Saint-André nous donne de découvrir les œuvres de ce grand auteur-compositeur. Je vous invite donc à venir nombreux à ce récital de chants sacrés qui aura lieu le vendredi 3 juillet à partir de 20h à la salle des fêtes de l'église cathédrale Saint-André de Yopougon. Alors, il y a des tickets en vente à 5 000 francs, 10 000 francs. Et concernant les cartons d'invitation, 25 000 francs. Vous êtes tous conviés à venir découvrir les belles œuvres du père Lucien Dias à travers la prestation de cette chorale Saint-André de l'église cathédrale Saint-André de Yopougon. Que Dieu vous bénisse et je vous donne rendez-vous le vendredi 3 juillet à la salle des fêtes de l'église cathédrale Saint-André de Yopougon. Je vous remercie.

0: Voilà, auditeurs de la voix de l'Évangile, nous sommes pratiquement à la fin de cette belle rencontre qui s'est voulu aujourd'hui parler d'un grand prêtre, musicien, publiste, qui a participé à la liturgie, qui a à partir du Vatican II, qui a marqué la vie liturgique à travers ses compositions. Cela est conçu pour nous un héritage fort pour nos chorales qui exécutent les chants de nos célébrations, un outil indispensable pour une vraie école, hein, j'allais dire, de chant et musique. Et nous sommes à la fin, rapidement, dernier mot, tous mes invités, chacun va donner son dernier mot, et puis on se reverra le vendredi 3 à la cathédrale pour
1: Ok,
0: annoncer.
1: merci. Moi, je voudrais d'abord dire merci et bénir le nom de Dieu pour la vie de notre Père évêque, l'ordinaire des lieux, et Monseigneur Jean Salomon Lesoutier. Nous demandons à ce que le Seigneur lui accorde la santé absolue. Et nous le remercions pour vraiment pour son apport paternel. Et profiter de l'occasion aussi pour inviter tout le monde à venir assister, participer à ce récital.
0: Voilà.
2: Et moi particulièrement, dire merci à la Radio Nationale Catholique qui nous reçoit aujourd'hui et qui ne ménage aucun effort pour les chorales de Côte d'Ivoire. Merci spécialement à vous, cher tonton Joseph, Jonas, comme je vous appelle affectueusement. Merci à tous ceux qui portent de près ou de loin notre sujet, notre projet en prière. Et nous voulons vous donner rendez-vous pour un moment inoubliable ce vendredi 3 juillet 2025.
0: Sylvie, elle n'aime pas trop parler, hein? Hein? J'ai oublié de parler. Allons-y rapidement.
3: Bon, juste remercier, juste vous dire merci de nous avoir reçus ce
0: Faut
3: soir.
0: d'où de venir. Voilà. Faut les inviter à venir. Voilà.
3: Merci de
0: Vas-y.
3: nous avoir reçus et puis nous attendons aussi tous ceux qui n'ont pas encore pris les tickets de bien vouloir passer à l'église catholique Saint-André pour prendre les tickets.
0: Voilà.
3: Merci.
0: Vas-y. Voilà. Donc,
4: Oui, moi j'ai
0: bien.
4: envie de dire de ne pas se faire raconter cette soirée parce qu'elle sera tellement magnifique. Il faut venir découvrir, faut surtout découvrir les œuvres de Lucien Deiss. Il faut venir découvrir ce qu'on a préparé pour vous. Du lourd, oui, je pèse mes mots.
0: Tu as du lourd, hein?
4: Beaucoup de oui, du lourd, beaucoup de surprises. Venez découvrir, vous n'allez pas regretter.
0: Alors, merci à l'ensemble des choristes venus pour soutenir ce grand projet du récital des chants Lucien Dès. Et puis, de l'autre côté, une dotterie demain aux environs de 14h. Il y a aussi un grand concert à Chenot Pays, une dotterie. Et là aussi, il y a des belles choses aussi à découvrir. De côté de 14h30, au niveau d'une dotterie, les chorales sont à pied d'œuvre. Les vacances s'annoncent déjà. Bon, c'est la seule occasion que les chorales nous donnent maintenant à déguster des chants, à prier avec. Là, nous disons merci à tous ces chorales qui œuvrent pour que le chant choral soit effectivement le moyen le plus sûr dans nos prières de nous adresser à Dieu. Merci à vous et merci à Conan Raymond pour la mise en œuvre de cette émission. Merci à toi. Que Dieu te bénisse davantage. Et puis, parce que la nuit est longue, hein, n'est-ce pas? Ça va aller. Avec Lucien Dès, ça va t'aider à soutenir pendant toute cette nuit. Merci à vous. Que le Seigneur vous bénisse. Et
1: Amen.
0: on se retrouve samedi prochain dans un autre cadre, avec les chorales toujours. Merci. On termine avec un chant de Lucien Dès au choix de notre réalisateur de cette émission, Conan Raymond.

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2: Chers amis auditeurs et auditrices de la Radio Nationale Catholique de Côte d'Ivoire, la Voix de l'Évangile, bonsoir et bienvenue à l'émission Unis à nos consacrés. Pour ce numéro de votre émission Unis à nos consacrés, nous avons à la technique Geneviève Bougui. Je suis Assanvo Augustin à ce micro, membre de l'association des parents des prêtres religieux, religieuses et grands séminaristes, frère du père Émien Brice Ange Mathieu, pour l'introduction de cette émission. Que Dieu donne un saint zèle à tous nos consacrés. Pour conduire cette émission, je ne suis pas seul. Avec moi, quelques membres de l'association des parents des prêtres religieux, religieuses et grands séminaristes qui chacun à son tour va se présenter.
3: Bonsoir chers auditeurs de la Radio Nationale Catholique. Je suis Léon Oulaï de la paroisse Saint-Pierre Niangon, père de la sœur Marie-Inès Oulaï, en service au Burkina Faso.
4: Bonsoir chers tous, je suis Janvier Atoubou de la paroisse Saint-Sauveur Miséricordieux, père de la Bénécodème Atoubou-Esbert, directeur et modérateur du collège René Kouassi de Dabou.
2: Chers auditeurs, rappelons que cette émission comporte quatre rubriques qui sont le zoom sur un consacré, le témoignage d'un parent de consacré, prions pour nos consacrés et les nouvelles de l'association. Eh bien, avant de dérouler toutes ces rubriques, écoutons ce très beau chant, le Te Deum, des louanges chantées à la gloire de Dieu par la chorale Saint-Luc, cœur de la charité des 220 logements.

0: Nous voici de retour dans le studio Saint-Jean-Paul II de votre radio pour dérouler nos différentes rubriques. Suivons tout de suite le Zoom sur un consacré. Nous écouterons la religieuse sœur Élise Begré.
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2: Chers auditeurs, chères auditrices de la Radio Nationale Catholique, je suis sœur Begré Ngoran Élise de la communauté des sœurs bénédictines de Boaké. Je suis du diocèse d'Agouville. C'est avec joie que je prends part à l'émission Unis à nous consacrée. Je viens partager avec vous mon cheminement vocationnel. Tout a commencé à la cathédrale Saint-André de Yopougon, où je voyais souvent des religieuses, les sœurs de la Providence de Pomeray, venir exercer leur apostolat sur la paroisse. Je les ai longtemps observées, peu à peu. J'ai eu le désir de faire comme elles, c'est-à-dire de consacrer ma vie au Seigneur. J'ai donc commencé à les fréquenter, et cela pendant 2 à 3 ans, et je me sentais plus portée à une vie de silence, une vie de prière, de contemplation, de louange, d'intercession, une vie retirée du monde. Sur les conseils de mon père spirituel, je me suis rendue au monastère de la Bonne Nouvelle de Boaké. Et là, j'ai trouvé celui que mon cœur aime, le maître de ma vie, Jésus-Christ, le Fils bien-aimé du Père. Alors, je suis restée. Le chant des psaumes pour soutenir l'Église et le monde, l'Eucharistie quotidienne, la vie fraternelle en communauté, le travail manuel et intellectuel, la Lectio Divina sont pour moi une vraie source de joie et une grande force pour mener aux côtés de mes sœurs et avec l'aide de mes prieurs le combat d'une conversion sincère dans la foi, l'espérance et l'amour. Ma famille m'a toujours soutenue dans ma vocation, c'est vrai. Dans mon cheminement, j'ai connu des moments difficiles et je traverse toujours des épreuves. Mais je n'ai jamais regretté d'avoir répondu à l'appel du Seigneur dans la vie monastique bénédictine. Ici, j'ai trouvé le chemin de la vie et du bonheur. J'ai prononcé mes premiers vœux le 22 février 2006 en la fête de la chaire de Saint-Pierre et mes vœux solennels le 6 août 2012 en la fête de la Transfiguration du Seigneur. Chers parents, je vous encourage à accueillir la vocation de vos enfants, à les soutenir dans leur cheminement vocationnel. Ne soyez jamais un obstacle sur leur chemin. À travers eux, le Seigneur vous comblera de grâce et de bénédiction bien au-delà de votre attente. Ouvrez vos mains, ouvrez vos cœurs et offrez vos enfants au Christ avec amour. Mes jeunes frères et sœurs, vous qui sentez l'appel du Seigneur au plus profond de vous-même, n'hésitez pas à lui offrir votre vie en sacrifice de louange. Surtout, n'ayez pas peur. Le Christ qui vous appelle à moissonner dans son champ, dans la vie sacerdotale ou religieuse, vous donnera toujours son esprit de force et de joie pour vous aider à aller jusqu'au bout de votre vocation. Chers chrétiens, chers auditeurs, je vous invite de tout cœur à prier pour les prêtres et les consacrés, pour que le Seigneur les fortifie dans leur vocation, les conforte dans leur ministère, et pour qu'ils soient toujours les ministres de la joie de l'Évangile pour tous les peuples. Et quand les voyons vivre, tous les hommes rendent gloire à Dieu le Père, par Jésus-Christ, son Fils bien-aimé. Merci.
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0: Nous passons au témoignage d'un parent de consacré. Nous écouterons le témoignage du frère Asanvo Billé.
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0: Je suis Augustin Assanvo-Bilé, frère du père Émien Brice-Ange Mathieu du diocèse de Grand Bassam, aux études en France. Le révérend père Brice-Ange Mathieu Émien est issu d'une famille chrétienne catholique de la paroisse Sainte-Anne de Port-Boué. Quand le révérend père Brice-Ange Mathieu Émien eut 10 ans, sa mère l'inscrivit dans le groupe des servants de messe de la paroisse Sainte-Anne de Port-Boué. À l'annonce de sa décision d'entrer au séminaire, c'est d'abord sa mère, fervente chrétienne, qui accueillit la nouvelle avec beaucoup de joie, avec une partie de la famille. Avant d'informer son époux, papa Émien Nguessa Mathieu, qui n'y trouva aucun inconvénient, même si selon lui, il aurait souhaité que son fils devienne un haut cadre de l'administration. Pour papa Émien Nguessa Mathieu, en effet, il faut toujours accepter la volonté de Dieu. C'est donc une famille unie autour de la mère, Madame Émien, dans la prière du rosaire, l'adoration eucharistique et l'assiduité à la célébration eucharistique, que le révérend père Brice-Ange Mathieu Émien fut toutes ses années de formation au séminaire. Le 25 janvier 2014, il fut ordonné prêtre de Jésus-Christ par Mgr Raymond Aoua à la paroisse Saint-François-Xavier d'Aboisseau. Depuis 2021, donc, après 7 ans de service en paroisse, le révérend père Brice-Ange Mathieu Émien est en Europe pour poursuivre ses études. En conclusion, je retiens que le révérend père Brice-Ange Mathieu Émien a été appelé par le Seigneur Jésus-Christ pour être son serviteur. Nous autres parents, nous n'avions fait que l'accompagner sans difficulté dans la prière, dans cette aventure merveilleuse. Aussi, j'invite tous les auditeurs de la Radio Nationale Catholique et les parents, en particulier à soutenir les appelés par la prière et à laisser Dieu agir. En effet, selon Saint Jean-Paul II, aucun homme ne peut seul, avec ses propres forces, mettre l'autre en contact avec Dieu. Une partie essentielle de la grâce est le don de voir créer ce contact. Cela se réalise dans l'annonce de la parole de Dieu, dans laquelle la lumière vient à notre rencontre. Cela se réalise de façon particulière dans les sacrements conférés par le prêtre. Que le nom du Seigneur soit à jamais loué.
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0: Nous abordons notre rubrique « Prions pour nos consacrés ».
1: Prions pour nos consacrés.
3: Mettons-nous en présence du Seigneur, au nom du Père et du Fils et du Saint-Esprit.
0: Amen.
3: Notre secours est dans le nom du Seigneur
0: qui a fait le ciel et la terre.
3: Gloire au Père, au Fils et au Saint-Esprit.
0: Ô Dieu qui est, qui était et qui vient, pour les siècles des siècles. Amen.

0: chers auditeurs et auditrices de la Radio Nationale Catholique, la Voix de l'Évangile, gloire à Jésus.
1: Toujours et à jamais.

Par l'intercession de la bienheureuse Vierge Marie, Notre-Dame du sacerdoce, prions Jésus-Christ d'enflammer du zèle de son amour tous les prêtres et tous les missionnaires d'ici et d'ailleurs, pour qu'ils arrachent les âmes aux démons et les conduisent à l'asile de son cœur. Implorons la miséricorde de Dieu pour les consacrer et pour nous-mêmes. Pitié pour moi, mon Dieu, dans ton amour, selon ta grande miséricorde, efface mon péché, lave-moi tout entier de ma faute, purifie-moi de mon offense. Oui, je connais mon péché, ma faute est toujours devant moi. Contre toi et toi seul, j'ai péché. Ce qui est mal à tes yeux, je l'ai fait. Crée en moi un cœur pur, ô mon Dieu. Renouvelle et raffermis au fond de moi, de mon esprit. Ne me chasse pas loin de ta face, ne me reprends pas ton Esprit Saint. Rends-moi la joie d'être sauvé. Que l'Esprit généreux me soutienne. Aux pécheurs, j'enseignerai tes chemins. Vers toi reviendront les égarés.

0: Écoutons la parole de Dieu tirée des Actes des Apôtres au chapitre 20, les versets 17 à 24. En ce jour-là, depuis Milet, Paul envoya un message à Éphèse pour convoquer les anciens de cette église. Quand ils furent arrivés auprès de lui, il leur adressa la parole. Vous savez comment je me suis comporté avec vous depuis le premier jour où j'ai mis le pied en Asie. J'ai servi le Seigneur en toute humilité, dans les larmes et les épreuves que m'ont valu le complot des Juifs. Je n'ai rien négligé de ce qui était utile pour vous annoncer l'Évangile et vous donner un enseignement en public ou de maison en maison. Je rendais témoignage devant les Juifs et les Grecs pour qu'ils se convertissent à Dieu et croient en notre Seigneur Jésus-Christ. Parole du Seigneur, notre Dieu.
1: Nous rendons grâce à Dieu.
0: Prions Jésus-Christ, le Sauveur, d'exaucer notre prière pour tous nos consacrés.
2: Ô bien-aimé Jésus-Christ, le Sauveur, puisque vous êtes là pour écouter les prières des malheureux qui recourent à vous, daignez écouter la nôtre. Donnez-nous votre amour, ô Jésus. Cet amour, ô Marie, nous l'espérons de votre intercession.
0: Avec ce Josepha Menendez, prions pour les prêtres et les missionnaires.
1: Ô Jésus, par votre cœur très aimant, je vous supplie d'enflammer du zèle de votre amour et de votre gloire tous les prêtres du monde, tous les missionnaires, tous ceux qui sont chargés d'annoncer votre divine parole, afin qu'incendiés d'un saint zèle, ils arrachent les âmes aux démons et les introduisent toutes à l'asile de votre cœur, où elles puissent vous glorifier sans cesse.
0: Avec Saint Padre Pio, implorons le Sacré-Cœur de Jésus pour nous consacrer.
1: Ô mon Jésus, qui avait dit, en vérité, je vous le dis, demandez et vous recevrez, cherchez et vous trouverez, frappez et il vous sera répondu. Voici que je frappe, je cherche, je demande la grâce d'enflammer du zèle de ton amour tous les prêtres et tous les missionnaires, afin qu'ils arrachent les âmes aux démons et les conduisent à l'asile de ton cœur. Notre Père,
3: qui es aux cieux,
1: que ton nom soit sanctifié, que ton règne vienne, que ta volonté soit faite sur la terre comme au ciel. Donne-nous aujourd'hui notre pain de ce jour. Pardonne-nous nos offenses, comme nous pardonnons aussi à ceux qui nous ont offensés. Et ne nous laisse pas entrer en tentation, mais délivre-nous du mal. Amen. Je vous salue Marie, pleine de grâce. Le Seigneur est avec vous. Vous êtes bénie en toutes les femmes, et Jésus, le fruit de vos entrailles, est béni.
4: Sainte Marie, Mère de Dieu, priez pour nous pauvres pécheurs, maintenant et à l'heure de notre mort. Amen.
1: Gloire au Père, et au Fils, et au Saint-Esprit.
4: Comme il était au commencement, maintenant et toujours, pour les siècles des siècles. Amen.
0: Sacré cœur de Jésus, j'ai confiance et j'espère en vous.
1: Ô mon Jésus, qui avait dit, en vérité, je vous le dis, tout ce que vous demanderez à mon Père, à mon nom, il vous l'accordera. Voici qu'à votre Père, en votre nom, je demande la grâce d'enflammer du zèle de ton amour tous les prêtres et tous les missionnaires, afin qu'ils arrachent les âmes aux démons et les conduisent à l'asile de ton cœur. Notre Père, qui es aux cieux, que ton nom soit sanctifié, que ton règne vienne, que ta volonté soit faite sur la terre comme au ciel. Donne-nous aujourd'hui notre pain de ce jour, pardonne-nous nos offenses, comme nous pardonnons aussi à ceux qui nous ont offensés, et ne nous laisse pas entrer en tentation, mais délivre-nous du mal. Amen. Je vous salue Marie, pleine de grâce, le Seigneur est avec vous. Vous êtes bénie entre toutes les femmes, et Jésus, le fruit de vos entrailles, est béni.
4: Sainte Marie, Mère de Dieu, priez pour nous pauvres pécheurs, maintenant et à l'heure de notre mort. Amen.
1: Gloire au Père, et au Fils, et au Saint-Esprit.
4: Comme il était au commencement, maintenant et toujours, pour dans les siècles des siècles. Amen.
0: Sacré cœur de Jésus,
4: j'ai confiance en vous
0: et j'espère en vous.
1: Ô mon Jésus, qui avait dit, en vérité, je vous le dis, le ciel et la terre passeront, mais mes paroles ne passeront point. Voici comme appuyant sur cette infaillibilité de votre sainte parole, je demande la grâce d'enflammer du zèle de ton amour tous les prêtres et tous les missionnaires, afin qu'ils arrachent les âmes aux démons et les conduisent à l'asile de ton cœur. Notre Père, qui es aux cieux, que ton nom soit sanctifié, que ton règne vienne, que ta volonté soit faite sur la terre comme au ciel. Donne-nous aujourd'hui notre pain de ce jour. Pardonne-nous nos offenses, comme nous pardonnons aussi à ceux qui nous ont offensés, et ne nous laisse pas entrer en tentation, mais délivre-nous du mal. Amen. Je vous salue Marie, pleine de grâce. Le Seigneur est avec vous. Vous êtes bénie entre toutes les femmes, et Jésus, le fruit de vos entrailles, est béni.
4: Sainte Marie, Mère de Dieu, priez pour nous pauvres pécheurs, maintenant et à l'heure de notre mort. Amen.
1: Gloire au Père, et au Fils, et au Saint-Esprit.
4: Comme il était au commencement, maintenant et toujours, pour les siècles des siècles. Amen.
0: Sacré cœur de Jésus, j'ai confiance et j'espère en vous.
1: Prions. Ô Sacré cœur de Jésus, à qui il est impossible de ne pas avoir compassion des malheureux, ayez pitié de nous, pauvres pécheurs, et accordez-nous la grâce que nous vous demandons par l'intercession du cœur immaculé de Marie, votre mère et notre tendre mère. Saint Joseph, Père adoptif du Sacré-Cœur de Jésus, priez pour nous.
0: Prions Jésus-Christ d'enflammer du zèle de son amour tous les prêtres et tous les missionnaires afin qu'ils aient l'esprit de sacrifice.
1: L'esprit de sacrifice, versez-le, ô mon Dieu, dans sa plénitude sur vos prêtres. C'est leur gloire autant que leur devoir d'être des victimes, de se consumer pour les âmes, de pouvoir vivre sans joies humaines, de subir souvent la méfiance, l'injustice et la persécution. Qu'ils songent à ce qu'ils disent chaque jour à l'autel. Ceci est mon corps, ceci est mon sang. Qu'ils y songent et qu'ils se l'appliquent. Je ne suis plus moi, je suis Jésus et je suis Jésus crucifié. Je suis comme le pain et le vin, une substance consacrée qui a cessé d'être elle-même. Ô mon Dieu, je brûle du désir de la sanctification de vos prêtres. Je voudrais que toutes ces mains consacrées qui vous touchent fussent des mains amies, dont le contact vous soit doux et que ces bouches qui prononcent à l'autel des paroles si sublimes en gardent le souvenir dans toutes leurs rencontres. Que chacun le trouve simple et grand comme l'hostie, accessible à tous
5: et tout donner aux autres. Oh mon Dieu, faites qu'ils emportent de la messe d'aujourd'hui la soif de la messe de demain, et que pleins en eux-mêmes des dons reçus, ils aient la grâce de les communiquer largement aux autres. Amen.
0: Prions pour nous consacrer avec l'hymne de la PPRJS.

0: Bénissons le Seigneur.
1: Nous rendons grâce à Dieu.
0: Au nom du Père, et du Fils, et du Saint-Esprit.
1: Amen.

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1: Écoutons les nouvelles de l'association.
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2: Bien-aimés, consacrés, parents de consacrés et fidèles auditeurs et auditrices de la Radio Nationale Catholique, la Voix de l'Évangile, voici quelques informations. L'association des parents des prêtres religieux, religieuses et grands séminaristes, en abrégé APPRJS, a pour objectif de contribuer au soutien de la mission des prêtres religieux et religieuses et d'assister également ses propres membres. Le droit d'adhésion par famille est de 2000 francs. Nous félicitons tous ceux qui ont reçu durant ces mois de mai et de juin des sacrements, des baptêmes, des confirmations et célébré des événements heureux. Nous félicitons particulièrement son excellence Monseigneur Boniface Ziri, évêque émérite d'Abengoro, pour son cinquantenaire de sacerdoce, ainsi que la paroisse Immaculée Conception de Dabou pour ses 130 années d'existence. Nous congratulons tous les prêtres qui ont été nommés à des postes de responsabilité à la 129e Assemblée plénière de la Conférence des archevêques et évêques catholiques de Côte d'Ivoire, et particulièrement du renouvellement du mandat du président de la conférence épiscopale de Côte d'Ivoire. Nous congratulons tous les prêtres qui ont été nommés à des postes de responsabilité. Nous souhaitons plein succès à tous les élèves et étudiants qui passent des examens de fin d'année. Nous félicitons tous les admis au concours d'entrée en 6e et au BEPC. Nous présentons nos sincères condoléances à toutes les familles qui ont perdu des êtres chers. Nous pensons particulièrement à la famille Cambiré, qui a perdu papa Cambiré Émile, géniteur du révérend père Didier Olo Cambiré. Que les âmes de tous les fidèles de fin reposent en paix. Nous souhaitons beaucoup de courage et à tous les consacrés et à tous les parents de consacrés qui traversent actuellement une épreuve quelconque. Nous souhaitons la paix dans nos familles, dans nos villages et dans notre pays. Nous prions le Seigneur d'envoyer des ouvriers à sa moisson, car la moisson est abondante, mais les ouvriers trop peu nombreux. La prochaine émission unie à nos consacrés aura lieu le mardi 30 juin 2026 à 17h10. Pour toute information, vous pouvez nous joindre au 07 57 54 04 38. Je vous remercie.
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1: Nous voici au terme de l'émission Unie à nos consacrés. Merci à tous nos auditeurs qui sont restés à l'écoute en voiture. Merci également aux membres de l'Association des parents des prêtres religieux et religieuses et grands séminaristes. Merci à notre technicienne du jour, Geneviève Bogué. Je suis à Sanvo, Augustin à ce micro. Merci d'être venu. Nous nous retrouvons dans 2 semaines pour un nouveau numéro de votre émission Unie à nos consacrés. Bonsoir chez vous.
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0: le Fils de l'homme a apparu afin de détruire les œuvres du diable.
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